0: vous faites ça bardé de l'art très fin ou du fumé ou nature comme vous voulez.
1: Ouais.
0: Et entre chaque, vous mettez un bon morceau de bon chorizo.
1: Oh là là.
0: Et vous faites ça à la plancha. 10 minutes, vous retournez, c'est une tuerie. Vous faites ça avec un riz aux algues et c'est excellent.
1: Moi, je fais des joues de lotte au barbecue.
2: Ah oui,
1: avec du
0: ah bah oui, oui.
1: Ah bah oui, les joues de lotte, des joues de cabillaud, j'adore. Oh là là, mon Dieu. Mon Dieu, comme ça a l'air bon.
2: Vous pouvez m'inviter cet été, pensez-y. Hein.
1: Oui, oui, bien sûr. Merci. Allez, on va tout de suite marquer 3 points de plus, mon petit Charles. Grâce à la question à choix multiples. Je pose la question, je te donne des réponses. T'as 10 secondes pour me dire quel est ton choix. Tiens, je t'emmène là-bas, tiens. Écoute bien. Que signifie le mot sudoku en japonais ? Chiffre magique ? Nombre unique ? Calcul rapide ? Éric Bastien. Alors, ça veut dire quoi, sudoku en japonais ? Chiffre magique ?
3: Sudoku.
1: Nombre unique ? Calcul rapide ? Ou Éric Bastien, top chrono, 10 secondes.
0: Chiffre magique.
1: Et non, ça veut dire nombre unique. Et d'ailleurs, ça signifie les chiffres doivent rester uniques. Hein. En japonais, c'est suji wa dokuchi ni.
2: Oh, parlez bien.
1: Voilà, t'as raison. Et aucun chiffre ne doit être répété dans une ligne, une colonne ou un carré. Voilà, donc c'est chiffre unique. Pas de point, mais t'es toujours en tête.
2: Sidonie est avec nous. Alors, Sidonie, que un point. On n'est pas très loin non plus du score de Charles, mais on sait qu'on a jusqu'à 13h, hein, Sidonie. Avec le bingo, elle habite au Crotoy, dans la Somme. Elle joue en ce moment à Paris, dans Sherlock Holmes. Elle aime le cinéma, elle aime la chanson. Alors, il y a aussi un petit truc bizarre dans ta vie. Alors, il y en a peut-être plusieurs, des trucs bizarres dans ta vie. Mais il y en a un qui m'a fait un peu sourire. Tu collectionnes les valises.
4: Oui, bah, c'est venu comme ça. C'est venu comme ça. Je trouve qu'une valise, les valises anciennes, hein, c'est joli. Il y a plein de couleurs différentes. Alors, il y a ce qu'on appelle la bijouterie. C'est les fermoirs, les coins, etc. Mm-hmm. Et puis je sais pas, ça me passe. Je me suis rendu compte que ça devenait une passion parce que je comptais que j'en avais 19.
2: Oui, c'est ça. Tu as 19 valises réparties dans ton appartement et tu t'en sers comme placard en fait.
4: Oui, c'est ça. Ben, je range les affaires dedans et c'est très spécifié par valise.
2: Oui, c'est original. C'est original. Tu fais un petit peu de sport aussi, un peu de yoga pour te détendre.
4: Pas assez en ce moment, mais c'est vrai, il faudrait que je m'y remette.
2: Ouais.
4: Du coup, je suis partie un peu sur l'aquagym.
2: Ouais. Ah voilà, tu plouffes toi. T'es du genre. Ah, t'es aquagym, carrément, c'est plus que la natation.
4: On est à la mer, hein, à la base, donc une fille de la mer, ça aime l'eau, hein, quand
2: bien
4: même.
2: Bien sûr, bah, je comprends très bien. Ah, tu bricoles aussi, ça t'arrive. Qu'est-ce que tu bricoles?
4: Oui.
2: Tu fais quoi,
4: hein? Écoute, là, au Crotoy, on a beaucoup à faire. La dernière fois que j'ai voulu vous appeler, j'étais sur l'échelle, j'arrivais pas à faire les deux en même temps. Peinture, papier peint, Valérie, je pense que. Très honnêtement, je pense que t'aimerais. On a pris une couleur verte eucalyptus, très jolie.
1: Eucalyptus.
4: Et ça a été bien fait avant. On avait essayé de maroufler du papier peint, mais ça faisait moche. Donc, même si c'était bien marouflé, Valérie, je ne sais pas.
1: J'espère.
4: Hein, c'était vraiment la qualité du papier qui n'était pas à la hauteur de la pièce. Donc voilà, les peintures, le papier peint, coller des plaintes. Bon, le carrelage, j'ai arrêté, je m'étais fait mal au dos.
2: Voilà.
4: Je demande à quelqu'un de le faire.
2: Non, mais tu bricoles, tu fais plein de choses. Il y a un truc que tu sais bien faire aussi, c'est les châteaux de sable. Ça, c'est balèze, hein, les châteaux de sable. Ben c'est vrai.
4: Je sais pas pourquoi vous avez mis ça. Alors j'en ai pas fait depuis longtemps, mais j'ai mis une photo il y a deux jours sur mon Insta qui montrait qu'il y avait des gens qui ont fait une espèce de spirale qui allait vers la mer avec des châteaux de sable. Et j'ai jamais vu ça. Je trouve ça très beau, mais
2: trop
4: c'était
2: mignon.
4: Pas de moi.
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1: Bon, alors, dis donc, il paraît que t'es, bon, t'as plein de qualités, on l'a vu, hein. Tu cuisines, tu chantes, voilà, tu fais plein de trucs, voilà, mais t'es chiant. Il paraît que t'es chiant et maniaque.
2: Ah, vous savez bien parler de
1: candidat. Bah, il y a marqué défaut, maniaque et chiant. Alors, je voudrais que tu m'expliques qu'est-ce que c'est maniaque et chiant.
3: Bah, maniaque, c'est-à-dire, tu ranges un truc à tel endroit, et voilà, si on le déplace, je vais revenir, et en plus, on... Voilà.
1: Ça, tu fais bien le mec qui râle.
2: Il le fait bien. Hein.
1: Ouais, donc bah, tu... Ouais, une chose... Faut pas déranger tes trucs, quoi, c'est ça?
3: Ouais, c'est un peu ça. Maniaque et chiant. Ouais.
1: Oui, chiant. Et alors, elle dit quoi, Cathy?
3: Bah, là, elle dit comme toi, elle dit oui.
1: Et voilà, donc, mais elle t'en... Dis donc, il y a un moment donné, tu t'essayes pas de faire un peu des efforts, d'être moins chiant.
3: C'est quoi l'adage chasser le naturel, il n'y a rien au galop, c'est ça?
1: Ah oui, c'est ça, d'accord. Ok, bon, bah, après, c'est super, on continue à être chiant.
3: Non, non, mais j'essaie quand même de... Non, non.
1: Ah, bon, bah voilà, bon. Il paraît que...
3: À côté de ça, j'ai un gros déconneur, j'ai beaucoup d'humour, donc...
1: Ah oui, non, mais j'ai pas dit que t'avais que des défauts, j'ai dit que tu as plein de qualités, mais oui. Il paraît que t'es maniaque et chiant, quand même.
3: Voilà.
1: Ah, voilà. Bon, alors, il y a ton talent inutile. Là, franchement, ça m'a traumatisé. Ton talent inutile, il paraît que t'arrives à passer une ficelle alimentaire dans ton nez et la ressortir par la bouche. J'ai envie de pleurer.
2: Mais c'est quoi l'intérêt?
1: Mais comment tu fais ça, s'il te plaît?
3: Je passe d'abord par le nez et descend dans la bouche, faut la récupérer après.
2: Mais pourquoi?
1: Mais non, mais c'est pas ça, mais...
3: On a bien dit talent inutile.
1: Oui, exactement, mais... Pardon, mais alors, moi, qui, pendant le Covid, je pleurais ma mère pour mettre le truc dans le nez, là, j'avais envie de hurler de douleur.
2: Ah oui, les tests, là.
1: Comment t'as fait?
3: Les égouvillons, ouais. Les fameux égouvillons.
1: Et toi, ça te faisait rien, toi, du coup?
3: Non, que dalle, non, rien.
2: Chatouille.
1: Bah, lui, il adore. J'ai envie de pleurer, j'ai mal, j'ai le nez qui me...
2: On fait un petit test à 13h, Valérie?
1: Jamais de la vie. Alors, tu as 3 points. Ce qui serait bien, c'est de marquer 5 points. On est d'accord?
3: Oui, ce serait bien, ouais.
1: Je pense que c'est une question facile pour toi, mais on va voir. Tiens, une petite ambiance. Alors, on va parler de guitare. Écoute bien. Quel petit objet en forme de triangle est utilisé par les guitaristes pour gratter les cordes?
3: Alors, j'en ai ramené un bout de Londres, un médiator.
1: Un médiator. Est-ce que c'est une bonne réponse? Oui, c'est une bonne réponse. Alors, tu l'as ramené de Londres, il est beau?
3: Juste à côté, il y a un petit musée, juste à côté du fameux... Parce qu'avec Cathy, quand on était allé à Londres, on s'est fait le fameux délire de la pochette des Beatles, c'est-à-dire traverser...
1: Ah oui, bien sûr.
3: Et juste à côté, donc, il y a du studio à Beyrouth, il y a une petite boutique à Beyrouth, et donc j'ai ramené un médiator à Beyrouth.
1: Eh ben magnifique, t'as 8 points grâce au médiator.
2: Bon, parler de guitare, Sidonie, il paraît que toi tu fais de l'harmonica, hein?
4: Oui, j'ai acheté un harmonica, j'en sais pas suffisamment pour être vraiment très bonne pour l'instant.
2: Oui, on fait de l'harmonica, il paraît qu'on fait 1m70.
4: Oui.
2: Oui, pareil qu'on aime le badminton, le bowling, la natation, qu'on a un accent picard aussi, on sait faire ça? On sait faire l'accent picard?
4: Oui.
1: Bon, du spa, du
4: coup. Tu veux que
2: je te dise, Eric? Ah oui, non, c'est bien.
4: Moi, je suis de Crotoué.
2: Ah oui, très bien. On aime la couture, le dessin, le moulage, le patronage, le bowling. Est-ce que tu sais où est-ce que j'ai chopé tout ça?
4: Ah, t'es allé trouver mon CV.
2: Exactement, madame. Je vous ai trouvé. Je vous ai en face de moi. Je vous vois. Alors, on a des notions d'allemand aussi. Et on parle anglais couramment.
1: Mais quel stalker, ce Bastien. Oui.
2: C'est fou, ça. J'ai le poids. J'ai les cheveux mi-longs, raides, châtain clair. Voilà.
4: Oui, tu sais tout.
2: Ah, les yeux verts, très beaux, sauf quand tu mets tes lunettes. Eh oui.
1: Y a un problème pour les lunettes, toi?
2: Bah non, j'en porte aussi, hein, donc...
1: Ouais.
2: Enfin voilà, j'ai plein d'infos, les pantalons, la poiture, la veste...
1: Ouais, pose ta question...
2: Tu as des trucs géniaux, quoi, j'adore. Non, c'est bien, ça.
4: Dans notre métier, c'est demander, donc...
2: Oui, non, mais bien sûr, on comprend, ça c'est pour tous les castings.

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1: Alors, qu'est-ce qui se passe ? Il paraît qu'il y a Lydie qui appelle.
2: Alors, qui est Lydie ?
3: Oui.
1: Alors, comment ça va ? Merci, ma chérie, d'appeler. Alors, cette petite vache, elle va s'appeler Valérie.
2: Enfin, on rappelle qu'elle était avec nous il y a quelques jours.
3: Oui. Elle est très contente de vous la faire voir, oui.
1: Oh,
3: elle est née ce matin, elle va très bien, la maman aussi.
1: Oh là là, je suis contente, j'ai une vache à mon prénom. Bah alors là, écoute, tu sais quoi ? Lydie, tu ne pouvais pas me faire plus plaisir. Merci, ma Lydie.
2: Je me souviens que c'était ma candidate et qu'elle avait gagné.
1: Oui, mais c'est à moi qu'elle souhaite la fête et c'est moi
2: évidemment,
1: qui ai voilà, la vache à mon nom.
2: C'est normal.
1: Merci, ma petite Lydie, d'avoir appelé. Je t'embrasse très fort. Embrasse Valérie. Embrasse Valérie pour moi. Oh là là, j'ai une vache à mon nom, c'est magnifique.
2: Ah, si tout le monde nous rappelle, là, on est mal, hein.
1: Alors, Christophe et Catherine. Christophe à 4, Catherine à 3 et Christophe. Ah là là là là là là, Christophe, il est un petit peu notre Pierre Richard de la semaine. Oui, bah oui. Et il se trompe souvent d'étage. Ça t'arrive de sonner chez d'autres gens. Et que même tu rentres dans l'appart, tu... Hein ? C'est-à-dire ?
4: Exactement.
1: Tu sonnes et tu rentres, toi. Je sais pas si c'est ce qui a marqué sur ma petite fiche de Maître Coupez.

0: Oui.
1: Alors, c'est pas que ça, hein. Il lui arrive tout le temps des aventures. Par exemple, quand il fait sauter des crêpes, bah, c'est rare qu'elles tombent dans la poêle, hein. Elles vont au plafond, par terre.
0: Voilà, exactement.
2: Ils arrivent chez le voisin.
1: Tu ne crois pas si bien dire, parce qu'elles sautent par la fenêtre.
2: C'est pour ça qu'il va les récupérer, en fait.
1: Et alors, et surtout, elles vont même sur la tête de ce pauvre chien, dis donc. Pauvre Staffy avec une tête de crêpe. Ben, ça te fait rire, pauvre Staffy, comme il doit être content, tiens. Alors, bon, c'est pas grave, tu les manges quand même, il y en a qui arrivent dans la poêle.
0: Oui.
1: Ah, ben, tu sais quoi, c'est déjà pas mal. Voilà. Alors, écoute, j'espère que tu vas marquer 3 points de plus. C'est la question à choix multiple. Je te pose la question, je te propose des réponses. Évidemment, à mon top chrono, tu as 10 secondes pour me donner ton choix. Tiens, un petit
3: exemple. Fais pas ça.
1: Alors, Jacques Dutronc. Aujourd'hui, mardi 28 avril, ce n'est pas que la Saint-Valéry.
2: Oui, mais quand même.
1: C'est l'anniversaire de notre ami Jacques Dutronc. Alors, joyeux anniversaire, Jacques Dutronc, on t'embrasse. Et est-ce que tu sais, Christophe, dans quel groupe a débuté Jacques Dutronc dans les années 60? Écoute bien. Les Chaussettes Noires, El Toro et les Cyclones, les Chats Sauvages, les Bastiano.
2: Oui.
1: Alors, dans quoi il a débuté dans les années 60? Les Chaussettes Noires, El Toro et les Cyclones, les Chats Sauvages, El Bastiano. Top chrono, 10 secondes.
0: Les taureaux et les cyclones.
1: Les taureaux et les cyclones. Oui. Il a fait ses débuts comme guitariste dans ce groupe au début des années 60. Bon, le groupe a sorti des titres et ensuite, il est parti solo. Il a explosé avec Et moi. Voilà, toc-toc.
2: Les Chaussettes Noires, c'était Eddie Mitchell.
1: Puis Dick Rivers, c'était les Chats Sauvages. Bref, allez, ça fait 7 points pour Christophe.
2: Oh là là, attention Catherine. Attention. Catherine, est-ce que tu as envie de chanter pour t'encourager toi-même? Ou on en reste là? Oui, ah c'est vrai, tu veux chanter quelque chose?
1: Bah oui.
2: Allez,
0: non,
2: vas-y.
0: Non, pardon, je vais compter.
2: Pardon, parce que nous on chante à tout moment.
0: Ça suffit, vous allez depuis midi, on n'arrête pas. En moins,
2: en fait. Pas du tout. Catherine, toi tu fais partie, t'es à la retraite, on l'a dit, il y a un an et demi, et t'as décidé de, de profiter de la vie. On ne peut que t'encourager. Avec Patrick, vous avez acheté un camping-car.
4: Je suis vénère.
0: Oui.
2: Raconte un peu l'aventure avec le camping-car.
0: Oui, bah du coup, on aime bien partir dès qu'il y a un petit rayon de soleil, hein, où il fait beau, et hop, on n'est pas loin de la côte. Soit on va sur la côte normande, ou la Bretagne un petit peu plus loin. Et on a été même jusqu'en Hollande, là. On a été voir les tulipes, les moulins, c'était magnifique, hein, en mars.
2: C'est la liberté, le camping-car, c'est super.
0: Voilà.
2: On se pose un peu où on peut.
0: Et cas, le chien, elle est heureuse comme tout, elle est au milieu entre papa et maman, et... Voilà.
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1: Comment ça va les amis?
2: Bonjour.
3: Très bien, et vous?
1: Ah bah ça va, alors Franck qui a 52 ans joue avec Issy Touraine.
3: Oui.
1: Tu habites à Chanceaux-sur-Choisy.
3: Oui.
1: Alors comment s'appellent les habitants de Chanceaux? Les chanceux?
3: Non, les cancéliens et canceliennes.
1: Hop hop hop. Tous les canceliens, toutes les canceliennes, ils vont chanter sur le refrain. Alors, tu as deux filles, Sarah et Chloé.
3: Oui.
1: Jusqu'ici, j'ai bon. Et alors là, va falloir m'expliquer, mon petit canard, pourquoi ton surnom, c'est Cauchemar?
2: T'es peur.
3: Alors, tout le monde me prend pour un cauchemar. En fin de compte, est-ce que je fais peur aux gens alors que je suis un homme très gentil? Je sais pas. Tout le monde m'appelle Cauchemar. C'était mon surnom et c'est resté comme ça.
1: Cauchemar, carrément. Tiens, voilà le cauchemar
2: qui arrive. C'est
3: moche. Exactement.
1: Mon Dieu, mais même... Non, pas tes amis quand même, si?
3: Si, tout le monde. Ma famille, tout le monde m'appelle Cauchemar.
1: Oh my... Mais tu dois faire des trucs quand même. T'as réfléchi déjà? Est-ce que tu fais
3: non.
1: des... Oh, mince.
3: Je vous dis, c'est un homme très gentil, mais pourtant, voilà, tout le monde m'appelle Cauchemar.
1: Oh mon Dieu. Bon, bah écoute, j'ai envie de te dire.
2: Vous n'avez pas de chance, Valérie.
1: Ah non, mon petit cauchemar. Surtout que Franck, il avait envie de jouer avec moi. Parce que Franck.
3: Franck a joué avec moi.
1: Il est.
3: Parce qu'il a toujours rêvé de maroufler avec vous.
1: Eh voilà! Eh oui, il bricole, mon Francky. Il adore.
3: Exactement.
1: Mais oui. Il maroufle. Il fait tout dans la maison. Il paraît que t'adores le bricolage. Mais voilà.
3: Exactement. J'ai fait ma maison moi-même.
1: Oh là là là là là là. Bon, bah, rien ne t'échappe. Le placo, le béton, tout.
3: L'électricité, le plomberie, enfin tout.
1: Oh là là là là, mais quel homme complet!
2: C'est un cauchemar.
1: Non, c'est pas un cauchemar pauvre. Non, il a fait sa maison tout seul, il est fort.
2: Il a fait sa maison tout seul.
1: Exactement. Exactement. Bon, alors écoute, on va tout de suite marquer le premier point, histoire de montrer qu'on est les plus forts, nous les maroufleurs. Tiens, un petit extrait.
3: Exactement.
1: Allez, encore un petit verre de vin, une chanson de chantier, tiens.
2: Ah.
1: Alors,
2: chanson de chantier.
1: C'est une chanson de chantier. Vous savez ce que c'est le plus bel outil du chantier?
2: Le verre. Donc,
1: non, la bière. Ouais. Allez, au Royaume-Uni, figure-toi qu'on a découvert une cave à vin du 19e siècle sous un parcours de golf. Alors, est-ce que c'est vrai qu'au Royaume-Uni, on a découvert une cave à vin du 19e siècle sous un parcours de golf? Vrai ou faux? Top chrono, 5 secondes. C'est vrai, figure-toi que sur le parcours de Dalwhinnie Park à Trafford, eh bien, le green s'est effondré. Et sous le green, il y avait une cave voûtée remplie de bouteilles centenaires. Bon, alors, elles étaient vides, mais c'était quand même une cave à vin. Donc, pas de point pour toi, mon Francky.
2: Oh là là, il porte bien son nom, celui-là, Cauchemar. Ça, déjà, ça démarre mal. Gwenaëlle, bonjour et bienvenue.
4: Bonjour.
2: Avec Issy Armory, comment s'appelle l'endroit où tu vis? Je te laisse le prononcer parce que c'est compliqué pour moi.
4: Noyal-Châtillon-sur-Seiche.
2: Deux communes
4: confusionnées.
2: Ok, alors du coup, comment on appelle les habitants de Noyal-Châtillon-sur-Seiche en Ille-et-Vilaine?
4: Les Castelnaudais.
2: Ah oui, rien à voir.
1: Rien à voir.
2: Sois la bienvenue, tu as deux grandes filles déjà, comment elles s'appellent tes filles?
4: Mathilde et Chloé également.
2: Qu'est-ce qu'elles font? Parce qu'elles ont plus de la petite vingtaine. Elles sont étudiantes, elles travaillent. Qu'est-ce qu'elles font?
4: C'est ça. Elles sont étudiantes, ouais.
2: Toutes les deux dans quoi? Qu'est-ce qu'elles étudient?
4: La politique internationale.
1: Oh my god.
2: D'ailleurs, on va régler ce problème tout de suite. Il paraît que t'aimerais bien déjeuner avec Donald Trump. Pour lui remettre un petit peu
4: les... quelques vérités à lui dire.
2: Voilà.
1: Surtout en ce moment.
4: Je mettrais Poutine à côté et on ferait peut-être une petite remise à plat de certaines choses.
1: Oula. Oh my god.
2: Les points sur les i et les machins au carré. Ok.
1: Allez.
2: Bon, Gwen, évidemment, Gwenaëlle, c'est ton petit surnom. T'as des poules à la maison aussi, c'est pour les œufs le matin?
4: Ah oui, mes petites cocottes, ouais. L'entretien du jardin, tout ça, c'est formidable.
2: C'est trop mignon.
1: Les œufs coques le matin.
2: Ah, c'est délicieux. Non, mais les œufs de la poule, quoi.
1: Bah, tu connais tu manges des œufs de chien, toi, ou pas? Non, c'est juste pour savoir.
2: Les œufs de la campagne, c'est ça que je voulais dire. Oui, les vrais œufs, quoi. Oui. Voilà,
1: mais en fait, les œufs, ils viennent tous de la campagne. Il n'y a pas beaucoup de Parisiens.
2: Écoutez, commencez pas.
4: Elle est taquine, elle est taquine.
2: Le mot est faible, madame, vous savez. Le mot est faible.
1: Et ça y est, c'est parti. Allez, au taquet, exactement. Merci, Gwen.
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1: Alors Nathalie, on va parler d'amour, on va parler de ta rencontre avec Franck, ah là là. Ça s'est passé dans un endroit où on dirait pas que ça peut être une rencontre de l'amour. Hein. Ça s'est passé au Center Park de Picardie.
2: Ah.
3: Oui.
1: Ah et voilà. Et oui, parce qu'elle part avec ses enfants, ma petite choupette, elle va avec ses enfants fêter Noël au Center Park, faire du toboggan, à qui mieux. Et là, tout le monde fait la fête. Et même le Père Noël fait la fête, c'est ça? Il danse, le Père Noël.
3: Au début, il était sur son fauteuil de Père Noël, et puis il y a eu à la queue leu-leu qui s'est lancée, et puis je l'ai pas laissé prendre le début de
1: la queue leu-leu
3: pour tout le monde, et je l'ai pris devant moi, et puis il s'est dit, mais qu'est-ce que c'est cette donzelle, et puis voilà.
1: Alors, et puis voilà.
3: C'est notre première rencontre.
1: Voilà, le lendemain, pof pof, il lui propose quand même de boire un verre avec le Père Noël, hein, parce que le Père Noël, il finit à 20h. Et du coup, voilà, il a séduit et la maman et les enfants. Bim, bam, boum. Tout ça sous la piscine avec les vagues.
3: Lui n'allait pas à la piscine parce qu'il travaillait.
1: Ouais.
3: Mais voilà, après son réveillon de Nouvel An à Center Park où il gérait toutes les équipes d'animation, eh bien, il est venu me rejoindre chez moi.
1: Et voilà.
2: Vous êtes en train de me dire que c'est la Mère Noël qu'on a au téléphone.
1: Exactement,
2: là.
1: Nous avons la
2: Elle
1: Mère Noël.
2: Elle s'est mariée.
1: Noël. Évidemment.
2: Ah ouais, quand même.
1: Elle a épousé le Père Noël.
2: Oh
1: vit avec les lutins là-haut, dans le Nord. Et donc, ça fait 18 ans que vous êtes ensemble.
3: Oui.
1: Ça, c'est de l'amour. Et ça fait 12 ans que vous serez. Enfin, ça va faire vos 12 ans en juin, c'est ça?
3: C'est ça.
2: Mais dites-moi, Valérie, est-ce que ce serait pas temps de ressortir.

0: bien.
1: C'est une chanson d'un 30 avril.
0: Voilà, exactement. Bien sûr, son mec c'est le Père Noël. Alors Nathalie, écoute bien, c'est une question qui peut te permettre de gagner 3 points de plus. C'est la question à choix multiples. Écoute bien la question et ensuite les choix. Combien de touches possède un clavier d'ordinateur standard, le clavier de base? Alors écoute bien. 71, 98, 105 environ, ou le nombre de dents de Éric Bastien. Alors, combien de touches possède un clavier d'ordinateur standard? 71, 98, environ 105. Le nombre de dents d'Éric Bastien, top chrono, 10 secondes.
1: On peut appeler un lutin si elle veut comme ami. Hein.
2: Moi, je dirais 105. Hein.
0: Et tu... Eh ben, tu fais très très bien. Wow. 105, AZERTY, QWERTY, c'est 105 touches avec des variations selon les modèles. Bravo, 3 points de plus, tu as 6.
1: C'est facile pour elle, il y a tous les cadeaux à la maison, voilà, il y a des ordinateurs partout. La femme du Père Noël quand même, cette émission est classe. Sébastien, tu as une relation cachée avec quelqu'un de connu dans le monde ou pas du tout?
3: Non, du tout.
1: Bon, pas du tout. Sébastien, il est en couple avec Élodie. Comment vous êtes rencontrés avec Élodie? Enfin, si c'est pas indiscret. Allez. Hein.
3: Sur une application de rencontre.
1: Une application de rencontre, ok. Alors elle était gendarme.
3: Oui.
1: Elle l'est peut-être encore d'ailleurs. Hein.
3: Non.
1: Non, elle n'est plus gendarme. Mais alors, elle habitait pas en Alsace?
3: Non, dans les Vosges.
1: Elle était dans les Vosges. Elle était où dans les Vosges? À quel endroit?
3: Épinal.
1: Ouais, donc Épinal, l'Alsace, pas très loin, mais c'est pas totalement à côté. Du coup, vous avez fait comment? Des petits allers-retours?
3: En fait, elle venait chez moi. Et le 2 mars, on s'est mis en couple.
1: Là, récemment, le 2 mars?
3: Non, ah non. Ça fait 10 ans.
1: Ah, ça fait 10 ans que vous êtes ensemble, un 2 mars. Bah écoute, félicitations. Donc elle est venue s'installer en Alsace. Tu peux nous rappeler l'endroit où tu vis, pour que je ne l'écorche pas?
3: À Ibersheim.
1: Voilà, et comment on appelle les habitants, d'ailleurs?
3: Je sais pas. C'est pour ça et moi, à mon avis.
1: D'accord. On va quand même parler un petit peu de l'Alsace et de la cuisine alsacienne, juste un instant. On a dit que tout à l'heure, tu aurais rêvé d'être cuisinier. Tu continues de faire de la cuisine. Tu as quelques spécialités comme ça, alsacienne? On entend la musique d'ailleurs.
3: Choucroute, bake-off.
1: Toi, tu fais quoi?
3: Mariné.
1: Ouais.
3: De tout.
1: Je sais pas, à cette heure-ci, tu nous proposerais quoi à 13h là?
3: À 13h, une omelette.
1: Ah, une omelette alsacienne?
0: Ah, c'est bon.
1: C'est quoi la spécialité de l'omelette alsacienne? Qu'est-ce qu'elle a de particulier?
3: Avec du lard, du jambon, du lard, des champignons, oui. Une petite salade avec des petits croutons par-dessus. Un petit peu vosgien et alsacien en même temps.
1: Un petit vin alsacien avec modération. Oui, il faut bien un peu de salade parce qu'avec du lard, il faut se donner bonne conscience. Mais écoute, ça donne envie.
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2: Mettez vos oreilles dans le vide avec le duo Belle Dame.
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2: Bientôt trentenaires, Tommy et Nathan, son frère jumeau, au Savoyard de la Vallée de l'Arve et surtout musiciens. Ils ont créé Belle Dame. Ils écrivent, ils composent, ils chantent et jouent. Guitare, clavier et machine. Et fin 2025, Belle Dame a sorti ce single Dans le vide.
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2: Salut à toutes, salut à tous, et ravi de vous retrouver toutes ces soirées musicales que nous passons ensemble du lundi au dimanche avec, vous le savez, de petites variantes pour le week-end. Demain, dimanche, ce sont les auditrices et les auditeurs de Décibel qui choisiront la musique. Et ce soir, un invité, et pas des moindres, donc un incontournable, je le disais, Jean-Luc Reichmann. Et je dois vous dire que la playlist qu'il a choisie pour vous, on sent que monsieur a commencé à la radio. On y court. Il n'est pas midi, alors je ne vous dis pas bon appétit, Jean-Luc Reichmann.
3: Non, mais le gars, il est automatisé. D'un seul coup, il est midi. Je ne comprends pas, il est midi moins 7. Non, écoutez, je suis très très heureux d'être là. J'adore la radio, je suis un fan de radio.
2: Déjà, vous avez une voix de radio.
3: Je ne sais pas de quoi vous parlez.
2: Oh là là, tout dans la gorge. Non, mais c'est incroyable, bravo, bravo, c'est magnifique. Jean-Luc Reichmann, donc oui, vos débuts à la radio, et puis ensuite la télé, et la fiction, c'est ce qui arrive en dernier sur votre CV. Mm-hmm. Vous n'êtes pas que acteur d'ailleurs, hein. Mm-hmm. Vous êtes aussi dans les coulisses de Léo Mattei, mm-hmm. puisque vous faites partie de l'équipe de production, on dit, c'est ça?
3: Oui, en fait, on a créé carrément cette série. Oui, elle est française, donc effectivement on est dans la production artistique, pas du tout dans ce qui est des contrats, des chiffres et de l'argent, loin de là. Moi, ce qui m'intéresse avant toute chose, c'est de faire passer des messages, comme vous le savez, aussi bien sur les enfants, qui pour moi est la chose la plus importante de la vie. L'enfance et la différence sont mes deux combats. Alors effectivement, ça a commencé jeudi dernier avec un premier épisode, et puis tous les jeudis soirs pour l'instant il y a Léo Mattei, Brigade des mineurs. Oui, donc on a créé ça, c'est française, création 100% française, qui s'exporte, ma bonne dame Émilie.
2: Qui regarde ça dans le monde?
3: Dans 51 pays dans le monde. Ah, ça, elle rigole plus du tout, là.
2: Ah non, je suis bluffée.
3: Et le 51e pays, ça a été le Japon qui a accepté de nous diffuser cette production française. Alors là, ça rigole moins, hein. Ouais. Vous avez vu, elle rigole beaucoup moins.
2: Non, je rigole pas du tout, là. Non, je suis épatée parce qu'il y a évidemment d'excellents concepts français qui peuvent être adaptés à l'étranger. Genre, ils nous sucent nos idées et puis ils les font à leur manière. Mm-hmm. Mais là, vraiment, que vous soyez diffusé comme ça partout dans le monde, bah, je vous félicite.
3: Oui, c'est gentil. Ouais. À l'époque, il y avait un slogan en France, vous n'étiez pas né, qui disait « En France, on n'a pas de pétrole, mais on a des idées ». Et ben voilà, je me suis battu. Il paraît que ce n'était pas possible de créer une fiction française il y a 13 ans. Et ça fait 13 ans, donc 64 épisodes qui sont diffusés un peu partout dans le monde pour défendre la cause des enfants. Ça veut dire que 13 ans plus tard, ça marche toujours. On aurait aimé que ça ne marche plus, mais bon... comme vous voyez, l'enfance est au cœur en plus de l'actualité en ce moment, avec tout ce qui se passe partout. Donc il faut mettre de temps en temps le doigt où ça fait mal, c'est-à-dire que nos enfants, il faut les prendre comme des personnes à part entière, et puis les respecter aussi, les écouter surtout.
2: Oui, c'est ce que fait votre personnage Léo Mattei, et il se bat pour les enfants. Léo Mattei, Brigade des mineurs, donc ça a recommencé sur TF1 avant-hier. Ça va cartonner cette nouvelle saison. Il y a plein de nouveautés, on en parlera tout à l'heure.
3: Avec plaisir.
2: Mais on est aussi là donc pour la musique ensemble, Jean-Luc. Mmh. Vous m'avez fait une playlist. Mmh. Je vais pas vous flatter, mais franchement, je fais un petit coup d'œil en régie, et vous êtes dans notre top 3 de l'année là.
3: Mais non, qui sont les deux premiers?
2: Je vous dis pas.
3: Ah, vous voyez, vous voulez pas vous fâcher avec personne.
2: Non. Si, alors il y a Adamo qui nous a fait une playlist incroyable.
3: Ça c'est encore une autre génération. Adamo, Tombe la neige, Laisse mes mains sur tes hanches.
2: Mais il écoute des trucs assez récents aussi. Oui. Il nous a sorti un Shakira ou un truc comme ça, c'était très drôle. Mm-hmm. Mais là, votre playlist, Jean-Luc, elle est éclectique, elle est réjouissante. On va chanter très fort. Alors, je rassure tout le monde, c'est la Saint-Valentin, mais on va pas être emmerdé par les slows, visiblement c'est pas votre truc.
3: Non, il y a des petites choses un petit peu nostalgiques, mais enfin vos auditeurs de ici, je pense qu'ils vont être sensibles. Je me suis adapté aussi, bien évidemment, à votre auditoire qui, je pense, va apprécier ces petits moments.
2: Oh oui, on y est sensible. On commence avec Joe Dassin. Ah, l'équipe à Jojo.
3: Mais oui.
2: Alors, est-ce que ça fait partie de vos chansons totem, genre sur un tournage, au moment de commencer, pour se donner la pêche?
3: Je peux pleurer à chaque fois que j'entends cela, parce que mon papa appelait ma maman Jo. et Jojo. Et dans l'équipage Jojo, et ben, il n'en manquait jamais. C'était toujours une bande. Et papa était un petit peu plus pudique, réservé, alors que maman, Jojo, qui s'appelait en fait Josette, et ben, dans l'équipage Jojo, il n'y en a jamais un qui manquait. Et c'était toujours la joie, c'était toujours le partage. Joe Dassin, c'est papa, c'est maman, dans la voiture, quand on partait en vacances, qu'on cherchait à regarder les plaques d'immatriculation.
2: Avec le grand jeu des enfants devant les écrans.
3: Mais ouais, c'était ça. Et ben, on écoutait l'équipage Jojo, et puis quand maman est partie, et ben, on a mis ça le jour de son enterrement, et à chaque fois c'était l'équipage Jojo, c'est-à-dire que maman c'était plein de positivisme, plein d'espoir, on buvait toujours l'apéro avec Jojo, et puis c'était toujours des prétextes pour se rassembler, pour chanter et puis pour vivre la vraie vie.
2: Oh là là, elle est pour Jojo alors celle-là, et pour vous toutes.
3: Pour ma maman, vous allez voir, vous allez chanter, hein. Et puis il ne faut pas que je pleure en plus, hein.

0: Qu'est-ce qu'on était bien dans l'équipage Jojo. Jean-Luc Reichmann, beau premier choix hein, pour démarrer la soirée.
1: C'est super gentil. Non mais vous voyez, j'ai encore les yeux qui brillent.
0: Ouais.
1: Pierrot, en fait, Pierre, c'était mon père. Et dans l'équipage Jojo, je réécoutais ses paroles. Je ne vais pas chialer, je vous promets, je ne vais pas le faire. Voilà, je notais, comme vous pouvez le voir, il n'y avait jamais un copain de trop dans l'équipage Jojo. On partageait tout et on n'avait rien. C'est-à-dire qu'aujourd'hui, imaginez-vous, avec les réseaux sociaux, ils ont tout. Il y a une éducation pour les enfants, puisqu'on parle de Léo Mattei, de la Brigade des mineurs. Aujourd'hui, ils font leur éducation avec, effectivement, tous ces réseaux sociaux, avec leurs ordi, leurs portables, etc., leurs smartphones. Mais là, c'est la quintessence même de l'humanité, du partage. On allumait une cigarette et tout s'allumait. C'était quelque chose de dingue. Voilà, qu'est-ce qu'on était heureux, qu'est-ce qu'on était bien. Mais ils avaient rien, quoi.
0: Ouais.
1: Et c'est avec ces petits riens qu'on fait des grands tout. C'est ça, l'éducation. Il faudrait y revenir un petit peu à cette base humaine. Vous voyez,
0: chaleur humaine, ouais.
1: Ah ouais.
0: Ouais, vous avez raison.
1: Mais rien, et puis l'écoute de l'autre autour d'une table, et puis on se parle, quoi. C'est ça, en fait. C'est pour ça que j'adore la radio. Que... Voilà, je suis un fan de radio, je suis un malade de radio.
0: Et il est fort en radio, vous l'avez.
1: Mais non, mais c'est la vérité. Là, en plus, on n'est pas filmé.
0: Non, on a le droit d'être moche. En vrai, on est très beau, je vous l'annonce.
1: Non,
0: cette soirée de Saint-Valentin.
1: Vous, oui, mais.
0: Quand même, voilà. On est beaux gosses, on s'est mis en noir et tout.
1: Ouais. Oui, c'est vrai que c'est la soirée. C'est bizarre qu'on se retrouve une soirée de Saint-Valentin.
0: Ben,
1: vous et moi.
0: Oui, quand même, Jean-Luc.
1: Seul. Et en plus, il n'y a pas de lumière, il n'y a rien.
0: Et c'est notre premier date. On ne s'était jamais rencontrés.
1: C'est la classe. Moi, je dis c'est la classe. Voilà. Ici, c'est la classe.
0: Alors ça, je pense que l'équipe va le découper.
1: Ouais, c'est ça.
0: Et on va l'entendre toute l'année.
1: Comme dirait Jean-Luc, ici, c'est la classe.
0: Jean-Luc Reichmann, oui. Le seul slow de la soirée, puisque c'est la Saint-Valentin,
1: oui.
0: J'ai choisi le slow des slows. Hôtel California, nous appelons entre nous 6 minutes 05 pour conclure.
1: Ouais.
0: Est-ce que vous l'avez testé?
1: Elle s'appelle Anaïs, Iris.
0: Iris, la réalisatrice de l'émission.
1: Iris, coupez la lumière, parce que pendant 6:05, il va se passer des trucs. Non, Hôtel California, alors vous, ça vous parle pas, mais moi, Hôtel California, mais j'ai dansé des slows.
0: Moi aussi, qu'est-ce que vous croyez ?
1: Maintenant, vous êtes toute jeune, arrêtez.
0: Oui, mais c'est un slow qui se transmet, je pense.
1: Ouais, et puis qui se transforme aussi, et puis qui se transmute, et puis je trouve qu'il est transgénérationnel.
0: Ouais.
1: On a vécu des émotions, c'est-à-dire qu'on peut s'arrêter, vous écoutez ça quand vous êtes en voiture, puisqu'il y a beaucoup de gens qui sont en voiture qui nous écoutent en ce moment, et puis vous oubliez tout, quoi. Vous oubliez tout, vous faites appel à un affect, à des souvenirs, à des émotions. C'est ça, en fait, la radio. Et Hôtel California, la Californie, pour nous, ça nous est rêvé quand on avait 14-15 ans. C'est quelle année, ça ?
0: 77.
1: 77, voilà. Ouais. Donc, j'étais ado.
0: Ouais.
1: Et ça nous est rêvé, la Californie. On rêvait d'aller aux États-Unis. Et puis après, on y est allé, puis on n'a pas été déçus du tout. Donc, voilà, c'est encore un fantasme. Et puis, quand vous écoutez la mélodie... Non mais attendez, Hôtel California, Eagles.
0: Les mecs sont forts.
1: Ah ouais, ouais, non seulement ils sont forts, mais ça envoie.
0: Et nous, puisque ici c'est la classe, l'a dit Jean-Luc Reichmann,
1: ouais.
0: On ne coupe pas Hôtel California.
1: Non.
0: Vous avez vraiment 6 minutes 05 pour conclure, les amis. Force à vous.
1: Si toutefois vous allez en soirée avec votre belle, avec votre beau, n'hésitez pas à garder cette musique de dingue. Ça s'appelle pour votre soirée de Saint-Valentin et les préliminaires avant que ça fasse boum boum.

0: guitare quand même.
1: Ah bah, merveille, non, merveille.
0: Bah, soirée de Saint-Valentin.
1: Bah oui, hein, vous écoutez, ici c'est la Saint-Valentin. Alors si vous nous écoutez, c'est peut-être que vous n'avez pas de rancard. Ouais. Donc Jean-Luc Reichmann et moi, on vous embrasse.
0: Voilà, c'est ça. On est de tout cœur avec vous. Et de temps en temps, il vaut mieux être seul. Je tiens à le préciser.
1: Que mal accompagné.
0: Avec sa petite radio ici. On est tranquille, ici et maintenant. Voilà, on est là. Soirée de Saint-Valentin avec Émilie. On se découvre, on parle de la vie.
1: C'est pas mal. Hein.
0: C'est très très bien.
1: Est-ce que vous nous feriez pas un peu danser, Jean-Luc?
0: Mais avec beaucoup de joie et de gaieté, bien évidemment.
1: Ouais, hein, parce que bon, là, Hôtel California, ok, mais ouais. En 2025, on a beaucoup dansé sur une chanson que vous avez choisi de partager avec nous ce soir, qui s'appelle Soleil Bleu.
0: Alors, Soleil Bleu, je trouve, on parlait d'optimisme, c'est un grand coup dans le micro que vous venez de faire.
1: Pardon.
0: Je vous raconte même pas la preneuse de son, la réalisatrice.
1: Sarah et Iris, elles n'ont plus d'oreilles.
0: Cette femme est troublée un soir de la Saint-Valentin. Elle ne s'est jamais touchée le micro comme ça devant tout le monde.
1: Jamais.
0: Oh, laissez-moi vivre comme je veux, les pieds dans l'eau et la tête en feu. Oh, laissez-moi vivre comme je veux, sur des nuages, sous mon soleil bleu. Quand j'ai entendu ça, Louisa, j'ai trouvé qu'il y avait une espèce de fraîcheur qui arrivait. Et en plus, ça allait bien avec vos logos tout bleu, bleu ciel, ici, France Bleu, enfin la vie, quoi.
1: Magnifique.
0: Et je trouve que ça fait du bien d'entendre des personnes qui prônent comme ça le positivisme. Et puis, et qui sont pas dans une espèce de torpeur du pourquoi, du comment, parce que tu es parti, quand est-ce que tu reviens, etc.
1: Ah oui, là, c'est vraiment pas l'ambiance.
0: Il y a une espèce de soleil derrière les nuages. On en a besoin, on en a envie, déjà le 14 février. Et puis, ça envoie un joli signal quand même, non, Mme Émilie?
1: Je suis bien d'accord, Monsieur Jean-Luc.
0: Ah, on est d'accord.
1: Je dis même que là, le pays est prêt pour se mettre à danser avec Louisa.
0: Ah ouais?
1: On y va?
0: On y va.
1: Allez, c'est...
0: Attention, ça va vous faire bizarre. Regardez ça. Regardez. On est déjà sur une plage, là, non?
1: Ah, complètement.
0: Vous voyez ça? Les rochers, le sac, le ressac, le mou et le remous.

0: Si vous êtes fan de Louisa, que vous avez peut-être découvert avec cette chanson, sachez qu'elle sortira au printemps prochain un album un peu en français, un peu en portugais brésilien, puisqu'elle est d'origine brésilienne et elle a bien fait danser notre invité Jean-Luc Reichmann.
1: Oui, c'est moi.
0: Ça va, Jean-Luc ?
1: Je vais très très bien. Je suis heureux parce que voilà, j'étais en pleine promo de Léo Mattei et là c'est une espèce de petite bulle avec vous. Je suis très très content.
0: Ah, merci. On va en reparler de Léo Mattei puisque la nouvelle saison a commencé avant-hier.
1: Jeudi.
0: Si vous voulez en savoir plus et notamment les nouveautés de cette nouvelle saison, eh ben il faut rester dans le coin parce qu'avec Jean-Luc on fait une petite pause, on revient dans 22 secondes, comptez bien.
1: 22, 21, 20.
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0: Et notre invité, c'est Jean-Luc Reichmann à la télé le midi et le soir dans le rôle de Léo Mattei. Léo Mattei, c'est le commandant de la brigade des mineurs à Marseille. Quelle bonne idée de tourner à Marseille. Quel kiff à chaque fois.
1: Ah ben c'est Marseille, c'est la lumière, c'est le respect de la différence, c'est la tolérance, c'est les paysages.
0: C'est le bordel aussi. C'est ça qui est bien.
1: Ouais, mais c'est l'amalgame de tout ce qui se passe en ce moment dans la société.
0: Ouais.
1: Effectivement, mais moi je trouve que ça se marie très bien. Alors effectivement, moi je me sens bien au stade Vélodrome, je me sens bien à Marseille, parce qu'il faut se mêler à la vie locale. Et c'est ça aussi, l'acceptation des enfants. Là, il y a un enfant qui s'appelle Caïs, qui est magnifique dans Léo Mattei, qui est un pur produit marseillais.
0: Avec un accent
1: à couper au couteau.
0: C'est pagnol, c'est bébé pagnol.
1: Mais quand on a Bengouze, voilà, qui représente Marseille, on a effectivement Roland Courbis qui a été à l'Olympique de Marseille, on a Adil Rami dans les épisodes qui vont arriver. Mais Marseille, pour moi, c'est le reflet de notre belle province, la région PACA. Alors, on tourne un petit peu dans toute la région PACA.
0: Ouais.
1: Mais c'est le reflet de la couleur, de la joie, et puis de notre belle France que vous représentez si merveilleusement bien dans vos radios ici.
0: Ah, alors ça, c'est sympa de le préciser.
1: Non, mais c'est vrai en plus.
0: Ouais, c'est vrai.
1: C'est vrai parce que c'est la vie locale. Ouais. Et en fait, c'est synonyme de proximité. Mais vous savez, Léo Mattei, c'est de la proximité. Et puis c'est mettre le doigt de temps en temps où ça fait mal, cette proximité avec les enfants.
0: Ouais.
1: Les prendre une fois de plus comme des personnes et les écouter. Et savoir les écouter, parce qu'autrement, ça fait des drames. Voilà, l'actualité, elle est pleine d'enfants, elle est pleine d'adolescents. Et Léo Mattei, c'est la seule fiction qui revendique Brigade des mineurs et faites attention à nos enfants.
0: Et c'est très beau, et ça a en plus énormément de succès, ça a recommencé avant-hier. Léo Mattei, une nouvelle saison, vous avez cité quelques invités, j'ajoute Ariane Brodier et Vanessa Demouy.
1: Oui, ça c'est
0: on choisit pas les plus moches, Jean-Luc.
1: Non, c'est pour
0: ça va c'est pas trop dur, Léo Mattei.
1: Vanessa Demouy, c'est pour la semaine prochaine, vous allez la voir comme jamais vous l'avez vue. Alors c'est vrai qu'en ce moment, elle est dans sa quotidienne, bien évidemment. Et puis,
0: qu'elle
1: interprète avec brio, mais Vanessa Demouy, c'était la petite amie quand même de tous les Français pendant des années. Et là, elle a passé 50 balais, elle arrive sans maquillage, sans rien, nude, mais totale. Et vous allez voir, c'est une maman qui est en détresse jeudi prochain et qui a perdu sa fille depuis un an, elle la recherche. Et en parallèle, il y a des enfants, c'est assez rigolo parce que c'est un peu comme, je sais pas si vous avez la référence de Stranger Things.
0: Oui, c'est la série enfants, de Netflix.
1: Oui, exactement. Ouais. Ce sont les enfants qui font leur enquête en parallèle de la brigade des mineurs. Et à un moment donné, je trouve que c'est la réunion de toutes les générations dans cette transmission. Et Mattei dit attention, vous pouvez pas faire n'importe quoi. Oui, mais nous, on va vous aider. Nous, on va trouver la solution. Et c'est vachement intéressant de voir la belle Vanessa Demouy au milieu de tout ça, parce que c'est une femme qui est totalement en perte de vitesse, parce qu'elle cherche sa fille depuis un an qui a disparu. Et c'est un épisode vraiment hyper, hyper touchant. Que vous
0: ça
1: allez
0: c'est
1: voir
0: la
1: jeudi
0: prochaine.
1: Prochain. Ah ouais, ouais, ouais, c'est jeudi prochain. Ouais.
0: Là, on cite aussi celles et ceux qui partagent l'écran avec vous dans tous les épisodes de Léo Mattei. Il y a Louvia Bachelier.
1: Oui, Louvia Bachelier qui joue.

0: aussi dans Demain nous appartient et qui est merveilleuse. 24 ans, une fille pleine de vie, avec des yeux qui brillent, qui n'a pas son portable entre les prises, qui est totalement vouée à la cause des enfants. Elle est magnifique, elle est solaire.
1: Vincent Dezania,
0: oh là là.
1: Monsieur Morning Live.
0: Morning Live.
1: Il est parfait.
0: Ah oui, avec Michael Youn, c'était la bande de Fatal Bazooka et de Foot à Cagoule.
1: C'est ça. Oui. Il y a Roman Portail, Gwendal Marimoutou et Natacha Saint-Pierre. C'est marrant, c'est deux chanteurs, Gwendal Marimoutou et Natacha. Et puis vous avez eu Stomy Bugsy aussi, il n'y a pas longtemps, dans Léo Mattei. Il y a un truc avec les chanteurs, vous trouvez que ce sont des bons comédiens?
0: Ouais, non mais je trouve que ceux qui ont envie de défendre la belle cause pour se rejoindre à nous sont les bienvenus.
1: Ouais.
0: Alors effectivement, Natacha Saint-Pierre, c'est ma petite amie dans le film, hein, je tiens à le préciser. Mais voilà, elle est pleine de peps, elle est très très élégante. Et puis Gwendal Marimoutou, il est solaire aussi, metteur en scène de choses fantastiques en ce moment. Non, mais il faut laisser la place aux jeunes. Et puis, les gens qui veulent se rallier à nous sont les bienvenus.
1: Très bien. Ralliez-vous à Léo Mattei, Brigade des mineurs. La nouvelle saison a commencé avant-hier et vous avez rendez-vous avec Jean-Luc Reichmann, donc tous les jeudis soirs sur TF1 et sur TF1+.
0: Oui, c'est ça, oui.
1: Très important, TF1+.
0: Ah bah oui, maintenant, c'est le replay.
1: Je sais pas comment ça marche, mais c'est important. Moi, je regarde,
0: c'est à la demande, en fait.
1: À la demande.
0: Ah, vous avez pas
1: veut.
0: Le... Oui, mais c'est bien de prendre la télé quand on veut.
1: Bah oui, c'est formidable.
0: En plus, c'est gratuit, je crois. C'est...
1: Oui.
0: Donc,
1: Merci, TF1+.
0: Voilà, c'est ça. C'est bien, le replay, quand même.
1: Ah là là. Allez, ça aussi, c'est gratuit. Une playlist sur mesure pour vous, pour ce samedi soir, par Jean-Luc Reichmann, qui, pour celles et ceux qui ont raté le début de l'émission, je le rappelle, a fait le début de sa carrière à la radio. Donc les disques, la musique, il connaît et il en parle avec amour et gourmandise. Et là, c'est Véronique Sanson qui débarque, Jean-Luc.
0: Beaucoup de gourmandise. J'ai eu la chance de la rencontrer, de l'interviewer. C'est une femme avec une carrière de dingue, avec une voix. Elle a ouvert la voix à sa voix, d'ailleurs, c'est le cas de le dire, avec des paroles de folie. Et puis le morceau qu'on va écouter, chanson sur une drôle de vie, tu m'as dit que j'étais faite pour une drôle de vie, j'ai des idées dans la tête et je fais ce que j'ai envie. Je t'emmène faire le tour de ma drôle de vie. Et ça, je crois que ça va plaire à vos auditeurs.
1: Ah oh oui, ils sont très fans, je crois même qu'ils la connaissent par cœur. Alors, allez-y, chantez très fort et très faux. On s'en fiche, on a le droit, c'est samedi soir.
0: Très fort et très faux.

0: On a le droit de chanter, hein, on a dit. Si je te pose des questions, qu'est-ce que tu diras? Et si je te réponds, qu'est-ce que tu diras?
1: Et si, on parle d'amour, qu'est-ce que tu diras?
0: C'est la Saint-Valentin, dis.
1: Et on se fait un petit accent québécois.
0: Ben ouais.
1: C'est gratuit, ça fait plaisir. C'est comme ça avec Jean-Luc Reichmann. Vous avez un petit bonus sur la chanson de Véronique Sanson.
0: Faites des accents. On n'a plus le droit de faire d'accent, ça me fait rire maintenant. Ils sont mignons, vos petits stagiaires qui viennent de passer en troisième.
1: Ah, bah oui, c'est comme ça. Nous, on
0: accueille
1: tout le monde.
0: Ah oui.
1: C'est le service public, hein, Jean-Luc.
0: Mais oui! Ne l'oublions pas, c'est le service public.
1: Le patrimoine de celles et ceux qui n'en ont pas, parce que c'est à tout le monde.
0: Voilà.
1: Ça, c'est beau.
0: Félicitations.
1: Merci.
0: Le patrimoine de ceux et celles qui n'en ont pas, signé Émilie. D'accord, merci.
1: Dites donc, Jean-Luc.
0: Bah, dites donc.
1: Feu Chatterton.
0: Oui. Ah, ça, c'est bien, ça. Hein.
1: Alors, ça, vous aimez bien. Comment vous découvrez la musique, vous
0: de Feu Chatterton?
1: En général, vous farfouillez sur Internet, vous allez à la FNAC, qu'est-ce que vous faites?
0: Non, mais à chaque fois, à la FNAC, on va encore à la FNAC.
1: Je sais pas, il y a peut-être des gens qui vont. Au Furet du Nord, si vous êtes dans le Nord.
0: Extraordinaire pour répondre à votre question sur Feu Chatterton. J'étais le parrain d'un festival qui s'appelle le Festival de la Paille à Métabier. C'est le seul festival qui se situe au pied des pistes. D'une station de ski à Métabier. Et c'est extraordinaire. Donc, Festival de la Paille, en plus, ça peut vous intéresser. Ce sera malheureusement, les festivals ont beaucoup de problèmes de subventions, comme vous le savez.
1: Oui.
0: Et ce sera le dernier festival cet été, fin juillet, je crois. Et je suis le parrain. Et là, je rencontre des gens qui s'appellent Feu Chatterton. Et Feu Chatterton, c'est des gens, je trouve, qui sortent de l'ordinaire et qui envoient des messages de dingue.
1: Ouais.
0: Le dernier, effectivement, je pense que c'est celui que nous allons écouter.
1: Oui, allons voir.
0: Allez-en, allons voir. Ça veut dire quoi, allons voir? Ça veut dire soyons curieux.
1: Oui.
0: Et les gens qui sont pas curieux, je trouve qu'ils se tarissent. Et dans les messages de Feu Chatterton, ils ont rempli, je sais plus si c'était le Zénith, l'Arena, là, il y a pas longtemps. Et ils sont à guichet fermé.
1: Oui.
0: Et je me suis vraiment penché sur leur discographie et j'ai trouvé que c'était vraiment des gens bien. Donc voilà comment je les ai rencontrés. Mais après, c'est ce qui passe à la radio. C'était un petit peu tout. C'est la curiosité. Il faut aller chercher.
1: Ils ont rempli deux Bercy cette semaine.
0: Ouais, c'est ça.
1: Raison,
0: merci beaucoup.
1: Merci beaucoup.
0: Non, mais voilà.
1: Le genre de jeu de mots de qualité que nous ne pourrons plus faire puisque maintenant il faut appeler Bercy Accor Arena. C'est beaucoup moins drôle.
0: Bah oui. Qu'est-ce que vous voulez que je dise? On est sponsorisé par une banque. J'ai vu en plus.
1: C'est ça, le Crédit Mutuel qui donne le la.
0: Voilà, qui donne le la. Moi, qu'est-ce que je faisais? Je sais plus. Ah oui, je faisais Crédit Agricole. L'imagination dans le bon sens. C'était
1: quelle
0: moi.
1: Voix. Mais quelle voix.
0: Bah oui. Renault, les voitures. Vivre.
1: Ah, c'était lui
0: oui,
1: aussi.
0: Oui, c'était moi aussi. Ah. Et chaque dimanche sur TF1, une grande soirée de grands films.
1: De grands films ?
0: Avec Whirlpool, le monde de l'électroménager. C'était moi. J'en fais plein des pubs, vous inquiétez pas, on est en direct.
1: Vous voulez pas nous faire un petit ici, meilleure radio de France, validé par moi-même ?
0: Ici, meilleure radio de France, validé par Émilie.
1: J'adore, il est trop fort.
0: Feu Chatterton. Plein d'espoir. Écoutez ça, ça monte en puissance.
1: Allons voir.
0: Ouais. Non mais allons voir. Restons pas là. N'ayons pas peur de nous tromper. Allons-y, allons voir.

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0: rock français se porte bien.
1: Allons voir ce que la vie nous réserve.
2: J'adore l'idée. Prends-moi la main, le ciel sera toujours bas à ceux qui vivent sans courage. C'est la musique française comme je l'aime.
0: Arthur Teboul, qui est le chanteur de Feu Chatterton et qui écrit les paroles, il écrit aussi des bouquins de poèmes. Et c'est vrai que là, de vous entendre dire les paroles et pas chanter, on se rend compte quand même de la qualité des paroles des chansons de Feu Chatterton.
2: Et puis c'est ce qui fait aussi la chanson française dans toute sa splendeur. On a vraiment des paroliers qui sont dingues, des arrangeurs qui sont dingues, et Feu Chatterton, pour moi, ça fait partie des gens brillants dans tous les sens du terme.
0: Feu Chatterton, donc, vous aviez découvert Jean-Luc Reichmann au festival de la Paille à Métabier. Donc, prochaine édition, les 24 et 25 juillet, il y aura Louisa, qu'on a écouté tout à l'heure. Et puis un groupe de rock français qu'on aime beaucoup qui s'appelle Skip the Use et qui
2: vous rappelez
0: son retour.
2: Les petits cœurs des enfants derrière.
0: Sauf que c'était des vrais enfants, donc c'était moins bizarre. Là, ça fait un peu bizarre. J'avoue. allez, changeons de registre totalement. Mm-hmm. On va retrouver Johnny. Alors, c'est quoi votre histoire avec Johnny, Jean-Luc Reichmann? Est-ce que vous avez eu la chance de le croiser, de le rencontrer une fois?
2: Oui, bien sûr.
0: Mais racontez-moi, bon sang.
2: Mais plusieurs fois, bon sang de
0: mais
2: bonsoir.
0: Mais racontez-moi la meilleure.
2: La meilleure. Ah non, mais c'est plusieurs fois.
0: Ah ouais.
2: Il me disait, tu jures, j'aime bien parce que toi, tu fais du bonheur aux gens. Le bonheur aux gens, quand je me réveille avec toi. Il était extraordinaire. Je fais mon sport avec toi. À l'époque, je regardais Attention les marches.
0: Attention les marches.
2: Oui, il m'avait dit ça. Je vous assure. Et moi, j'aime bien Attention les marches parce que les gens, ils sont heureux. Et quand je vois les gens heureux, je suis heureux. Et ça, ça m'avait hyper touché, hyper ému. Et alors moi, qui dis tout à tout le monde, je dis, mais dis donc, je vous ai regardé chanter. C'était un soir, je crois que c'était au Grand Dôme à l'époque, Porte de Versailles, là, au Dôme. Et je dis, donc, vous avez fondu, vous avez plus de fesses, quoi. Et là, il me dit, tu as raison, en ce moment, je travaille le haut. Et je trouvais ça complètement dingue. Et après, je l'avais vu à Bercy, je sais plus pour quelle occasion, j'étais à côté de Jean Reno, je crois, avec Jean Reno, bien évidemment, Victor, nettoyeur. Et après, on avait tous été rue Blanche au Théâtre de Paris. Il avait fait un deuxième concert après Bercy. Je vous promets que c'est vrai. Et on avait été invités aux deux concerts avec grande joie, bien évidemment. Et puis, il m'avait vu à la fin du deuxième concert. Donc, c'est-à-dire que Bercy termine à 23h30 minuit. Le temps qu'on se marre tous, rue Blanche, vous voyez où on est, au Théâtre de Paris, tout en bas. Il recommence avec que des musiciens, des potes à lui, qui viennent de partout dans le monde. Un harmoniciste, un machin, etc. Il fait un deuxième concert de 2 heures.
0: Incroyable.
2: Ah non, mais je vous assure, j'ai vécu un truc de dingue. Et à la fin du concert, je dis, il me fait, ah, tu es là. Je dis oui. Il me fait, tu as vu, j'ai repris un peu du cul. Mais je vous promets que c'est vrai, c'était Johnny Hallyday. C'était quelques années plus tard, j'ai pensé à toi et j'ai travaillé mon cul. Et là, j'explose de rire. J'ai dit, on va boire un verre. Il dit, non, je vais pas boire un cul. Parce qu'autrement, ça va pas aller. Il était fracas de fatigue. C'est normal.
0: 3 heures du mat. Le mec a fait 2 concerts.
2: Mais 2 concerts. Un Bercy pendant 3 heures. Genre un truc comme ça, de 21h à minuit. Et après, il enquille avec 2 heures sur un bœuf, avec que des potes et des musiciens internationaux, de fou. Et il avait une logique totalement déconcertante dans ses propos. Vous vous rappelez de l'histoire du Dakar? Si on n'avait pas perdu 3 quarts d'heure, on serait arrivé à 3 quarts d'heure. Mais c'était extraordinaire.
0: C'est du bon sens, hein?
2: Ah, mais c'était rien. Voilà, c'était, vous voyez, l'imagination dans le bon sens.
0: Ah, ça
2: vous
0: aussi,
2: voyez,
0: c'était bon.
2: C'était pas Crédit Habituel, c'était Crédit Agricole. Mais en tous les cas, Johnny, c'était, pour moi, un homme magique. Il a ressuscité 25 fois dans sa carrière. Et puis, il envoyait de dingue. Quand vous étiez à côté de lui, il y avait la flamme dans ses yeux. Et il était là pour la transmission. En revanche, c'était lui le patron. Il te laissait le micro avec un grand plaisir incommensurable, mais c'était lui le patron. Mais quelle générosité, vous pouvez même pas vous imaginer, on en a reparlé il y a pas longtemps, puisque j'ai invité Lara Fabian dans une émission à midi, et elle disait que c'était une de ses plus grandes émotions, Amel Bent, Patrick Fiori, tous ces gens qui l'ont côtoyé. Voilà, et puis la chanson qu'on va écouter, pour moi, c'est le vrai Johnny.
0: Ouais, le patron.
2: Ouais.
0: Paroles et musique, Jean-Jacques Goldman.
2: Ouais.
0: Johnny qui chante.
2: L'envie. Extraordinaire. C'est fou, hein. Il a tout vécu. Et à la fin, il dit qu'on me donne l'envie d'avoir envie. C'est beau, hein, ce soir de Saint-Valentin.

0: Eh ben ça c'est un tour de force. Ah, on a entendu le petit Johnny, c'est quand il travaille le cul. C'est fatigant.
1: C'est important.
2: Non mais quel bonheur, vous vous rendez compte tout ce qu'il y a dans ces paroles là, ce cri de désespoir, ce cri d'espoir, ce cri de main tendue vers l'autre. C'est une histoire de fou, le gars qui a tout réussi quelque part, qui a tout vécu, les frasques, les excès, et arriver à chanter ça avec une telle puissance dans les cordes vocales. Voilà, c'est pour moi c'est envoûtant. En plus, un soir de Saint-Valentin, pour les gens qui sont seuls, ils sont totalement déprimés à la suite de ça.
0: Oui, il faut qu'on change les choses. Jean-Luc Reichmann, oui. Il nous reste, allez, deux chansons si on parle pas beaucoup, une si on cause. J'ai l'impression qu'on va causer.
2: Oui.
0: Donc on va se dire que c'est sans doute la dernière qui arrive. C'est une chanson surprise que vous avez choisie pour nous, qui passe très peu à la radio. Qu'est-ce que c'est? Allez-y, faites votre sauce.
2: Faites votre sauce.
0: Pas le nom de la chanson. Faites votre sauce.
2: Non, ce serait rigolo quand même pour une soirée de la Saint-Valentin. Chérie, fais-moi ta sauce. C'est un peu bizarre ce que vous dites, Émilie. Les gens, ils sont complètement désarçonnés.
0: C'est vrai.
2: Vous imaginez, il va y avoir quand même une nouvelle direction ici.
0: C'est vrai, on change de patron, c'est pas le moment de
2: déconner. Et là, d'un seul coup, vous y allez taille patron un soir de la Saint-Valentin. Tu vas dire, on s'en moque, il va pas vous écouter, mais quand même, il a des bornes qui s'allument et pas des bornes in the USA.
0: Oh là là, on va loin dans le jeu de mots.
2: Et sachez que, en ce moment, donc effectivement, je vais pas faire la promo, mais il y a Mattei, Brigade des Mineurs, et il y a un élément inattendu qui arrive dans cette saison, qui est tous les jeudis soirs, là, en ce moment.
0: Sur TF1.
2: Et on a un petit garçon qui arrive. C'est un petit garçon qui s'appelle Caïs, qui est de Marseille. Et en fait, on a fait un casting sauvage pour que ce soit les enfants. Vous connaissez évidemment mon combat pour l'enfant, pour le laisser parler, pour l'écouter, l'enfant, puisque ce sera bien sûr nos enfants qui feront le monde de demain et qui font aussi le monde d'aujourd'hui. Et dans un casting sauvage, j'entends un petit Marseillais qui dit moi je veux bien Marseille, tout ça, je posais une question à Marseille. Il est tellement éclatant que je l'invite à la télé, on lui paye avec sa maman et son papa les billets, machin, etc. Et c'est la révolution, tant et si bien que Marseille, je suis Marseille, que tout le monde entend le message, donc que ce soit tous les amis de Marseille, les Caïs, les Jules, etc. Et il fait la une de tout le monde. Il va jouer au football avec Zinedine Zidane au Vélodrome.
0: C'est une mascotte, Caïs.
2: C'est une mascotte, un truc de dingue. Il est reçu par le maire de Marseille.
0: Oh, wow.
2: Et ce petit garçon, je l'accompagne, il s'appelle Caïs, et je l'ai fait jouer dans la série Léo Mattei. Et c'est un petit enfant qui arrive de nulle part. C'est un petit garçon. Et en fait, c'est un petit garçon, puisqu'on l'a vu dans la première soirée, vous allez le suivre dans cette deuxième soirée jeudi prochain, qui a perdu ses parents. Et à un moment donné, on s'est dit, il y a une chanson qui est dingue, si on appelait Calogero, pour avoir la permission que ce petit garçon s'identifie à cette chanson. Et à un moment donné, Caïs me dit en coulisses, mais moi je suis pas chanteur. Je dis, ouais, mais on va quand même essayer. Les paroles, ça commence, il mélange au fond de sa tasse du miel. Il regarde par le vasistas le ciel. À chaque fois que passe un avion, il se dit que c'est peut-être elle qui passe au-dessus de sa maison. On lui a dit qu'elle était au ciel. Il parle de sa maman. Il rêve couché sur un parquet dans les bras de sa mère, dessiné à la craie tous les soirs en secret. Ce dessin, il le fait trait pour trait, à partir d'un portrait. Il rêve couché sur un parquet dans les bras de sa mère, dessiné à la craie tous les soirs en secret. Perdu au fond de sa classe, il s'en mêle. Il se débat avec le coriace pluriel. Puis, il explique à sa maîtresse pourquoi parent ne prend pas de S. Des câlins, il en voudrait tellement, ne serait-ce qu'un parent. Il rêve couché sur un parquet dans les bras de sa mère, dessiné à la craie tous les soirs en secret. Il rêve sur un parquet couché. Écoutez ça. Il mélange.

0: l'intervention de Calogero vous a ému, attendez d'entendre ce que Jean-Luc Reichmann a prévu pour vous.
1: Mais en plus, je pense que ça va plaire aux auditeurs. Si toutefois, vous avez le cœur bien accroché, parce qu'en écoutant ça de ce petit garçon qui a perdu sa maman, c'est vraiment bouleversant. Mais là, le petit garçon, en fait, est seul dans sa chambre et Mathieu écoute quelque chose et il pensait que c'était pas lui, quoi qu'il arrive. Et puis il approche doucement et puis il entend ça.
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1: Alors il y a du bruit, mais c'est normal, il entend ça au fond.
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1: Et il chante tout seul dans sa chambre. Et il reprend Calogero.
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1: Et ça, c'est quelque chose de
0: c'est
1: magnifique.
0: Beau.
1: Ah ouais, c'est.
2: Il se dit.

0: Il a perdu sa maman. Et tous les soirs, il est seul dans sa chambre et il reprend cet air.
1: Cette chanson. Et qu'est-ce qu'il a dit, Calogero?
0: Calogero, il n'a pas vu encore,
1: ouais.
0: Mais je pense que ça va le toucher au plus haut point, parce que en fait, je pense que effectivement, on est tous là pour les enfants. Il faut pas les oublier. C'est toujours des problèmes de grands. En fait, ce qu'il y a de bien, nous, avec les auteurs, c'est qu'on essaye de se mettre à la place de l'enfant, du regard de l'enfant. C'est les prendre pour des vraies personnes. On dit toujours, ah oui, mais c'est un enfant, c'est pas grave, etc. Mais quand, t'inquiète pas, il est dans sa chambre et il fait rien. Il est dans sa chambre, mais il est avec qui, il est avec quoi, il a le monde au bout des doigts sur ses ordi, sur ses smartphones, ouais. Sur ses tablettes. Mais ne les laissons pas. En plus, ceux qui, tout comme ce petit enfant qui a perdu ses parents dans un accident de voiture, qui rêve et qui chante en imaginant les traits de sa maman, de son sourire, de son regard, de ses yeux qui brillent. Voilà, ne lâchons jamais la main de nos enfants. Voilà, c'est les messages pour lesquels. Les messages pour lesquels je me bats depuis que je suis tout petit, bien évidemment. La différence, parce que oui, avec ma tache sur le nez, j'en ai bavé. Oui, il y a toujours pire que moi, puisque ma petite sœur, comme vous le savez, est handicapée, sourde profonde. Donc il y a toujours pire. Mais on l'a vécu. Donc aujourd'hui, si on n'est pas dans la transmission et dans l'écoute de nos enfants, on ne sert à rien et il faut se sentir utile.
1: Merci beaucoup.
0: Merci à vous.
1: Je suis sûre que vous avez fait beaucoup de bien à beaucoup de monde ce soir avec ce passage dans Décibels dont nous nous souviendrons. Et je vous redonne, les amis, les informations essentielles. Léo Mattei, Brigade des mineurs. Nouvelle saison et nouvelle coéquipière pour Léo Mattei. Donc ça a commencé avant-hier. Si vous avez raté les épisodes de jeudi, pas grave, il y a TF1+.
0: Bravo. Et puis, donc,
1: tous les
0: bien appris
1: soir,
0: le truc. Hein
1: bien appris, hein, tous les jeudis soirs, les nouveaux épisodes de Léo Mattei et Jean-Luc Creshman aussi, tous les jours à midi.
0: Ah oui, pareil, midi moins 5, ouais, c'est
1: ah
0: ça.
1: Oui, c'est ça, pour les 12
0: ah oui,
1: coups
0: c'est
1: de midi.
0: Ça. Les 12 ah là là. Oui, les 12 coups de midi, oui, c'est ça.
1: On a 5 secondes pour dire au revoir. 3, 2, 1,
0: on
1: bisous.
0: On vous aime. Bonne Saint-Valentin, soin.
1: Merci d'avoir écouté les meilleurs moments de Décibels. Demain, retour aux affaires avec Big Flo et Oli à 20h sur votre radio, ici. Salut.
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2: Bonjour, bon dimanche, sous vos applaudissements, c'est Willy vient déjeuner chez vous, numéro 1048.
3: Ça pilache.
2: Bonjour la tribu.
4: Bonjour.
2: Alors, qui est là aujourd'hui? Nicolas Malabeuf, notre enfant de la télé. Bonjour mon bon Nicolas.
5: Bonjour Willy, bonjour tout le monde.
2: Et Fabien Imo, notre geek. Bonjour mon Fabinou.
6: Bonjour Willy, bonjour à tous.
2: Et bienvenue à tous. Voilà, c'est reparti pour votre émission utile. 55 minutes pour apprendre, comprendre et s'amuser de l'actu avec nos invités, nos chroniques, notre musique, nos cadeaux. Notez bien les dossiers du jour. Dans un instant, le site officiel qui gère les papiers d'identité, là où l'État nous oblige à aller pour dématérialiser nos papiers, ben ce site a été piraté il y a quelques jours. Les données de 12 millions de Français seraient concernées, dont les miens. Vous avez reçu le mail, moi ça y est, ouais.
6: Ah bon,
2: moi j'ai été piraté cette semaine.
6: Non.
2: Et voilà, mes amis, moi qui ne gagne jamais rien, ben là ça y est, j'ai gagné le gros lot. Alors est-ce que ça craint ou pas pour moi? Est-ce que ça craint pour vous d'avoir nos données personnelles entre les mains de pirates? On en parle dans une minute. Et à 12h30, les pressings seraient en danger. Le télétravail ou la mode de la fast fashion font qu'on apporte de moins en moins nos habits au pressing ou à la blanchisserie. Eh bien, qu'en est-il vraiment? Est-ce qu'un 5 à 7 au 5 à sec, c'est bientôt niette? Eh bien, la réponse dans 20 minutes. Et bien sûr, vous le savez, vous faites partie de cette tribu. Réagissez d'abord sur le groupe.
6: Oh, alors, sur le groupe Facebook.
2: Il n'est pas piraté, ce groupe.
6: Jamais piraté. On est quand même plus de 7500 sur ce groupe.
2: Bah, c'est bien.
6: Pour nous retrouver, vous tapez Youpi la vie avec Willy Rovelli, c'est sur Facebook, c'est gratuit, beaucoup de messages. Donc nous avons eu un message de Joël Data.
2: Ah oui.
6: Elle a posté une photo d'un brin de muguet récolté dans son jardin, car le muguet est en avance cette année. Il n'y aura plus de muguet le 1er mai.
2: Il va falloir l'offrir le 1er avril.
6: Le 1er avril, pour changer. Et Richard, tiens, lui qui est jardinier, il fait partie aussi de notre groupe Facebook. En ce moment, il récolte des asperges.
2: Il les mange
6: avec un petit peu de crème à la moutarde.
2: J'adore les
6: asperges. Petite astuce. Merci, continuez à réagir sur le groupe Facebook, c'est gratuit. Pour nous retrouver, vous tapez Youpi la vie avec Willy Rovelli.
2: Merci beaucoup. Et puis réagissez aussi par téléphone, évidemment. Appelez-nous quand vous voulez. C'est la libre antenne du week-end. Vous faites partie de cette tribu. C'est la plus grande émission de radio du monde. Vous êtes tous des chroniqueurs. Tous. 0810 055 056. Et vous repartez avec quoi, mon bon Nicolas?
5: Eh bien, vous repartez avec une carte carburant qui a beaucoup de points communs avec vous. Elle est succulente. Et elle vaut 100 euros, mais beaucoup moins cher que vous.
2: Beaucoup plus que 100 euros. Ne donne pas cette idée à nos patrons, malheureusement. Merci beaucoup. Est-ce qu'on a tout dit?
6: On a tout dit.
2: Alors allons-y.
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2: Allez, ouvrons notre premier dossier. Bonjour Julien Pellabert.
7: Bonjour Willy.
2: Bienvenue ici, mon cher Julien. Alors, vous êtes le fondateur de l'Institut de négociation et de recherche appliquée, le seul Français classé dans le top 30 mondial des meilleurs négociateurs professionnels.
7: Wow.
2: Vous intervenez aux côtés du RAID dans des situations de cyber-rançon, de piratage de données, de prise d'otages et de conflits de haute intensité. Alors, on va dire un mot de votre fonction dans un instant. Mais d'abord, Julien, 12 millions de Français, dont moi, qui sont fait pirater leurs données ANTS, là on est sûr de ce chiffre, c'est vraiment 12 millions?
7: Oui, enfin, on estime entre 12 à 19 millions,
2: aujourd'hui
7: les chiffres c'est 11,9.
2: Ouais.
7: Alors, ce qu'il faut savoir, c'est que, un, c'est une estimation, et deux, le nombre de documents officiels numérisés qui ont été compromis, c'est zéro. C'est-à-dire qu'il n'y a aucun scan de passeport, de carte nationale d'identité qui ont été compromis. Ce qui a été compromis, c'est vraiment de la métadonnée, c'est-à-dire nom, prénom, date de naissance, coordonnées de contact.
2: Mais quand même, ça craint déjà qu'on nous ait piqué ça?
7: Ah bah c'est un petit peu. Enfin, il y a une double conséquence. Il y en a un déjà immédiatement pour l'usager, et deux, il y a un impact réputationnel pour l'État.
2: Ouais.
7: Pour l'usager, c'est que ça va permettre, si vous voulez, des campagnes de phishing ultra personnalisées. Mmh. Imaginez cette information dans les mains de cyberhackers.
2: Bah
7: vous
2: ouais.
7: allez pouvoir recevoir un SMS avec un faux PV, par exemple.
2: Ah ouais,
7: bah, vous rentrez nom, prénom, et c'est parti. Ça va vous coûter de l'argent. Et puis après, ça va avoir un impact pour l'État, déjà. En France, on estime en 2025, une cyberattaque, elle coûte en remédiation pour une entreprise. Donc la partie de remédiation, c'est toute la partie d'audit, de sécurité qui va avoir lieu derrière pour renforcer les mesures, à 450 à 500 000 euros à peu près. Voilà. Pour l'État, on peut penser que ça va être en millions d'euros.
2: Ah bah ça va lui coûter. Bon, de toute façon, on a plein d'argent, Julien, c'est pas très très grave ça.
7: Oui, on a trop d'argent, effectivement, on est en déficit. Et puis ça a aussi un impact réputationnel. Hein.
2: Ouais, bah oui, voilà, parce qu'on nous dit...
7: C'est une dégradation de la valeur de signature de l'État.
2: Exactement, parce qu'on nous dit, allez-y, allez sur ces sites qui sont protégés, mettez-y vos données, etc. Et puis en fait,
6: on s'est piraté quand même.
2: Quoi.
7: Si l'ANTS ne peut plus garantir la sécurité de vos titres, en fait, c'est tout un processus de confiance qui peut potentiellement s'effondrer.
2: Exactement. Alors là, déjà, comment on sait là, si on a été piraté là, cette semaine ?
7: Là, on peut aller sur le site de l'État pour vérifier directement si nom, prénom, si vous avez été piraté. Après, est-ce que vous allez pouvoir faire grand-chose derrière ? Ça ne changera pas grand-chose. Ouais.
2: Voilà, c'est ça. Moi, j'ai reçu un mail cette semaine. C'est un vrai mail,
6: C'est les pirates du pirate.
2: Ah oui.
6: Ça commence à devenir compliqué.
2: C'est très compliqué, oui.
7: Mais il va falloir vraiment vérifier ça. Il va falloir, en fait, il va falloir être extrêmement vigilant dans les 6 prochains mois pour les usagers français.
2: Ouais, c'est-à-dire.
7: Que par SMS.
2: Ouais.
7: Bah, dès que vous allez recevoir un mail ou un SMS, dès qu'on va vous demander de rentrer des coordonnées, carte bancaire ou autre, il faut être extrêmement vigilant aujourd'hui.
6: Il ne faut pas le faire.
2: Ça, en gros, on ne le fait jamais, Julien. C'est ça. C'est-à-dire que si on reçoit, quelqu'un, je ne sais pas, je vous dis n'importe quoi, n'importe quel organisme qui nous envoie un SMS pour dire il faut faire ça, à la rigueur, le mieux, c'est d'appeler l'organisme derrière pour vérifier,
7: Le premier réflexe qu'on pourrait avoir, c'est déjà de regarder l'URL, parce que si ça redirige vers une URL qui est un peu étrange, il faut extrêmement être vigilant. Mais maintenant, il y a des URL qui sont très très proches, un signe près, à un caractère près. Le plus simple, effectivement, c'est d'appeler. C'est la banque, c'est l'État.
2: Voilà, on vérifie.
7: Il faut savoir que ces organisations étatiques ou bancaires ne vous demandent jamais ces coordonnées de vive voix généralement.
2: C'est ça.
7: Donc c'est la première chose.
2: Voilà. Et si on nous demande d'agir dans l'urgence aussi, ça peut être un signe, c'est un indice, non ?
7: Exactement. Voilà. Dès qu'on va vous mettre une pression émotionnelle, dès qu'on va arguer l'ultimatum, l'urgence, ça diminue votre charge mentale, ça diminue votre lucidité en fait dans la prise de décision. Ce qu'on attend, c'est que vous fassiez des erreurs. Et donc plus c'est urgent, plus c'est le moment de prendre son temps, d'être calme et d'être réfléchi.
2: Et vous alors, vous négociez parfois donc avec des hackers, c'est ça ? C'est votre métier ?
7: Oui, alors
2: incroyable.
7: On accompagne, on assiste des organisations sur la conduite de leurs négociations et on intervient effectivement dans le cas de cybercriminalité, donc avec des hackers. Parce qu'en fait, il faut savoir, on entend le hacker un peu comme l'étudiant talentueux qui est dans une cave.
2: Avec des lunettes.
7: C'est pas du tout. Oui, non, mais c'est pas du tout le cas. Et en jogging, non, pas du tout.
2: Non.
7: Là, vous êtes face ce qui s'est passé pour l'ANTS. C'est des organisations criminelles qui sont structurées comme des PME avec différents niveaux, si vous voulez, de hiérarchie et qui vont bloquer de la data.
2: C'est ça.
7: Donc, qui pour eux vont travailler et qui vont demander en contrepartie d'être rémunérés. Et donc, vous allez négocier avec ces organisations, pas forcément pour payer, c'est pas le but, il y a une vraie doctrine par rapport à ça, mais pour gagner du temps, pour vérifier qu'ils aient bien l'information, qu'ils aient bien la capacité de la débloquer, mais surtout que c'est gagner du temps pour que la partie IT, donc informatique, puisse récupérer la donnée, la sécuriser. Et donc, la négociation, elle est extrêmement importante dans ces moments-là.
2: Dans ces moments-là. Bon, bah, disons, c'est passionnant. Merci infiniment, Julien Pélabert. Et merci pour, les infos. Voilà. Donc, soyez prudents, les amis, tous ces prochains mois, là, si vous recevez des mails ou des SMS, un peu bizarres.
6: Et ne donnez jamais vos coordonnées bancaires.
2: Voilà. Alors, moi, ça se trouve, il y en a d'autres dans le monde qui vont s'appeler Willy Revelli maintenant.
6: Parce que là, les pauvres.
2: Ça aurait pu être pire, Nicolas Malabeuf, t'imagines? Merci beaucoup, Julien Pélabert, négociateur professionnel cybercriminalité. Dans un instant, c'est vous que je veux entendre, c'est la libre antenne du week-end, on parle de quoi avec toi mon bon Fabinou ?
6: L'actu web de la semaine et j'ai décidé de vous faire plaisir, Willy.
2: Ah.
6: Je vais évoquer votre chanteur mort préféré.
2: C'est pas vrai,
6: on n'arrête pas d'en parler depuis quelques jours.
2: Merci beaucoup, c'est dans un petit instant, mais d'abord tiens, on va écouter Joe Dassin.
6: Oui. Oh.
2: Il était une fois nous deux. Bon, écoutons Joe Dassin, mes amis. Tu crois qu'il y a eu des Willy Malabeuf ?
6: Ah, pas mal.

0: Jean Dassin, il était une fois nous deux, bien évidemment.
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0: Je louche comme Jean Dassin, je ne sais plus qui est où. Fabien Aymon, notre geek, alors.
4: Il est l'heure de la mise à jour, toute l'actu web de la semaine, et on démarre avec le chanteur mort préféré de Willy Revelli. Cette semaine, le biopic de Michael Jackson est sorti au cinéma.
0: Ça marche très fort.
4: Et le Grand Rex, c'est un cinéma à Paris, a une idée originale. Avant la diffusion du film mercredi soir, ils ont organisé un concours du petit cri, vous savez, de Michael Jackson.
0: Ah oui, c'est bien.
4: Écoutez, les fans se sont fait plaisir.
0: C'était pas mal, c'est bon. Beaucoup de doigts coincés dans les portes, c'est apparemment.
5: Bel hommage.
0: Ouais, en tout cas, ouais.
4: Et puis, c'est pas du tout énervant avant de regarder le film. Et sur TikTok, j'ai trouvé un autre fan de Michael Jackson. Il s'est filmé toute une journée en train d'imiter son idole, Michael Jackson. Résultat, sa mère a pété les plombs.
6: Adam oh, est-ce que tu sais ce que t'as laissé, là?
7: Non.
4: C'est la vaisselle.
7: Non.
4: Adam. Voilà comment faire un câble à sa mère imiter Michael Jackson. Toute une journée. Toujours dans l'actu web de la semaine, je vous présente Émilie Tricheur. Elle est originaire de Louviers, dans le département de l'Eure. Elle est en train de développer Oyami. Oyami, c'est une toute nouvelle application faite pour courir entre femmes.
8: Je me suis mise au sport il y a quelques mois et c'est vrai que j'avais du mal à trouver la motivation et de me sentir en sécurité toute seule. Du coup, j'avais demandé à une copine de courir avec moi et j'ai vu une vraie différence. Où je me suis sentie beaucoup plus libérée, de concentrer uniquement sur ma pratique, ma foulée, ma respiration.
4: Voilà une belle idée pour courir en toute sécurité entre femmes. Voilà, c'est tout nouveau, ça va sortir cet été partout en France. Bravo Émilie pour cette création. Et on termine l'actu web de la semaine en beauté, tout en poésie, avec notre Patrick Sébastien National.
0: Voilà.
4: Souvenez-vous, la semaine dernière, on avait écouté Raymond, sa nouvelle chanson.
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4: Ça sent le tube de l'été quand même.
0: C'est bien.
4: Eh bien, si vous aimez, j'ai une très bonne nouvelle. Alors. Patrick Sébastien vient de dévoiler il y a quelques heures un nouvel extrait de son album. Après Raymond, voici la chanson Delphine. Attention à la rime riche.
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0: Eh bien oui. Voilà, Delphine, la nouvelle génération. Non, mais il cartonne, hein. Des millions d'écoutes pour ce nouvel extrait. Si vous aimez, alors encore une bonne nouvelle, il a sorti bien un album avec plein de chansons.
1: Il est prolixe, hein.
0: Qu'est-ce que alors j'ai les titres des chansons. Il est beau le cucu,
1: oui, j'ai pas mal. Oui, oui, c'est vrai aussi.
0: Rappelle-toi Marguerite, j'ai pas envie de savoir la suite. Ou encore les Nibars, chanson féministe.
1: Eh bien
0: voilà, merci Patrick Sébastien.
2: Très poétique, hein.
3: Belle idée cadeau pour la fête des mères, bientôt. Merci beaucoup, merci.
0: C'est pour ça.
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3: Ça va, Séverine?
5: Ça va, et vous?
3: Bah, ça va très bien, mon chouchou. Tu nous appelles d'où déjà?
5: De Châteauroux, dans l'Indre.
3: Dans l'Indre, Châteauroux, dans l'Indre. Tu vas acheter l'album de Patrick Sébastien, Séverine?
5: Je ne sais pas.
3: Ah, bah, ouais.
5: Pourquoi pas?
3: Bah, parce, parce que Séverine aussi, ça rime avec. Voilà, donc voilà, on devrait. Tu devrais y penser, Séverine. Tu voulais réagir sur quoi, ma Séverine? Sur le piratage. Piratage?
5: Oui.
3: Ah, vas-y.
5: Oui, il y en a marre.
3: Bah voilà. Tu reçois beaucoup d'appels,
0: tous
3: de trucs
0: jours.
3: Un peu bizarres, toi?
5: Ah oh, oui, des appels sans arrêt, hein, ça n'arrête pas. Hein.
3: Ouais, ça n'arrête pas. Et donc tu fais attention ou à chaque fois tu te fais avoir? Non, tu fais gaffe quand même.
5: Non, mais il paraît qu'il y a, avec certains téléphones, on peut régler pour les bloquer. En fait.
3: Ah ouais,
2: bon, ça marche pas tout le temps.
3: Hein. Ça marche pas tout le temps.
5: Bah oui.
3: Bah du coup, Séverine, on en profite pour vraiment, on insiste un peu, mais bien faire passer le message. Tombez pas dans le piège, les amis. Répondez jamais à des SMS, même à des mails. Vaut mieux que vous rappeliez derrière, voilà l'organisme qui vous envoyait le truc pour vérifier. Tu fais quoi dans la vie, ma Séverine?
5: Je travaille en maison de retraite.
3: Ah, beau métier, très utile. Bravo, ma Séverine. Compliqué, mais très utile. Bravo, ma Séverine. Merci d'être passée nous faire un petit coucou. Tu vas faire quoi?
5: Oui, j'avais un très grand rêve, mais j'ai dit, faut que je lui en parle.
3: Ah, vas-y, parle-moi.
0: Vas-y.
5: Oula. En fait, c'était d'aller visiter Fort Boyard.
3: Ah, alors Séverine, je vais te dire la vérité, on me le demande à peu près 600 fois par jour. Il va vraiment falloir que j'organise une fois, des autocars et qu'on aille tous là-bas. Mais malheureusement, c'est pas encore ouvert au public.
2: Une bonne nouvelle, c'est qu'il va bientôt ouvrir au public.
3: Peut-être
5: c'est
3: bientôt.
5: C'est pas vrai. Voilà. Ah bon?
3: Ouais, peut-être. Là, ils sont en train
2: après
3: de faire
2: les
3: des travaux.
2: Oui, ils font des travaux.
3: Voilà.
2: Hein.
3: Enfin bon.
5: Ah, super.
3: Voilà.
5: Bah, c'est... Bon, bah, d'accord.
3: Après, si tu payes, on peut s'arranger.
0: Oui,
3: hein, t'inquiète. Moi, tu payes, moi, je te fais visiter tout ce que tu veux, Séverine. Pas de problème. Bon, en tout cas, on note ça, ma Séverine. Je t'embrasse fort. Merci d'être passé nous voir et tu repars évidemment avec
2: ta sélection pour la carte carburant. Et ce n'est pas une arnaque, nous.
3: Non, pas du tout. Merci beaucoup, ma Séverine. On t'embrasse très, très fort. Allez, dans un instant, on vous présente un invité pas banal parce qu'on aime vous présenter des invités pas banaux. Mais d'abord, voici Louane avec conduire.
6: C'est pas vrai.

0: Antoine avec conduire.
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0: Allez, comme promis, place à la personne pas banale du dimanche. Bonjour Quentin Godet.
3: Bonjour.
0: Bienvenue ici, mon cher Quentin. Alors, vous avez la trentaine et vous êtes triple champion d'Europe. Mais triple champion d'Europe de quoi ?
3: Eh bien, de yo-yo.
0: Voilà. De yo-yo. Mais yo-yo, le yo-yo, le vrai yo-yo.
3: Je suis passionné de ce petit jouet depuis des années.
0: Voilà, le
3: yo-yo.
0: Voilà, pouvez-nous dire c'est quoi le yo-yo ? C'est le jouet.
3: Oui, alors c'est ce jouet qui monte et qui descend, voilà. Attaché au bout d'une ficelle. Sauf que on a cette image-là du yo-yo de tout le monde, mais en fait, il y a eu énormément d'évolutions techniques avec des roulements à billes, d'autres matériaux.
0: Incroyable.
3: Et en fait, ce qu'on fait avec, ça n'a plus rien à voir avec ce qu'on faisait avec il y a des années.
0: Ouais, voilà. Parce que maintenant, c'est plus comme c'est plus du jonglage. Vous êtes limite un jongleur, en fait, hein.
3: Ah oui, carrément.
0: Voilà, carrément.
3: Même 100% à jongleur.
0: Voilà.
3: Je jongle aussi avec des diabolos, plein de choses.
0: Ah oui, voilà.
3: C'est ma spécialité, le yo-yo, ouais.
0: Voilà, 100% jongleur. Et donc, mon cher Quentin, il y a donc des championnats de yo-yo?
3: Ouais, tout à fait. Okay. On a chaque année le championnat de France, chaque année le championnat du monde, presque chaque année le championnat d'Europe aussi.
0: Voilà. Bah dis donc trois fois champion d'Europe hein, pour vous. Donc ça se passe comment? Alors les championnats, c'est quoi? Vous êtes combien, etc. Comment ça se passe?
3: Alors on est combien, ça dépend vraiment des championnats. Au championnat du monde, on est quand même nombreux. Championnat de France, d'habitude on est très peu, mais comme la discipline est en train d'évoluer dans le pays, on commence à être un petit peu plus.
0: Okay.
3: Et du coup, bon, on fait des freestyles, des démonstrations sur scène avec une musique, et on est noté sur la technique et l'artistique.
0: C'est trop bien. Et Quentin, vous êtes combien en France à vivre du yo-yo?
3: Alors à vivre, il n'y a que moi.
0: Il y a que Quentin. Voilà, Quentin, c'est le seul en France à vivre du yo-yo. Et en gros,
3: il y en a plein d'autres qui ont un très bon niveau, etc., mais qui ont d'autres travail à côté. Qui ont rien à voir. Ouais.
0: Bon, dis donc. Et vous pouvez nous dire une fourchette à peu près. Vous gagnez combien grâce au yo-yo, en gros hein?
3: En vrai, c'est considérer que c'est vraiment le métier de jongleur. Donc, il y en a qui peuvent, en fonction du nombre de spectacles et tout, gagner beaucoup plus ou moins. C'est très, très irrégulier. Ouais. Il y a des mois, je peux gagner très peu, d'autres beaucoup plus.
0: Ouais.
3: On va dire sur l'année, peut-être un SMIC ou quelque chose comme ça.
0: D'accord.
3: Je sais pas comment
0: c'est
3: vraiment une estimation. Ouais, je sais pas. Mais en tout cas, je vis très bien sans avoir de problème financièrement.
0: Mais c'est génial. Franchement, c'est trop, trop bien. Donc, jongleur, vous nous l'avez dit. Comment ça se passe, je sais pas, auprès de votre famille, vos amis, là, quand vous leur dites, je suis champion de yo-yo. Les potes, là, tout ça, ils disent quoi?
3: Les potes, ils trouvent ça cool. Après, les gens que je rencontre pour la première fois en soirée, ils se posent quand même des questions. Quand tu dis, tu fais quoi dans la vie? Je dis, je fais du yo-yo. Ils font, comment ça?
0: Il a bien bu, le mon Quentin.
3: mais du coup, après, je montre. J'ai toujours un yo-yo dans la poche, quelque chose. Et dès qu'on fait une démonstration, ça change la donne aussi.
0: Non, mais c'est trop bien.
3: Tout de suite, ils vont, en fait, c'est impressionnant comment ça marche et tout. Et j'explique un peu comment je travaille avec ça, quoi.
0: Et comment vous expliquez, mon cher Quentin, alors qu'il y a de plus en plus de Français qui s'y mettent là au yo-yo, là, parce que vous nous dites que vous êtes plus nombreux en championnat?

0: Prochaine compétition pour Quentin Godet, c'est quand? C'est où? C'est quand?
1: C'est pas trop prévu finalement. Oui, d'accord. Je me retire un peu du monde de la compétition. C'est pour
0: mon Quentin. Mais un triple champion, il est déjà à la retraite lui. Il a 30 ans, il est déjà à la retraite.
1: Ça fait une quinzaine d'années que je cours aux compétitions et tout. Donc là, je veux mettre les jeunes aussi en valeur.
0: Et bah voilà.
1: Dans le prochain événement où je vais, c'est en juin, le championnat d'Angleterre. Je serai invité d'honneur et du coup juge sur l'événement.
0: Oh, bah, dis donc.
1: Et je vais aussi au championnat du monde au Japon en août.
0: Championnat.
1: Mais je concourrai pas. C'est le premier championnat du monde où je concourrai pas. Bon. Voilà.
0: Bon, en tout cas,
1: apprécier l'événement d'une autre manière.
0: Bon, en tout cas, bravo. Voilà, on voulait mettre en avant.
1: Merci.
2: Vous ne connaissez pas.
0: Et ben voilà, triple champion d'Europe de yo-yo. Merci infiniment, Quentin Godet. Merci beaucoup. Et vive la France.
1: Avec plaisir.
0: La France qui rayonne grâce à Quentin.

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2: Allez, partons gaiement vers la deuxième demi-heure de votre talk show du dimanche. Alors ici, c'est comme la messe du dimanche,
3: mais pas pareil.
2: Sinon, c'est la même chose. Dans un instant, on parlera des pressings qui ont un petit coup de chaud. Et votre tribu est là, notre enfant de la télé, Nicolas Malabeuf. Ça va, mon Nico?
4: Super. Super. Qu'est-ce que vous dites?
2: Toi, t'as mis un pantalon blanc comme moi aujourd'hui.
4: Oui, plutôt beige. Mais...
2: Ah, toi, c'est beige,
4: ouais,
2: toi?
4: C'est beige. Ah, oui, mais je connais pas les couleurs.
2: Dis donc, il est svelte, hein, il a levé sa jambe.
4: Allez,

0: Michel. Dis donc, hein, il est souple, hein. Bravo, mon Nico. Et toi, t'es habillé comment, toi,
1: Jean.
0: Petit jean, tout clair, simple. Fabien Imo. Oui, bah, c'est bon, j'ai compris. En train de tomber. Le slip, quelle couleur?
2: C'est bon, ça va. Il n'y en a pas.
0: Notre spécialiste web, Fabien Imo. Alors, qu'est-ce qui se passe sur le groupe Facebook? Un jour, il faudra qu'on mette les vêtements. Tiens, on va demander à nos auditeurs de mettre leur tenue.
3: Leur tenue du dimanche.
0: Oui, un jour, on le fera.
3: Tiens, le dimanche. Donc, le groupe Facebook, c'est complètement gratuit pour nous rejoindre. Pour nous rejoindre, donc c'est Youpi la vie avec Willy Rovelli. On aime vous lire. Alors là, il y a Cédric Dumont. Il a posté ce week-end barbecue entre amis. Ça fait du bien.
0: Ah, oui,
3: ça, c'est
0: bien,
3: pas mal.
0: Ça, c'est... Avec
3: le beau
0: barbecue,
3: temps.
0: Ouais.
3: Le beau temps, c'est pas mal.
0: Ouais.
3: Et nous avons Christiane. Elle fait un vide-grenier du côté de Perpignan ce week-end.
0: Ah, aussi,
3: c'est le grand retour des vides-greniers en ce moment.
0: Exactement.
3: Donc continuez à réagir sur le groupe Facebook. C'est gratuit. Youpi la vie avec Willy Rovelli.
0: Voilà. Et appelez-nous à 0810 055 056 pour réagir sur ce que vous entendez. Et on part avec quoi aujourd'hui, mon Nicolas, que j'aime.
2: Eh bien, m'étange 100 euros de carburant. Et on rappelle l'un d'entre vous en fin d'émission.
1: Nous aussi, les amis.
0: Ah là là là là. Mais d'abord, si vous n'avez pas suivi l'actu, pas de panique, l'actu vous suit. Il est temps pour moi de mettre les points sur les i.
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0: Et on commence avec le maire de Cannes, David Lisnard, qui réclame une offensive anti-drogue pendant le festival de Cannes. Oui, bon, annule le festival de Cannes. Ça sera plus simple, à mon avis. Après, il faut être raisonnable, David. Souvent à Cannes, il y a des films de 4 heures en langue moldave sur la transhumance des moutons dans une famille queer. Confronté au cancer du patriarche analphabète, franchement, si t'es pas défoncé, tu peux pas suivre. La marque Durex signale qu'à cause de la montée du prix de pétrole, les préservatifs coûteront plus cher. Oh. Et si on rajoute à ça le prix du paquet de club, va vraiment falloir être blindé hein, pour fumer après l'amour. Des capotes plus chères, bon bah pas le choix. Comme mon slip, la prochaine fois, je le remets à l'envers. De toute façon, avec cette guerre en Iran, on se fait baiser de tous les côtés et sans préservatif. On va pas tarder à trouver des gars barbès. Et capote. Une étude révèle que la pollution à la drogue venue des consommateurs de cocaïne avec les eaux usées qui se déversent dans les rivières font que les saumons exposés à la coke nagent plus que la normale. Tellement plus qu'on a même trouvé des traces de saumon dans le nez de Pierre Palmade.
1: Oh.
0: C'est ce qu'on appelle des saumons complètement fumés.
1: Fumé,
0: ouais. Ça m'étonnerait pas que les saumons remontent aussi la Méditerranée hein, pour aller faire un tour sur la croisette. La prochaine fois, Mathieu Delormeau pourra plaider qu'il n'a pas pris de coke, mais qu'il a été victime d'une tranche de saumon. À Cannes, David Lisnard envisage donc d'interdire les petits fours avec du saumon. Une japonaise de 32 ans a épousé un avatar virtuel créé avec ChatGPT. Oh. Quand il faudra descendre les poubelles ou déplacer un meuble, là, elle se rendra compte que le virtuel finalement, c'est pas si bien. Un an déjà que le pape François repose pour l'éternité à Rome, dans la basilique Sainte-Marie Majeure. Oui, parce que Sainte-Marie Mineure, ça a encore créé le bordel. Enfin, la question du jour.
1: Ah
0: bah tiens, le pape François, justement, était un pape moderne. Il avait même envoyé un message dans l'espace. Eh oui. Est-ce que c'était une prière urbi et orbite?
1: Ouh.
0: Eh ben, vous avez 2 heures. Malheureusement, dans 249 jours, c'est fini 2026.
1: Bravo.
0: Voilà. Voilà, dis donc, cette histoire de cocaïne, les saumons
1: sont
0: cocaïne. Tu te rends compte? C'est-à-dire que tu manges de saumon, on est tous drogués là, mes amis. Allez, dans un instant, on va parler de quoi? De blanchisserie, de pressing. Mais là, si vous avez un petit coup de mou, là, on n'est pas bien. On n'est pas bien. Mais heureusement, j'ai la solution. Si t'as un petit coup de mou, t'écoutes ça. Et quand je te dis, à toi, tu me fais un joli palababapala. Et là, tu vas retrouver la
1: fin.
0: Regarde, là, t'es pas bien. Là, t'es pas bien.
1: Carburant.
0: On en a marre du carburant.

0: avec Diavolo in Me. Oui.
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0: nous. Faut que je prévienne Zucchero parce qu'il il passe bientôt à Lyon.
3: Oui.
0: Et Mamma Rovelli, elle va prendre le bus. Elle va aller jusqu'à Lyon, t'imagines, pour voir Zucchero.
3: Elle l'adore.
0: Donc faut que je le prévienne. Ah oui, parce que là, elle est capable de monter sur Vangel Time et tout. Ma mère, elle est folle, hein, vous savez. Donc faut que je prévienne Zucchero très très vite. Allez, ouvrons notre nouveau dossier. Bonjour Stéphane Cohen.
4: Bonjour.
0: Bienvenue ici, mon cher Stéphane. Vous êtes le vice-président de la Fédération française des pressings et des blanchisseries. Alors, j'ai lu l'autre jour que depuis le milieu des années 2000, il y a plus de la moitié des pressings qui ont disparu en France. C'est vrai, ça ?
4: C'est vrai que depuis les années 2000, il y a beaucoup de pressings qui ont disparu, mais c'est quelque chose qui s'est beaucoup atténué depuis 2015.
0: Très bien. Il s'est passé quoi ? Enfin, pourquoi il y en a eu autant qui ont fermé leurs portes, à votre avis ?
4: Parce qu'il y en a beaucoup qui avaient ouvert, et puis il y a eu la fin du perchloréthylène qui a fait que certains pressings n'ont pas eu envie de réinvestir à ce moment-là.
0: On va
4: simplifier en appelant ça le perchlo. C'était en fait dans le quand on va faire nettoyer des vêtements dans un pressing dans une teinturerie, on faisait du nettoyage à sec avant. Le nettoyage à sec était fait avec un solvant et donc un des solvants qui existait c'était le perchloréthylène.
0: D'accord. Qui
4: abîmait la couche d'ozone. Et donc en France, ça a été interdit.
0: Très très bien, très très bien. Est-ce que quand même le fait que voilà qu'on ait un petit peu changé nos habitudes entre le télétravail, la fast fashion, tout ça, est-ce que quand même ça fait qu'on y va un petit peu moins dans les pressings?
4: Oui, tout à fait. On y va. En tout cas, il y a deux. Le marché c'est scindé. Je dirais en deux blocs entre des gens qui achètent des vêtements très très peu chers et qui n'y vont plus, soit vont chercher des pressings très très très peu chers.
0: Ouais.
4: Mais aussi certaines personnes qui du coup les mêmes finalement qui investissent dans la fast fashion vont aussi des fois investir dans des vêtements très haut de gamme.
0: Ouais.
4: Et là, ils vont vraiment avoir besoin d'un pressing plutôt très luxe pour pouvoir l'entretenir. Et donc voilà, on a scindé vraiment le marché en deux et le milieu de gamme, lui, n'existe plus vraiment.
0: Moi, en me promenant un peu, j'ai vu que des pressings c'était beaucoup diversifié aussi, non ? Propose d'autres services aussi.
4: Oui, bien sûr, on va nettoyer par exemple les baskets. Il y a des grosses demandes pour nettoyer des baskets.
0: Exactement, il y a de plus en plus qui font ça.
4: Ouais, pour nettoyer des sacs à main. Enfin, il y a beaucoup de gens qui achètent des sacs à main luxe, pareil, qui savent pas comment les nettoyer. Il y a eu beaucoup de, dans certains, enfin, c'est différent dans les grandes villes où il y a beaucoup de besoins quand même, malgré télétravail, il y a quand même toujours beaucoup de gens qui portent des vêtements luxe. Et, je dirais, les zones de vacances où beaucoup de pressings sont diversifiés dans ce qu'on appelle des micro-blanchisseries.
0: Mmh.
4: Donc, ils vont travailler avec les Airbnb pour faire les serviettes ou les draps.
0: Voilà. Et aussi des retouches, parfois, là, j'ai vu que moi, dans mon pressing,
4: c'est
0: des retouches.
4: Ah oui, pardon. Oui, bien sûr. Vous avez tout à fait raison, ça c'est quelque chose qui est très très important.
0: Ah mais je sais Stéphane, je suis très important dans la vie en général. Et là c'est bien de le repréciser. Les retouches alors, c'est bien ça.
4: Des retouches, des ourlets, mais il y a aussi des choses qui ont disparu et qui reviennent. Il y avait avant sur des pulls, on savait faire du remaillage ou du stoppage, vous savez sans doute pas ce que c'est que le stoppage.
0: Si, moi je vois, alors dis donc. Alors autant je ne sais pas qui est le prêtre, le papilène là. Et vous allez arrêter de m'insulter comme ça, mais autant, je ne sais pas ce que vous venez de dire, je sais ce que c'est. Alors, mais expliquez quand même pour les ignorants. Expliquez-le.
4: D'accord. Mais le stoppage, ça permet en fait sur un tissu où il y a un accro, pas de stopper pour pas que l'accro il continue, mais de faire que en fait on ne voit plus du tout l'accro. Donc bien sûr, ça va pas se faire sur un vêtement qu'on a payé 10 euros, mais sur un vêtement sur lequel on tient beaucoup parce qu'on l'a payé cher ou parce que c'est un vêtement de famille, on est capable de faire disparaître le trou.
0: Exactement. Ben moi je l'ai fait. J'ai fait disparaître le trou parce que j'ai dans mon placard j'avais des mites. J'ai des mites.
4: Exactement.
0: Vous voyez Stéphane, c'est bien. Bon alors, est-ce qu'il y a eu aussi
4: un moment
0: je sais très bien. Est-ce qu'il y a eu aussi à un moment donné je recommence. Est-ce que c'est un métier qui attire encore les jeunes qui font par exemple moi j'en avais un à côté de chez moi qui a fermé parce que le gérant était trop âgé, je veux dire,
3: il n'y a pas eu de repreneur.
4: Ouais, ça c'est super important ce que vous dites. Donc effectivement, on est à un moment où il y a sans doute 50 ans, c'était un chouette métier parce que c'était vu comme un métier d'artisanat.
0: Voilà.
4: Et ça s'est un peu perdu et on a beaucoup envoyé finalement les gens qui savaient pas quoi faire autre chose dans ce métier. Mais nous, on retravaille beaucoup justement à la fédération et on commence à avoir plein de jeunes aussi très dynamiques qui emmènent des gens qui voient ça comme effectivement de l'artisanat. En fait, quand on emmène son vêtement, sur différents types de métiers, mais quand on va plus sur le pressing haut de gamme, on va sur des gens qui, quand ils emmènent leurs vêtements, ils ont envie qu'on leur trouve une solution. Donc, comme vous l'avez dit, ça peut être de la retouche, ça peut être de la broderie. Il faut connaître. Enfin, les tissus deviennent de plus en plus compliqués, donc on a besoin de gens experts. Et on a réactivé là cette année le meilleur ouvrier de France aussi sur le pressing. Il y a plein de choses. Donc il y a plein de choses qui se créent.
0: Bravo, mon cher attirer. Stéphane.
4: Et c'est une profession où on n'est pas du tout si mal payé que ça. Et où il y a beaucoup de travail.
0: Mais non, il est très riche, Stéphane. Très, très riche. Restez avec nous, Stéphane, une petite seconde. Je vous présente Annie qui est avec nous. Ça va, Annie?
3: Oui, ça va. C'est très, très. Finalement, j'ai parlé de ça autour de moi. Ils m'ont dit, mais qu'est-ce que c'est ce sujet, quoi? Finalement, j'ai revu. C'est un très, très bon sujet.
0: Merci, Annie, d'avoir commencé en disant qu'est-ce que c'est que ce sujet à la con, et finalement, non.
3: Je me suis documentée.
0: Bravo.
3: Et j'ai téléphoné à des pressings autour de ma petite ville.
0: Alors?
3: Des artisans.
0: Alors?
3: Et qui disent que c'est un métier difficile.
0: Toi, tu y vas encore, Annie, chez le pressing ou à la blanchisserie?
3: Oui, quelquefois pour des. Alors, j'ai
0: grosses
3: bien
0: pièces.
3: Interrogé et pour savoir s'ils faisaient les daims, les peaux, etc. Évidemment, il y a de la concurrence avec l'industrialisation, comme disait le monsieur là, Monsieur Cohen.
0: Stéphane Cohen, oui.
3: Et voilà. Ouais. Et l'industrialisation qui prend évidemment tous les hôpitaux, les linges des hôpitaux, les grandes collectivités. Voilà. Et moi, il m'est arrivé d'être hospitalisée quelquefois. Et les draps qui reviennent, ils sont pas repassés. Et au pressing, non. Chez les artisans, ils repassent très finement.
0: Bravo, Annie.
3: Évidemment que c'est pas le même prix, mais c'est pas le même travail non plus.
0: Ah voilà, Annie. Tu es où? Tu es dans quelle ville? Parce que tu nous as pas dit.
3: Alors moi, je suis dans une petite ville de 12 000 habitants.
0: Oui. Ça me dit toujours pas laquelle. C'est un jeu qu'on fait. Les Vallons, c'est magnifique.
3: Voilà.
0: Merci beaucoup, Annie, d'être passée nous voir. Tu repars avec ta
5: sélection pour la carte de carburant de 100
0: exactement.
5: Euros.
0: Et Stéphane, merci beaucoup. Vous faites aussi des trucs à domicile parce que pour nettoyer mon canapé.
4: Nous, oui, mais tout à fait. En fait, il y a beaucoup de pressing. Alors, ça, c'est possible dans les grandes villes de bien sûr, d'aller faire des collectes à domicile.
0: Il faut nettoyer mon canapé, Stéphane. Je te donne mon adresse. Tu viens me nettoyer le canapé parce qu'il y a des tâches. Merci beaucoup, Stéphane Cohen, vice-président de la Fédération française des pressings et des blanchisseries. Très sympa, Stéphane. Merci beaucoup. Passez une belle journée. Allez, dans un instant.
5: Non, sérieusement, est-ce que vous repassez vos vêtements? J'ai envie de savoir.
0: Pourquoi?
5: Non, où vous faites appel?
0: Mais c'est du personnel de maison, enfin.
5: Ah oui, d'accord, ok. Ouais. Vous ne repassez pas vous-même.
0: Sûr que non. Tu m'as vu. Dans un instant, Nicolas, notre enfant de la télé. Alors, tu repasses pas tes vêtements.
5: Alors, lui repasse pas du tout. Ça se voit. Eh bien, on va prendre la route ensemble. Je vous emmène sur le périph.
0: S'il te plaît. Ça c'est une belle balade qu'il nous propose.
5: Ah oui, ça fait rêver. Ça
0: commence à tout de suite. Avec les poules. Tout de suite, on rêve. Voici adieu.
5: Ah
0: oui, ça y est, moi je pars. Allez, adieu. Écoute ça, adieu.
5: Ah oui, c'est...

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1: Il faudrait qu'il fasse un palapapala.
2: C'est vrai qu'il faudrait qu'il fasse un palapapala. Faudrait qu'on lui envoie le jingle palapapala, ouais, Jérémy, parce que là, s'il nous fait un album entier comme ça, là, moi, je vais acheter les lames de rasoir.
1: Oh non.
2: Alors, quand il y en a mal, il y a mal à bœuf. Nicolas Malabeuf. Alors, mon Nico.
3: Eh bien, Willy, attachez-vous bien à votre siège auto. On fête ce week-end l'anniversaire du périphérique parisien.
2: Bon anniversaire.
3: Puisqu'il y a tout juste 53 ans, était inauguré le périph à Paris. Une idée qui avait émergé en 1925 dans la tête de Louis Baudry de Saunier.
2: Louis Baudin.
3: Il était chauve aussi. Un journaliste qui imaginait déjà un boulevard circulaire autour de la capitale. Mais ce n'est que dans les années 50 que l'idée va se mettre en place, étant donné que 400 000 voitures quand même circulait tous les jours dans Paris. C'est donc l'architecte Raymond Lopez qui est choisi pour l'imaginer. Sauf que les travaux ont été tellement longs qu'il est mort avant même la fin de la construction. Il n'a pas vu le périph. Et donc en 1956, les travaux du premier tronçon démarrent entre la porte d'Italie et la porte de la Plaine. C'est 7 ans plus tard que cette première portion ouvre en présence du général et de son premier ministre Georges Pompidou, qui avait marché à pied sur le périph. Et alors, à quelques jours de l'ouverture, Léon Zitrone, dans le JT, présente le périphérique.
4: En quelques jours, faire le tour de Paris en voiture sans rencontrer un seul feu rouge, ce ne sera plus un rêve. En effet, la construction du dernier tronçon du périphérique vient de s'achever. Si tout va comme on l'espère, les automobilistes pourront l'emprunter dès la semaine prochaine.
3: Merci Léon. Et alors, tout au long des années 60, les tronçons sont inaugurés pour un coût total quand même de 2 milliards de francs, ça a coûté cher. Et donc, après 17 ans de travaux, la rocade de 35 km est enfin inaugurée le 25 avril 73 par le Premier ministre Pierre Messmer. La première année, 160 000 véhicules passent par le périph. Aujourd'hui, le nombre a été multiplié par 7, imaginez donc. Sauf que, alors, quelques semaines plus tard après l'inauguration, les riverains sont pas contents à cause du bruit. Écoutez ces franciliens au bord de leur fenêtre.
5: Depuis 4 ans, c'est infernal. Ça fait 4 ans que nous sommes ici au mois de septembre et ça fait 3 ans que nous ne pouvons pas dormir la fenêtre ouverte.
6: Maintenant, le bruit vous gêne énormément.
7: Alors, depuis que nous sommes ici, alors depuis qu'on a construit le boulevard périphérique, alors là, c'est tenable. Et comme je vous dis, on est obligé de dormir avec des boules de pièces dans les oreilles.
8: Ah, les camions qui vont arranger.
9: Bah oui, c'est le idéal.
8: Ça n'en finit plus. Maintenant, ça va. On a habitude avec le bruit.
10: Surtout nous, on est 13 enfants, nous.
11: Alors, la soir... Faut pas dormir, hein, c'est vrai.
9: Il y a celui qui dort bien, ça va, mais nous, à notre âge, des fois, on a un sommeil léger.
2: C'est vrai, les pauvres, pauvres qui avaient rien devant chez eux, et tout à coup, il y a
3: exactement.
2: Ça.
3: Et donc, dans les années 80, des murs anti-bruit sont installés partiellement, mais alors, il n'y avait pas que le bruit et la pollution, il y avait aussi la végétation. Écoutez ces habitants attristés dans le bois de Boulogne.
12: Pour moi, ça représente un désastre. Et je suis navré de voir que le bois de Boulogne est transformé de cette façon-là et dévasté. Le dommage que l'on fait au bois de Boulogne soit réduit au minimum.
13: C'est beaucoup de peine qu'on démolisse notre bois. Ça me rappelle beaucoup de souvenirs. Toute mon enfance, je l'ai passée dans le bois.
3: Et voilà quelle était l'actualité il y a 53 ans. Et alors, une histoire étonnante maintenant. Prenons la direction d'une maternité parisienne à la découverte d'un prénom pour le moins original.
14: Périphérique, suite. Ah oui, j'ai demandé à la maman si elle se trompait pas, si c'était pas Médéric, si c'était pas Frédéric. Elle m'a dit non, c'est périphérique.
2: Mais sud.
14: Et je lui ai dit, ce sera jamais accepté par l'état civil. Or, ça l'a été. Pas périphérique sud, mais périphérique a été accepté.
2: Ah, oui.
14: Et c'est à ce moment-là que j'ai appris que l'aîné s'appelait Midi et Midi et demi.
3: Ah ben c'est une belle famille. Une belle famille, ça a été accepté, vous pouvez appeler votre enfant périphérique. Et une nuit de novembre 2012, une femme de 29 ans était tombée en panne sur le périph et elle avait accouché d'une petite fille porte de bagnolet.
2: Pas sur la meuf qui s'appelle périphérique.
3: Non, pas du tout. Et le petit potin, eh bien un motard avait réalisé le record en faisant le tour complet du périph en moins de 10 minutes. Il avait été flashé à 211 km/h. Ne faites pas ça chez vous.
2: Non, bien sûr que non. Merci mon bon Nicolas. Bon anniversaire le périphérique alors. Est-ce que vous connaissez Gonano?
15: Ah non.
2: Tant mieux, parce qu'on en parle juste après ça.

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1: De retour ici, c'est Willy vient déjeuner chez vous. On passe à ça, à table, on passe à table. Tous ensemble le samedi et le dimanche entre midi et 13h. Mais vite, ce sont les 5 dernières minutes avant la fin. C'est les 5 dernières minutes. Place à la bonne idée du dimanche. Bonjour Morgane Pougis.
2: Bonjour tout le monde.
1: Bonjour tout seul. Bonjour, bonjour, bienvenue ici. Vous êtes le cofondateur de Go Nano Travel. Vous êtes basé à Orléans, je crois. De quoi s'agit-il, mon cher Morgane?
2: Alors, tout à fait. Donc, je suis basé sur Orléans. On a créé une petite start-up. On est trois. Et on a créé donc une application pour le voyage. On a créé un carnet de voyage.
1: Voilà.
2: Donc, l'objectif, c'est de gagner du temps et d'optimiser son voyage.
1: Exactement. Donc, c'est un guide de voyage numérique personnalisé. Alors, par exemple, tiens, je veux passer 3 jours à Naples avec Fabien. Il n'y a que Fabien et moi. On part 3 jours à Napoli tous les deux.
3: Bon courage.
1: Chaque fois, on se dit, non, mais c'est vrai qu'avant de partir, on se dit, bon, bah voilà, j'ai que 3 jours, qu'est-ce qu'on fait?
3: Rentabiliser les 3 jours.
1: Donc, je mets ça, par exemple, sur votre site, tout ça, et puis vous me trouvez de quoi faire, c'est ça?
2: Eh ben, c'est exactement ça. En fait, vous allez réserver avec une agence ou avec un travel planner, peu importe, ou sur Internet. Mais une fois que vous allez arriver sur place, comme vous l'avez dit, faut savoir ce que vous allez faire.
1: Voilà.
2: Donc, c'est justement là qu'on arrive. Donc là, vous allez aller sur le site de gonanotravel.com et vous allez renseigner vos informations de voyage. Donc, votre destination, vos dates et surtout vos préférences de voyage. Donc, ce que vous avez envie de faire sur place.
1: Ouais. Alors, Fabien, c'est là, que les bars. Fabien, c'est bar et bar.
2: On a la vie nocturne. Pour les retraités, des grandes marches, etc. On peut tout faire. Et c'est là que c'est intéressant, c'est qu'on s'adapte à tout type de profil, en fait.
1: Voilà, exactement.
2: Même en camping-car, même en van life.
1: Ouais, c'est
2: vraiment
1: trop bien.
2: C'est intéressant.
1: Non, mais c'est très, très bien. Donc, c'est les formalités, on est au courant des usages locaux, les recommandations de visite, les restos, les bars, etc.
3: C'est
1: très personnalisé. Par exemple, si je voyage avec une personne handicapée, vous nous donnez aussi les conseils adéquats.
2: Exactement. Donc c'est justement ça, c'est que la force du Nanobook, c'est qu'on va personnaliser l'expérience au maximum. Donc ça veut dire que notre guide, vous avez un carnet de voyage qui s'appelle le Nanobook, et dedans vous allez retrouver les généralités avec les infos effectivement avant de partir, donc les visas, les vaccins, la monnaie sur place, etc. Mais ça marche aussi d'ailleurs en France, pour les régions en France. Et ensuite on va vous créer un programme, un itinéraire jour par jour. Vous aurez même un petit challenge ludique pour les activités à faire. Et après chaque activité, vous allez avoir une petite photo, un descriptif, un peu d'histoire, du conseil. Et bien sûr, les tarifs et même le site internet pour pouvoir réserver ensuite. Donc en fait, on met tout au même endroit. Et si du coup, Fabien ne sait pas parler italien,
1: je ne sais même pas parler français.
2: Et vous avez un petit lexique à la fin, en fait, avec les situations de voyage classiques, donc au restaurant, à l'hôtel, où on va voir les traductions et même la prononciation.
1: Ça simplifie vachement le truc, en fait. C'est vrai qu'avant de... Alors après, c'est aussi bien de chercher ces trucs, etc. C'est pas le problème.
3: Mais on
1: gagne un petit peu de temps, voilà.
2: On est rapidement confronté aux réseaux sociaux, etc.
1: Exactement.
2: Et donc, en fait, ça évite de passer des heures de recherche.
1: Voilà.
2: Un seul programme, c'est vraiment clé en main, c'est hyper pratique.
1: Et pendant notre séjour, vous nous accompagnez aussi?
2: Exactement. Donc pendant le séjour, en fait, on a notre petite nano, notre petite mascotte nano, en fait, qui est un agent conversationnel. Et en fait, sur place, si je sais pas, il pleut ou s'il y a quelque chose qui a fermé, parce que c'est un incendie la veille ou peu importe, vous pouvez lui poser la question et il va vous répondre. Et en fait, il a déjà tout votre voyage en connaissance. Donc il va vous proposer les meilleures activités ou les meilleures propositions. Et si vous voulez faire un rooftop, et vous pouvez demander il va vous proposer parce que vous aviez renseigné les éléments.
1: Trop bien, c'est trop bien. Ça coûte combien un Go Nano Travel à peu près?
2: Alors donc ça coûte 20 euros le guide, donc
1: c'est rien.
2: 20 euros pour de 1 à 30 jours en fait. Et surtout en fait aujourd'hui on propose pour les professionnels également, parce que en fait les professionnels du voyage commencent à prendre l'orientation pour aller vers justement les voyages sur mesure. Et en fait de créer un carnet de voyage comme nous on propose, c'est très très très long. Et donc en fait, depuis on va dire plusieurs semaines, aujourd'hui, on a des professionnels comme des travel planners. Je ne sais pas si vous connaissez.
1: Bien sûr.
2: C'est des indépendants qui vont organiser des voyages sur mesure. Et en fait, ils vont passer des fois jusqu'à 10 heures pour créer le programme, le carnet. Et avec nous, ils mettent une demi-heure. Les professionnels peuvent aller sur le site pour découvrir nos solutions.
1: C'est quoi, là, de ce que vous envoyez, là, de ce que vous voyez avec vos clients, là, les prochaines destinations à la côte, c'est quoi? C'est la France, là, non, à cause des problèmes d'essence?
2: Alors là, Bah, on a surtout là, beaucoup de petits voyages, ouais, style Espagne, Andalousie, etc. Oui. D'ailleurs, j'ai fait Naples. Et du coup, on a New York aussi. Ça fait
1: New York, rêver, New York, c'est en Espagne. New York, voilà. C'est en Espagne aussi, New York.
4: À côté.
1: Merci beaucoup, mon cher Morgan Pougis. Merci infiniment. Hein. Donc, bah, le cofondateur.
2: Et juste, si je peux juste rajouter une toute petite chose.
1: Allez-y.
2: En fait, là, c'est notre carnet digital et on est en train de faire une version pour les enfants.
1: Pour les enfants. Mais oui, j'ai oublié de vous en parler. Exactement.
2: Et donc, cette version enfant, on aimerait la proposer. Les premiers pour cet été. Et du coup, on va lancer une cagnotte participative dans les prochaines semaines. Et donc, l'idée, bah, en fait, c'est qu'ils retrouvent le même programme avec le même itinéraire, mais seulement avec des infos adaptées à leur, bah, leur niveau, voilà, d'âge. Et surtout avec une petite histoire, des dessins. Et ça sera vraiment un cahier personnalisé.
1: Oh,
2: et un
1: bien.
2: Vrai souvenir pour les
4: enfants. Il y en a pour tout le monde.
1: Il y en aura pour
2: la même
1: tout
2: chose
1: monde.
2: Pour les adultes.
1: Eh bah, bravo,
2: et
1: bravo.
2: Aussi avec des cahiers de vacances.
1: Merci beaucoup, Morgane Pougis, le cofondateur de Go, donc G-O, plus loin, Nano, no. N-A-N-O, et Travel, T-R-A-V-E-L. Go Nano Travel. Merci infiniment.
3: Et merci Willy, car vous m'invitez à Naples. Ça, c'est un beau cadeau.
4: Et ça, c'est une première.
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3: C'est le grand tirage.
1: C'est le
4: tirage.
1: Qui dit dimanche dit tirage.
3: Bien sûr.
1: Qui dit dimanche dit tirage.
4: Qui dit tirage, on appelle qui
6: dit
4: appel.
6: Allô,
1: Séverine. Séverine,
6: oui,
1: c'était pour dire que c'était pas toi qui avais gagné, mais merci quand même. Hein. Au revoir Séverine. Bonne journée ma Séverine. Voilà, maintenant on n'appelle que les perdants. Ça change un peu,
6: en
1: il
6: cas,
1: a marre.
6: Je suis très contente d'avoir parlé avec vous parce que je vais vous dire, on est en privé là.
1: Bah oui, personne nous écoute. Vas-y, tu peux y aller Séverine. Personne nous écoute.
6: Bah non,
1: vas-y.
6: Bah, je vous le dirai.
1: Non mais vas-y, tu es en direct, tu peux y aller. Vas-y, dis ma Séverine, vas-y. Tu voulais dire
6: non,
1: quoi?
6: Non, parce que tous les ans, depuis l'âge de 7 ans, je m'en vais à l'île de Léron,
1: ouais,
6: si vous voulez,
1: ouais,
6: en vacances.
1: Oui.
6: Et on fait toujours le tour du Fort Boyard.
1: Voilà.
6: Et je suis contente d'avoir parlé avec vous, Willy.
1: Je t'en prie, mais dis-moi tu,
6: avec tout le monde,
1: se connaît, on se connaît, tu me dis tu, ma Séverine. En tout cas, moi aussi, j'étais ravie de t'avoir avec nous. Tu prends bien soin de toi, ma Séverine.
3: Elle gagne quand même.
1: Oui, bien sûr qu'elle gagne.
3: Elle gagne avec les 100 euros de carburant.
1: Voilà.
3: Bravo à toi.
1: Bravo, ma Séverine.
6: Oui. Merci beaucoup.
1: Je t'en prie. Merci ma Séverine, à très très bientôt. Voilà mes amis, c'est fini.
3: Oh non, la barbe,
1: la barbe.
3: C'est pas possible, parce que on vient de commencer.
1: Si, non, c'est comme ça, quand tu commences, on finit.
3: Bon allez, bon, je rentre.
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4: Bonjour et bienvenue dans votre magazine Ma France, par ici les économies. Alors vous connaissez notre objectif, hein, chaque semaine, vous redonner du pouvoir d'achat. Et aujourd'hui, on va parler arnaques, parce qu'elles sont partout et il est parfois très, très difficile de les détecter. Mais bonne nouvelle, on va tout vous dire pour les éviter avec notre invité. Bonjour Aude Raso.
9: Bonjour Valère, bonjour à tous.
4: Les auditrices et auditeurs vous connaissent bien. Vous êtes journaliste spécialiste anti-arnaque, fake news sur ICI. On vous retrouve notamment avec votre chronique quotidienne C'est pas vrai, tous les jours, 5h40, 8h15. Je vous propose, pour commencer, de répondre à cette première question d'un très jeune auditeur.
10: Bonjour, j'aimerais que mes parents m'achètent un cadeau sur un site internet, mais ils ne sont pas très sûrs que le site est fiable. Pourriez-vous me dire comment faire pour savoir si un site est fiable ou non ?
4: On va débloquer le cadeau d'Augustin quand même. Comment reconnaître un site fiable, Aude ?
9: Déjà, Augustin, bravo. Bravo d'avoir le bon réflexe. Alors, comment reconnaître un site fiable si c'est un site connu, très connu, Amazon, Le Bon Coin, etc. Vous vérifiez que c'est la bonne adresse qui s'affiche tout en haut. On appelle ça l'URL, c'est la barre d'adresse qui est tout en haut. Est-ce que c'est la bonne adresse? Vous passez par Google, par un moteur de recherche, vous tapez le nom du site et le premier qui arrive, c'est le bon site.
4: Ça, on peut faire confiance à Google qui va normalement nous mettre en haut le premier site.
9: Franchement, sur un site comme ça, très connu, c'est le premier résultat qui va arriver en haut.
4: Okay.
9: Si c'est pas très connu, moi, ce que je fais souvent, c'est tout simple aussi, vous tapez dans Google le nom du site, le nom de la marque, et vous mettez à côté le mot arnaque.
4: Okay.
9: Vous associez les deux dans la recherche, et ça c'est une bonne technique parce que vous allez tout de suite voir arriver des résultats avec soit des articles de médias qui ont fait des articles en disant attention, c'est un site qui n'est pas fiable, ou alors des forums tout simplement, des gens qui vont témoigner en disant que c'est une arnaque. Et puis sinon, si vous voulez aller encore un petit peu plus loin, moi j'aime bien TripAdvisor, donc ça c'est vraiment pas c'est Trustpilot.
4: Okay.
9: Parce que je pense à mes vacances. Trustpilot,
4: ouais.
9: C'est un site qui agrège les avis des internautes.
4: Okay.
9: Et là, c'est pareil, vous tapez le nom du site dans Trustpilot et vous allez avoir des choses très intéressantes qui vont arriver. Si vraiment ce site n'est pas fiable du tout, vous allez avoir des tonnes de témoignages en dessous.
4: Bon, ça, c'est vachement bien. Et quand vous dites de bien faire attention à l'écriture de l'URL, vraiment chaque lettre, en fait, parfois on peut glisser une petite lettre au milieu, genre Amazonu, quoi.
9: C'est ça. Puis vous pouvez changer une petite lettre, un A qui devient
4: c'est
9: E.
4: Ça.
9: Et donc, c'est pour ça il faut avoir un œil de lynx. Vous voyez, il faut bien regarder avec une petite loupe si c'est bien les bonnes lettres. Et puis, il faut le faire avant la recherche et pas après. J'ai beaucoup de gens qui m'écrivent, des auditeurs qui me disent « Ah ben, j'ai vérifié après, c'est une arnaque. » Non, il faut vérifier avant, évidemment.
4: Bon, voilà, Augustin, j'espère que ce point-là va être réglé avec tes parents et que tu auras ton cadeau grâce à nous. Aude Razo, donc spécialiste anti-arnaque, anti-fake news de votre radio locale ici. Aude, on entend parler d'arnaques de plus en plus sophistiquées. J'aimerais qu'on parle de trois d'entre elles en particulier parce qu'elles sont vraiment bien présentes. D'abord, c'est dans l'actualité, Céline Dion et les places de concert.
9: Ah là là, ouais. Céline. Céline et les arnaques. Effectivement, donc billetterie officielle, c'est terminé, on est d'accord, on le sait. Donc attention, si vous voyez passer des posts Instagram, Facebook qui vous proposent des places, par exemple, il y a eu un concert de Jul avec un post Instagram qui inventait carrément une date de concert de Jul. Il y a plein de gens qui s'étaient fait avoir, ils étaient tombés sur une billetterie, ils étaient tout contents. Et en fait, pas du tout, il y avait pas de concert. Donc ça va arriver. Hein. Vous allez avoir des gens qui vont essayer sur Facebook, Instagram de vous inventer une date de concert. Ils vont vous renvoyer vers une billetterie. Donc bien vérifier toujours les dates. Et là, ce qui va se passer, c'est les reventes de billets.
4: Ça a déjà dû commencer.
9: Ça a déjà commencé. Et en fait, là, je vous déconseille franchement d'aller sur les réseaux sociaux pour le faire. Alors, vous pouvez tomber sur des personnes honnêtes qui, effectivement, ne peuvent pas aller au concert finalement, qui vont revendre la place. Bien sûr qu'il y en a. Heureusement qu'il y en a. Vous pouvez aussi tomber sur des gens malhonnêtes. J'ai un auditeur aussi qui m'avait écrit. Il voulait aller au concert d'Indochine. C'était à Strasbourg, au Zénith de Strasbourg. Il arrivait le jour du concert. Patatras, douche froide. Le billet qu'il avait entre les mains était pas valable. Et donc, il s'est fait refouler à l'entrée. Il était en fait aller sur un groupe Facebook et il avait trouvé une dame qui revendait des places. Et en fait, ces billets étaient quand même bien faits. Hein. Donc, du coup, il y a cru. Et donc, deux possibilités. Soit le billet est totalement faux, totalement truqué, soit c'est un billet qui a été vendu plusieurs fois.
4: Oh là là.
9: Et donc, lui, il arrivait après.
4: Et comment on fait alors? Où est-ce qu'on peut éventuellement acheter des billets? Enfin, j'allais dire d'occasion, ils ne sont pas d'occasion, mais des billets qu'on rachète à des particuliers.
9: Vous avez des plateformes officielles de revente qui sont vraiment sécurisées. Sur Ticketmaster, par exemple. Encore faut-il qu'il y en ait un pour Céline Dion, il faut bien vérifier avant. Mais par exemple, Ticketmaster, vous avez une plateforme officielle.
4: Bon, voilà, ça c'est noté. Alors, il y a aussi les messages sur les colis. On en reçoit par tous les moyens possibles et imaginables, les SMS bien sûr, et j'en passe. Ça, c'est une grosse arnaque en ce moment.
9: Votre colis ne rentre pas dans la boîte aux lettres. Alors, quand je dis ça, tout le monde me dit « Ah, exact, bah oui, ça c'est bon, je connais. » Bon, si ça continue de tourner, Valère, c'est que ça marche. Ça veut dire que les gens continuent de se faire piéger alors que ça fait des années que ça tourne. Pourquoi ça marche? Parce que l'arnaque est en constante évolution. Dernièrement, vous l'avez peut-être reçu, on a la photo truquée du colis qui arrive par texto.
4: Incroyable.
9: Avec votre nom dessus. C'est plutôt bien ou mal fait, c'est un peu grossier quand même, mais bon, du coup, vous avez quand même le colis dans la main du livreur. Vous dites, bah oui, c'est vraiment un colis avec le logo Mondial Relais, etc. Donc ça peut tromper. Et puis, encore plus récent, vous avez carrément le message vocal du livreur, qui c'est une vraie voix avec le bruit de la circulation derrière. C'est vraiment crédible, qui vous dit, bah voilà, je suis passé chez vous, c'est très naturel, etc. Le colis ne rentrait pas dans la boîte aux lettres. Bon, là, c'est pareil, attention, hein, il faut toujours bien vérifier sur le site Mondial Relais, par exemple, ou Colissimo, où en est votre colis si vous attendez vraiment un colis.
4: Oui, c'est ça, parce que c'est quand on attend un colis qu'on peut se faire piéger dans cas-là. Est-ce qu'on est censé payer quoi que ce soit ou donner nos coordonnées, etc., quand on attend un colis finalement?
9: Non, normalement non, puisque vous avez fait une commande, vous avez déjà rentré votre adresse. D'ailleurs, en parlant de ça, justement, attention, parce que les escrocs connaissent votre nom, prénom, adresse postale. C'est pas parce qu'il y a votre nom, prénom, adresse postale dans le texto que c'est un vrai texto d'un vrai livreur. Hein.
4: Alors ça me fait penser aussi à une autre arnaque qui, celle-ci est terrible, c'est le faux conseiller bancaire.
9: Oui, alors ça c'est souvent le deuxième volet de cette arnaque au faux colis, c'est-à-dire que vous avez quelques heures après un faux banquier qui vous appelle, il vous dit « mais dis donc que vous n'êtes pas allé sur un site un peu bizarre ce matin, vous n'avez pas cliqué sur une histoire de colis ?» Si, si, ben, attendez, vous êtes fait avoir, vous êtes fait avoir, alors attendez, je vais vous aider, ne paniquez surtout pas, je vais vous aider. Il vous fait faire des manipulations un peu compliquées, vous comprenez pas trop, vous êtes un peu en panique, parce que là il est en train de vous dire « attention », parce que là l'escroc il a votre numéro de carte bleue, il est en train de faire des prélèvements, il est en train de faire des prélèvements énormes de plusieurs milliers d'euros, vous paniquez un peu et en fait vous vous rendez pas compte, il est en train de vous faire valider des virements, et là on parle pas de quelques centimes, etc. On parle vraiment de milliers d'euros, c'est vraiment dévastateur. Ça c'est une arnaque qui touche énormément de monde, c'est peut-être l'arnaque numéro un de ces dernières années en termes d'efficacité.
4: Vous l'avez compris, aujourd'hui on parle arnaque, parce que ne pas subir une arnaque, c'est aussi faire de sacrées économies, éviter des dépenses complètement affreuses et jeter notre argent par les fenêtres. Aude, face à ce type de d'arnaque justement, de subterfuge, qu'est-ce qu'on peut faire, nous ? Comment s'en prémunir ? C'est-à-dire, comment on va pouvoir anticiper, ou au moins, quand on est, on reçoit un coup de fil comme ça, qu'est-ce qu'il faut savoir pour éviter le pire ?
9: Alors, pour éviter ça, par exemple, le coup de fil de la banque, le conseil que je donne tout le temps, déjà, attention, numéro 06 ou 07, un peu bizarre que la banque vous appelle, ça peut, hein, votre conseiller bancaire peut vous appeler avec son numéro 06, 07. Bon, moi, je conseille souvent, quand vraiment vous n'attendez pas le coup de fil de la banque, souvent, maintenant, elles préviennent avant d'appeler. Si vous n'attendez rien, que ça vous surprend, vous pouvez raccrocher et vous dites, je vous rappelle, sur le numéro que je fais d'habitude pour appeler la banque.
4: Ah oui, c'est pas mal ça. Ouais.
9: Ça, c'est un petit conseil que je donne, qui est tout bête. Et la banque comprendra si c'est vraiment la banque. À la limite, elle vous félicitera en disant, c'est bien. Effectivement, vous êtes prudent. Sur les conseils vraiment tout bêtes, regardez qui vous écrit, par exemple, un mail, un texto. On regarde tout de suite l'adresse mail de l'expéditeur. Donc ça, c'est vraiment une évidence, mais est-ce qu'on le fait vraiment ? Moi, même moi qui parle d'arnaque tous les jours sur l'antenne, des fois ça m'arrive de lire des mails, je ne regarde pas l'adresse mail vraiment qui m'a écrit. Je prends pour argent comptant ce qui est écrit dans le mail. Bon, bah par exemple, si c'est les impôts, ils ne vont pas vous écrire avec une adresse mail qui s'appelle lollipop362@yahoo.fr.
4: On est bien d'accord.
9: On est bien d'accord. Donc en fait, vous aurez tout de suite un indice qui vous dira c'est pas le bon. Et pour les SMS, c'est le numéro, le livreur qui vous écrit avec un 06 ou un 07. C'est pas très fiable parce qu'il travaille pour Mondial Relais, c'est comme une entreprise énorme qui est mondiale. Il y a des process le livreur ne
4: n'arrive pas chez vous. Il y a un numéro générique qui s'affiche au pire.
9: Donc en fait, ça c'est suspect.
4: Ouais. Alors quand vous dites bien regarder le mail par exemple, c'est pas regarder ce qui est affiché, parce qu'on peut donner un nom à un mail.
9: Tout
4: c'est bien
9: fait.
4: De vérifier l'adresse mail.
9: L'adresse avec le arrobase. Ouais.
4: Vous parliez tout à l'heure des faux colis avec la fausse photo et votre adresse et votre nom écrit dessus. Ça, j'imagine que c'est généré par l'intelligence artificielle.
9: Tout à fait.
4: Ah, alors là, avec le développement de l'intelligence artificielle, ça change la donne, non ?
9: Ça change totalement la donne, parce que ça donne des arnaques beaucoup plus crédibles. Et là, on peut aussi peut-être parler des vidéos qu'on voit passer parfois sur nos réseaux sociaux, Facebook, etc., avec des vidéos de médecins qui vous vendent des pilules miracles qui vont vous faire perdre 15 kilos en 3 semaines. Je pense au docteur Simès, qui est beaucoup usurpé sur les réseaux sociaux. Le docteur Kirzek, qu'on connaît bien ici, et qui lui aussi se plaint d'être usurpé régulièrement. Le problème, c'est que vous avez une vidéo de la personne qui vous parle. Et donc, évidemment, ça rend l'arnaque encore plus crédible. Donc oui, l'intelligence artificielle, énorme problème, parce que les arnaqueurs, du coup, deviennent particulièrement crédibles.
4: Ouais, et puis là, c'est vrai que c'est pas facile non plus de garder de la distance. Donc on se méfie, on vérifie aussi, on a bien compris ces messages. Et peut-être aussi rappeler quelque chose à nos auditrices et auditeurs, c'est que faut pas culpabiliser quand on se fait arnaquer. Vous le disiez vous-même, même moi parfois, on n'est pas faible, on n'est pas idiot quand on se fait arnaquer.
9: Oui, j'ai beaucoup d'auditeurs qui m'écrivent souvent en me disant, mais je me sens tellement bête, je me sens tellement idiot, et je réponds toujours, mais non, mais en fait, ça arrive à tout le monde. Souvent, en fait, quand on se fait arnaquer, on n'ose pas trop en parler autour de soi, parce qu'on se dit, je vais passer effectivement pour un idiot, les gens vont se moquer de moi. Et en fait, c'est vraiment une erreur, parce que tout le monde se fait arnaquer. Des fois, j'ai des gens qui me racontent un peu, vous savez, des amis qui me disent, oui, je connais quelqu'un qui se fait arnaquer, etc. Puis en fait, la discussion continue, on se rend compte que c'est eux. Et en fait, le fait de ne pas en parler, le problème, c'est c'est que déjà vous, ça vous fait du mal en fait, vous renfermez sur vous-même, vous culpabilisez, et en plus, quand vous en parlez autour de vous, vous aidez les autres, puisque en fait, ces arnaques auxquelles on est confronté, c'est les arnaques auxquelles tout le monde est confronté. Donc c'est pour ça qu'il faut extérioriser, et puis il faut pas culpabiliser, parce que oui, tout le monde peut se faire piéger dans un moment un peu d'inattention, ça peut arriver.
4: Et même sur les arnaques sentimentales, où là c'est encore plus dur de se livrer, et pourtant c'est pas forcément être faible que de se faire arnaquer sur les sentiments. Qu'est-ce que c'est une arnaque sentimentale ?
9: Une arnaque sentimentale, on appelle ça, c'est l'arnaque au brouteur, c'est comme ça qu'on les appelle, c'est ces personnes, souvent qui sont en Afrique, qui font semblant de tomber amoureux de vous. Alors, effectivement, là aussi, je vois beaucoup de culpabilité chez les gens qui se font avoir. Les gendarmes disent d'ailleurs que c'est une des arnaques où les gens portent très peu plainte. Et ça, c'est vraiment problématique parce qu'en fait, ils se disent, bon, bah, j'ai perdu des milliers d'euros, tant pis pour moi. Ils n'en parlent même pas à leur entourage, vous voyez, même pas leur famille, parce que vraiment, ils ont honte. On s'est beaucoup moqué de Anne, vous vous souvenez?
4: Oui, bien sûr, ouais,
9: Brad Pitt, 800 000 euros qu'elle a donné à un faux Brad Pitt. Ça a fait rire tout le monde. J'avoue, moi, ça m'a pas fait rire parce qu'en fait, dans ces arnaques, l'escroc en fait arrive souvent à trouver un levier chez vous, une faiblesse, une faille, peut-être un moment où vous n'étiez pas très bien dans votre vie, dans votre couple, et qui va l'exploiter. Et en fait, c'est très dur après effectivement d'assumer de s'être fait avoir, mais en même temps, j'ai envie de dire, je pense vraiment que ça peut arriver à tout le monde. Dans un moment de faiblesse, on peut vraiment se faire avoir.
4: Et parfois, tout part tout simplement d'une pub croisée en ligne. Hein. Vous vivez près de Saint-Étienne et c'est ce qui vous est arrivé, Alain. Bonjour.
11: Bonjour
4: Alain. Bonjour. Avec le recul, il y avait des signaux faibles. Qu'est-ce qui vous est arrivé ?
11: Ben, si vous voulez, comme j'entendais, là, j'étais pas très bien, quoi, et je suis tombé dedans. Bon, c'était très alléchant, hein. Il demandait minimum 250 euros qu'on pouvait investir. Bon, au départ, tout allait bien. J'avais un tableau, c'était monté à un peu plus de 700 euros.
4: C'était un petit investissement dans les crypto-monnaies.
11: Dans la crypto-monnaie, ouais. Oui, j'ai le mail et tout, là, oui, d'ailleurs, oui.
4: Donc 250 euros.
11: 250 euros. Et quand je posais la question, comment je fais pour retirer l'argent, personne ne me répondait. Puis à la sortie, ça s'est mis à descendre, c'est descendu à 15 euros, et puis après le tableau s'est éteint, et voilà quoi. Ouais, mais j'ai encore les mails, je les ai conservés.
4: Et vous avez déposé plainte, hein?
11: J'avais été déposer plainte à la gendarmerie, ils m'ont pas donné d'espoir. Bon, ils ont été gentils, ils m'ont bien voulu me prendre ma plainte, mais ils m'ont dit de toute façon ça va pas aboutir. Et c'est vrai que ça a été le cas, quoi.
4: Ouais. Vous avez culpabilisé ?
11: Je culpabilisais pas bien, non, c'est plutôt que ça met en colère, quoi.
4: Bah ouais.
11: Ça met vachement en colère. Et puis le gendarme en question, je me rappelle, je sais pas si c'était une gendarmette, et m'a dit comme ça, mais il faut pas vous plaindre, hein. Moi, on en a eu, là, c'était 5000 euros hein, qui se sont fait arnaquer.
4: Ils ont bien compris
11: que même 250, bon, voilà, quoi.
4: Bon, Alain, ce qu'on retient, c'est qu'il n'y a pas d'argent facile. C'est vrai que parfois, on est dans une situation qui fait que ça crée un espoir, ça crée une envie, ça surfe sur un besoin. Vous avez décidé de sensibiliser le plus grand nombre à ce sujet maintenant, et c'est ce que vous venez de faire. Merci beaucoup, en tout cas.
11: Ah oui, dès que je vois, par exemple, il n'y a pas longtemps, je suis sur Facebook, et quand je vois que c'est les mêmes propos, je préviens, quoi. Je dis attention, c'est une arnaque. Voilà, quoi.
4: Non, ben c'est top, et merci en tout cas d'avoir pris le temps de témoigner. Ça permet encore une fois de partager, c'est ce que disait Audrazo tout à l'heure, c'est important de partager, d'en parler, parce que tous ensemble, on sera beaucoup plus forts.
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4: On est en version magazine. Le thème aujourd'hui, comment éviter au maximum les arnaques du moment, avec Audrazo, notre journaliste spécialiste anti-arnaque et fake news sur ICI, qu'on retrouve notamment dans la chronique C'est pas vrai tous les jours, 5h40, 8h15, et Jérôme Notin vient de nous rejoindre. Bonjour Jérôme.
12: Bonjour.
4: Vous êtes directeur général de cybermalveillance.gouv.fr. Quelles sont les missions de cybermalveillance.gouv.fr ?
12: Cybermalveillance.gouv.fr a trois missions. Une mission de prévention, c'est-à-dire que vous allez sur le site et vous avez une interrogation sur une possible cybermalveillance que vous rencontrez. Donc là, vous allez pouvoir trouver de l'information qui va vous expliquer le mode opératoire que les escrocs vont utiliser, et puis surtout les conseils de prévention. Donc ça, c'est la première mission. Et puis si malheureusement vous êtes victime, nous avons développé un outil avec le ministère de l'Intérieur qui est alors disponible sur le site, mais aussi à travers 17cyber.gouv.fr, qui là est un outil qui permet en quelques clics de savoir, par exemple, que vous êtes victime d'une arnaque à la livraison de colis, la fraude à la réparation informatique. On a une cinquantaine de cyberagences qu'on adresse. Et là, on va vous donner les conseils quand on est victime. Et pour les menaces qui sont techniques, on va proposer, par exemple, pour les entreprises, une mise en relation avec des prestataires. On a 1200 prestataires sur l'ensemble du territoire national en capacité d'aider sur un point de vue technique. Et puis, la nouveauté, c'est sur les menaces qui le nécessitent, eh bien, vous allez pouvoir échanger par messagerie instantanée 24 heures sur 24, 7 jours sur 7, avec un policier et un gendarme qui va vous accompagner au dépôt de plainte. Et la troisième mission, c'est une observation de la menace qui alimente en fait les deux premières missions que je viens d'évoquer avec vous.
4: C'est assez incroyable parce qu'on voit vraiment que c'est devenu un enjeu si vous avez développé autant de moyens autour de ce sujet de la cybermalveillance. Quand on s'est fait avoir, Jérôme, ou qu'on pense, on peut donc se tourner vers vous. Quelles sont les grosses arnaques du moment ?
12: Oh, l'arnaque du moment, c'est la livraison de colis. Hein,
4: ouais, c'est ce que je disais.
12: Malheureusement, tout à fait un grand classique, avec une évolution là depuis quelques semaines où on va recevoir un message vocal très générique, mais qui se fait passer pour le livreur. Et donc tout ça associé à une image qui est un petit peu personnalisée, où on voit notre nom sur un colis, et bien ça fait que beaucoup de gens vont cliquer sur le lien, vont renseigner leur numéro de carte bancaire et derrière vont se faire appeler par un faux conseiller bancaire qui a pour objectif de vider le compte.
4: Donc, en tout cas, on l'a bien compris, que ce soit pour être sensibilisé, pour se faire accompagner ou vraiment pour, signaler finalement qu'on a été victime d'une arnaque, on peut passer par cybermalveillance.gouv.fr. J'ai bien résumé ?
12: Vous devez passer par cybermalveillance.gouv.fr, tout à fait.
4: Vous avez bien corrigé.
12: Service public à la disposition de nos concitoyens.
4: Voilà, et le service public, c'est notamment la gratuité, et ça, nous, on aime bien dans Paris City les économies. Merci beaucoup, Jérôme Noutin, directeur général de cybermalveillance.gouv.fr. Merci d'avoir accepté notre invitation. Audrey Azou, en un mot, si vous deviez résumer les deux, trois trucs et astuces pour espérer éviter de se faire arnaquer, c'est
9: alors,
4: quoi ?
9: Quelque chose que j'ai pas encore dit depuis le début, c'est ne cliquez jamais sur un lien dans un mail ou un texto. Ah. Ça, c'est très, très, très important parce que vous prenez un risque. Je reprends l'exemple des impôts. Si les impôts vous écrivent, moi, ça m'est déjà arrivé, mais en fait, vous cliquez pas, vous allez directement sur impôts.gouv.fr. Vous y allez vous-même, tout seul. Vous cliquez pas. C'est pareil pour le colis. Vous allez sur le site de Mondial Relais, Colissimo. Vous n'allez pas cliquer sur le lien qu'il y a dans le texto. Très important parce que là, vous prenez un risque. Et puis sinon, effectivement, si je résume les conseils de base, regardez toujours bien l'adresse mail qui vous écrit. Très important. Est-ce qu'elle est crédible? Est-ce que c'est la bonne? Regardez le numéro de téléphone qui vous envoie le texto. Est-ce que c'est le bon?
4: On rappelle le conseiller bancaire si on nous appelle. On dit, attendez, je vous rappelle à la banque.
9: Exactement. Ça, on rappelle la banque. Donc, si la banque nous appelle et que ça nous surprend un peu, très important, effectivement, des petits conseils de base. Et honnêtement, avec ça, vous êtes quand même bien.
4: Bon, allez, Audrey Azou, journaliste spécialiste anti-arnaque et fake news sur ICI. On vous retrouve notamment tous les matins, 5h40, 8h15, pour la chronique C'est pas vrai. Avant de nous quitter, vous allez vous prêter au jeu de notre quiz, le vrai faux, pour finir avec les idées claires sur ce thème des arnaques. Première question, vrai ou faux, les arnaques ne concernent que les personnes âgées?
9: Ça, c'est faux. Les jeunes se font beaucoup avoir. On a parlé de la billetterie Céline Dion. Beaucoup de jeunes se sont fait avoir, les arnaques aussi aux faux propriétaires.
4: Un SMS qui semble venir de votre banque est forcément fiable?
9: Faux, méfiez-vous des numéros en 06 ou en 07.
4: Les arnaques aux faux colis sont parmi les plus répandues en ce moment.
9: Vrai, c'est l'arnaque vraiment numéro un. Par texto, on en a beaucoup parlé, mais par mail aussi.
4: Un conseiller bancaire peut vraiment vous demander votre code par téléphone?
9: Code secret?
4: Oui.
9: Faux. Surtout pas. Vous raccrochez immédiatement. Pareil, s'il vous demande votre code de carte bleue, il l'a déjà, c'est pas la peine de lui donner.
4: Ah, les sites avec un cadenas dans la barre d'adresse. Vous savez, l'URL, quand il y a un petit cadenas, ils sont toujours sûrs.
9: Alors, vrai et faux, si le cadenas est fermé, le site est sécurisé. S'il est ouvert ou s'il n'y en a pas, la connexion peut-être est vulnérable.
4: Vrai ou faux, si on clique sur un lien frauduleux sans rien remplir, il n'y a aucun risque?
9: C'est faux. Alors, dans la plupart des cas, c'est pas grave, mais des fois, vous cliquez et hop, vous avez un virus qui arrive sur l'ordinateur. Ne cliquez pas encore une fois sur les liens dans les mails, dans les textos.
4: Et vrai ou faux, en cas d'arnaque, il est inutile de prévenir sa banque?
9: C'est faux. Prévenez la banque tout de suite pour bloquer un éventuel prélèvement. Il faut aller vraiment très très vite et puis qu'elle soit attentive à d'autres prélèvements possibles qui vont arriver dans les minutes ou les mois qui viennent.
4: Et puis, dernière question, Audrey Azou, les arnaques aux investissements en crypto sont en forte forte hausse, vrai ou faux?
9: Vrai. Alors c'est toujours un peu flou, c'est pour ça que ça piège beaucoup de monde et quelqu'un de lambda comme vous et moi peut se faire piéger très facilement.
4: Audrey Azo, journaliste spécialiste anti-arnaque et fake news sur votre radio locale ici. Merci beaucoup en tout cas pour vos éclairages aujourd'hui. Alors j'espère que vous y voyez plus clair, hein, vous qui nous avez écoutés sur ici pour réécouter l'émission, mais aussi toutes les autres. Ça se passe sur ici.fr. La semaine prochaine, on va voir qu'on peut tout louer ou presque au quotidien pour faire des économies.
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1: Bonjour à tous et bienvenue dans votre émission Cinéma. Ça tourne chaque dimanche pour vous révéler de secrets de tournage inédits. Et aujourd'hui, j'ai le plaisir d'accueillir l'aventurier Philippe Croizon qui fait l'objet d'un film Pour le meilleur, réalisé par Marie-Castille Mention-Char, qui sont nos invités. Bonjour à tous les deux.
2: Bonjour.
1: Soyez les bienvenus dans Ça tourne. Alors, ce n'est pas vous, Philippe, qui jouez dans le film, mais c'est votre propre vie qui y est comptée, mais aussi celle de votre femme, Susanna Sabineau, qui est également avec nous.
3: Et oui, bonjour.
1: Bonjour Susanna, et merci d'être là, parce que cette histoire, c'est non seulement celle du fameux exploit que vous avez réalisé il y a 16 ans maintenant, Philippe, la traversée de la Manche à la nage, mais c'est aussi votre histoire d'amour, à tous les deux. On écoute un extrait de la bande-annonce et on en parle juste après.
4: Philippe, la seule fois qu'une femme acceptait de te rencontrer, c'était pour remplir son frigo avec ton allocation d'handicapé.
5: Tu te trompes, avec Susanna, c'est pas la même chose.
6: Alors, Philippe Croizon, quel sera votre prochain exploit ?
5: La traversée de la Manche.
7: Papa, il sait pas nager, il flotte à peine avec sa bouée. T'imagines traverser une mer ?
5: J'ai un objectif à atteindre.
8: Distance, 34 km.
5: Peut-être un peu fou.
6: Philippe !
5: Mais moi, j'y crois.
8: Et si tu commençais déjà par faire une longueur ?
5: Déjà ici, une largeur.
1: Extrait du film Pour le meilleur, inspiré de la vie de Philippe Croizon, qui est notre invité aujourd'hui dans Ça tourne. Vous avez assisté à une partie du tournage, Philippe.
9: Oui, on a avec Susanna, on est Marie-Castille a eu la merveilleuse idée de prendre un décor, une maison juste à côté de la nôtre, pas très loin.
1: Ah oui.
9: Et donc on a pu assister au tournage les 12 premiers jours. Et c'était assez extraordinaire de voir ça parce que, enfin, déjà les voir toute cette équipe. Hein, on connaît pas le monde du cinéma. Il y a 50 personnes, il y a les camions, il y a les grues. Enfin. C'est un truc de dingue. Et après, quand ils sont partis, c'était un petit crève-cœur de voir tout le monde partir.
1: Ah oui.
9: Et de leur faire un petit coucou.
1: Le tournage blues, quoi.
9: Ouais, carrément. Ouais.
1: Mais justement, j'allais vous demander quelle image de ce tournage, des décors, du dispositif vous revient spontanément en tête, si vous pouviez nous décrire.
9: Spontanément, en tête, c'est Lily Fleur et Pierre, les deux acteurs qui jouent les rôles.
1: Ceux qui vous interprètent.
9: Ah, mais carrément. Mais c'est, nous, on était derrière l'écran de contrôle avec Susanna. Et on a vu Lily jouer et Pierre, et surtout Lily. Et j'ai regardé Susanna, je dis, mais c'est toi. Je dis, c'est toi qui es de l'autre côté de la caméra. Et c'était juste extraordinaire parce que c'est une actrice qui porte le film. Il y a toutes les émotions passent par Lily Fleur Pointeau qui joue le rôle de Susanna Sabineau. Et ça, c'était vraiment exceptionnel. Et on l'a dit à Lily. Mmh. Et ça lui a fait du bien. Ça l'a libérée. Elle a dit, oh, merci, vous pouvez pas me faire plus plaisir que ça pour que je me libère pour continuer le tournage du film.
1: Ouais.
9: Et de voir Marie-Castille, comment ça se passait autour. C'est exceptionnel. Enfin, moi, il y a un truc qui m'a stressé dans le.
1: Allez-y, racontez-nous.
9: Bah, c'est qu'ils arrêtent pas de dire couper. Donc c'est un peu stressant quand on est comme moi, donc voilà.
1: Susanna, justement, vous aussi, c'était la première fois que vous assistiez à un tournage de cinéma. Qu'est-ce qui vous a marqué ou impressionné, comme nous disait Philippe, sur l'envers du décor, de la fabrication d'un film ?
3: Bah déjà, le monde qu'il y a autour d'un tournage, et puis les deux acteurs principaux qui nous représentent. On a participé à pas mal de séquences, et c'est une machine, en fait. Il y a 40 personnes sur un tournage. Donc nous, on n'imagine pas ça comme ça quand on regarde un film au cinéma.
9: L'attente est impressionnante. Le temps qu'on tourne une scène, parce que les gens, ils vont au cinéma, ils regardent le film qui fait 1h30, 1h48 et ainsi de suite. Mais l'attente qu'il y a entre chaque scène, le temps que l'éclairage soit d'accord, que le son soit d'accord, qu'on puisse mettre le canapé à cet endroit-là, la petite table de nuit. Oh non, la table de nuit, elle est pas bien. On change, on fait autre chose. Mais et c'est dingue.
3: Et il y a un moment que j'adore, c'est que tout ce monde-là, et là, ça grouille autour de tout ça, ça prépare tout. Et quand Marie-Castille dit silence, là, plus rien.
9: Il y a plus rien.
1: Ah oui, là d'un coup c'est silence plateau. Et ça vous donne envie d'être comédien, Philippe Croizon ?
9: Alors j'ai déjà joué dans une comédie avec Franck Dubosc qui s'appelle Les Têtes de l'emploi.
1: Ah mais oui, c'est
9: où
1: vrai.
9: Je suis manutentionnaire.
1: Oui. Et du coup, ça vous plaît cette attente sur le tournage, vous qui êtes un peu hyperactif.
9: Un prochain film avec Haroun. L'humoriste Haroun, on va peut-être tourner au mois de juillet là, donc.
1: Oh waouh, scoop.
9: Un vrai rôle.
1: Ah, impeccable. Bon, on suivra ça de très près. Je précise que l'acteur qui vous interprète, Philippe, donc c'est Pierre Rabine, vous l'avez nommé. Il est comme vous, il est amputé des quatre membres. Et là, je me tourne vers vous, Marie-Castille. C'était un choix à la fois éthique et économique de ne pas prendre un acteur valide.
10: Alors oui, pour moi, c'était très important, si possible, de trouver un comédien. Mais malheureusement. On n'en avait pas de comédien amputé des quatre membres.
1: Ouais.
10: Alors j'ai fait une recherche sur internet, et puis un jour je vois le profil de Pierre Rabine étant donc amputé des quatre membres comme Philippe, et faisant beaucoup de natation, de la compétition de natation, etc.
1: Ah, ça, c'est fou.
10: Et alors, encore une fois, c'était plus par rapport au public hein, que par rapport au coût, parce que effectivement, si j'avais pris un acteur
1: valide,
10: non opté, j'avais fait faire un devis, on avait pour 3 millions.
1: Pour des effets spéciaux.
10: Pour des effets spéciaux.
1: 3 millions d'euros
10: ouais.
1: Pour amputer les membres
10: ouais,
1: de manière
10: alors, virtuelle. Bon,
2: c'est moins cher, c'est moins cher.
10: Mais au-delà de ça, parce que comme je suis productrice aussi, oui. Hein, mais c'était par rapport encore aux spectateurs et je trouvais que bah, ça serait beaucoup plus intéressant, attirant, émouvant pour le public que eh bien, celui qui interprète Philippe soit dans la même condition physique que lui.
1: Et alors, c'est un tournage qui représentait des défis à plus d'un titre. L'exemple le plus parlant, c'est évidemment la séquence de la nage dans la Manche. Vous avez tourné en conditions réelles, Marie Castille. Ça aussi, ça fait partie de l'authenticité de ce film. Est-ce que vous pouvez nous raconter comment on organise un tournage en mer, en fait ? Parce que ça complique énormément de choses. Déjà, Philippe nous disait que c'est compliqué un tournage, c'est lent, ça prend du temps. Et encore plus quand on tourne sur l'eau, c'est quoi les principales contraintes techniques ?
10: Alors, conditions réelles, sauf qu'on n'était pas dans la Manche.
1: Hein. Et oui, le scoop, c'est que vous avez tourné dans la mer Méditerranée.
10: Oui.
1: Pourquoi ?
10: Bah, parce que quand on a tourné, on était en mars. L'eau, la Manche, pas possible hein, par rapport à la température de l'eau et
1: oui.
10: Même celle de la Méditerranée, elle était à 14 degrés. Hein, donc,
1: ah oui, respect à Pierre Rabine qui s'est.
10: Bah
1: donc,
10: oui. Ouais.
1: Ah oui, et vous vous souvenez, Philippe Croizon, de votre nage dans la Manche, du ouais. coup, est-ce que c'était froid ? Quelle sensation physique
9: ah oui,
1: vous
9: l'eau
1: gardez.
9: Était pareil, en plein été, l'eau est à 14 degrés par contre là-bas. Donc
1: oui, bah oui.
9: C'était ouais, très très froid. Et Pierre le joue merveilleusement bien. Enfin, on le voit à un moment donné, dans le film, il tremble. Mais il faut savoir qu'ils l'ont laissé tremper plusieurs heures dans l'eau. Mais pour qu'il tremble vraiment et qu'il ait vraiment froid et qu'il vomisse et ainsi de suite. Enfin,
1: ah bon
9: enfin vomir, c'est peut-être trucage.
10: Hein. Oui, là, oui, pour
1: ah, il n'a pas vraiment vomi, pardon.
9: On l'a pas torturé à ce point-là. Mais c'est vrai qu'à un moment donné, il tremble, il a froid, mais il a vraiment froid, quoi. Parce que bah, déjà d'une, sur un tournage. Enfin, il devait tourner, il devait nager moins et ainsi de suite. Donc, ça veut dire que le froid l'attaque davantage. Mmh. Il dépense moins de calories, moins d'énergie. Parce qu'on lui dit stop, recommence, reprend, repart par là. Ben, il se refroidit à une vitesse de dingue, quoi.
1: Ah ouais. Et il y a eu des petits. Enfin, je sais qu'il peut y avoir des mal de mer, par exemple, au oui. sein de l'équipe technique et tout, c'est arrivé.
10: Il y en a eu quelques-uns, oui.
1: Ouais. Vous avez mis combien de temps à tourner cette séquence ?
10: 9 jours.
1: Ah, c'est monstrueux. Ouais. Non, mais c'est vrai, ça paraît. Ouais. On s'en rend pas.
9: Ce qui est beau, c'est que c'est un vrai film. C'est pas un film américain avec un fond vert. C'est des vrais gens qui sont dans l'eau avec des vraies caméras. Les caméras sous l'eau, enfin les images.
1: Ouais, et les images sont
9: exceptionnelles, les images ouais. de mer.
1: Vous n'étiez pas présent à ce moment-là du tournage.
9: Non, nous, on a fait que les 12 premiers jours de tournage. Non, non, ce qui est dur, c'est d'attendre justement le résultat final. C'est, là, c'est long, c'est long. Et après, ils sont en montage, c'est long, c'est long.
1: Ah, ben bah oui, c'est vrai, la post-production, c'est aussi très, très long.
9: Et Marie Castille a été géniale parce qu'elle nous a appelé. Elle a dit, voilà, je voudrais vous montrer le film maintenant. Il est toujours en montage, il n'est pas fini. Il n'y a toujours pas la musique, pas les trucages, les machins et tout ça, mais. Venez à Paris, venez voir le film. Et là, on a pleuré du début à la fin avec Susanna, quoi.
1: C'était vrai?
9: C'était notre vie. Mmh. Et à la fin, j'ai regardé Marie Castille. C'est vrai qu'on se faisait un gros câlin, tous ensemble. Et je dis, Marie Castille, la traversée de la Manche, je l'avais vécu, mais je l'avais pas vu. Et j'avais pas vu ce que Susanna avait donné pour moi. Enfin, je le voyais de mes propres yeux, quoi. Parce que elle m'a toujours protégé pendant toutes ces années. Elle est pleine d'amour, donc elle m'a toujours protégé. Donc, et là, je voyais.
1: Susanna, c'est vraiment fidèle à la réalité, ce qu'on voit dans le film?
3: Oui, on peut dire à 90%, il y a de la romance, mais c'est réel. D'ailleurs, je crois que le spectateur, il y a des scènes qu'il va croire que c'est romancé, mais qui vont être réelles.
1: Bien sûr, mais c'est exactement la question qu'on se pose, en fait, du début à la fin du film. Et moi, on se demande, évidemment, est-ce que l'idée de la traversée de la Manche, elle est venue sur une blague que vous avez faite à la télé, en fait?
9: Oui, exactement. Alors, juste avant,
1: vous y
9: quelques
1: aviez
9: années
1: déjà
9: plus tard.
1: Pensé,
9: voilà.
1: Ouais.
9: On le voit dans le film, quand je me réveille du coma après 2 mois de coma, je décide de vivre pour mes 2 garçons et pour moi, et je demande à une infirmière d'allumer la télévision, et la première chose que je vois, c'est une jeune fille traverser la Manche à la nage, Marion Hans, à l'âge de 18 ans. La première Française à réussir à la traversée de la Manche, et quand je vois ce dépassement de soi, je dis pourquoi pas moi un jour. Mais c'est tout. Je
1: oui, vais jamais à la place là, aux infos. C'est une lubie, on va dire.
9: Ouais, et quand je fais ce saut en parachute qu'on voit dans le film, que mes enfants m'offrent, et ben, il y a une journaliste qui est là, qui dit c'est quoi le prochain rêve? Je dis je traverserai la Manche à la nage. Et à ce moment-là, j'ai 40 ans, je suis gras comme un lardon, 25 kilos plus qu'aujourd'hui, j'ai jamais fait sport de ma vie, et je monte une équipe, et là, je vous en dis pas plus parce qu'il faut regarder le film.
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1: Ça tourne avec l'équipe du film Pour le meilleur, à découvrir au cinéma depuis ce mercredi. Philippe Croizon, Marie Castille, Mention Char et Susanna Sabino, c'est l'heure de replonger dans vos souvenirs de tournage. Marie Castille, là sans réfléchir, quel décor du tournage, naturel ou pas, vous a particulièrement marqué?
10: Bah, déjà, la maison que j'avais réussi à trouver,
1: oui,
10: pour faire la maison de Philippe et puis ensuite celle de Susanna, qui était donc, comme l'a dit Philippe, près de chez eux.
1: À une centaine de mètres, hein, à peu près.
10: Ouais,
1: c'est vraiment pas loin,
10: ouais.
1: C'est drôle.
10: Et totalement par hasard, et j'étais tellement heureuse quand les propriétaires m'avaient donné leur accord, parce que j'aimais bien cette maison, et puis par rapport au fait que, encore une fois, par rapport à Pierre Rabhine, dans son fauteuil roulant, etc., il fallait un décor où il puisse rentrer dans la maison, où il puisse aller des pièces en pièces, etc. Et ça, c'était très au rez-de-chaussée. Alors, c'est un décor que
1: vous affectionnez particulièrement.
10: Ouais.
1: Mais alors, justement, pour en parler, jusqu'à quel point, Susanna, Philippe, cette maison est similaire à la vôtre? Est-ce que c'est une reconstitution assez fidèle?
9: Non, pas du tout.
1: D'accord. Okay.
9: Alors là, zéro.
1: Ah, pas du tout. Non. En revanche, pour le matériel.
9: Le film de la salle de bain, parce que cette maison n'était pas adaptée, la salle de bain, c'est vraiment notre maison, du coup.
1: Oui. Ah, d'accord.
9: Ils sont vraiment venus chez nous.
1: Ah oui, voilà, parce qu'il y a un dispositif spécial, par exemple, dans la baignoire.
9: Il fallait de la place, et vu qu'on a une salle de bain bien adaptée à mon handicap, il fallait beaucoup de place pour pouvoir tourner, et donc la scène de la baignoire, elle est vraiment tournée dans la maison, quoi.
1: Donc
9: parce
1: là,
9: que c'était
1: vous
9: facile
1: étiez
9: de pouvoir mettre les caméras et tout. Ils sont même passés par la fenêtre et ainsi de suite pour filmer. Enfin, c'était assez extraordinaire. Enfin, la lumière, l'éclairage et tout. Enfin, c'est
1: pour
9: c'est
1: faire la lumière du jour et on éclaire par la fenêtre.
9: Incroyable. Et la salle de bain est à l'étage. Hein. Donc quand il y a toute une équipe de tournage qui vient rentrer dans la maison, ils protègent tout, ils mettent tout, du carton, des protections partout, parce que ça va dans tous les sens, et c'est assez impressionnant quand même. On a même peur.
1: Peur de quoi?
9: On a peur qu'ils cassent quelque chose, qu'ils disent « Oh là là, je peux aller, vas-y, on voit la caméra, c'est pas grave, roule !»
3: Non, moi, ce qui était drôle, c'est qu'il y avait 25 personnes dans ma chambre.
1: Ah oui, ça doit faire bizarre.
3: Avec toutes les machines, les prompteurs et tout ça, c'est un truc impressionnant quand même à voir.
1: Ah oui, et est-ce que du coup, Philippe Croizon, vous avez donné des indications? Est-ce que vous avez mis un peu votre grain de sel quand vous étiez là sur le tournage ou
9: Mais
1: pas
9: alors,
1: du tout
9: pas du tout.
1: Pas du tout.
9: Mais pas du tout. Alors, Marie Castille, qui est pleine de bienveillance, venez nous voir. Elle dit « Alors, est-ce que ça vous plaît ?» Je dis « Ouais, c'est trop bien. » Même des fois, je dis « Je rajoutais une vanne. » Et très trop gentille, elle a tourné les vannes que je lui ai rajoutées et elles ne sont pas au montage.
1: Mince.
9: Mais il y a d'autres vannes qui
1: il
9: sont...
1: Il est très drôle, quand même, votre avatar joué par Pierre Rabhine.
9: Mais carrément.
1: C'est vrai. Il vous vient d'où cet humour légendaire, Philippe Croizon? Non, mais c'est vrai, c'est fou. Ouais.
9: Alors, il y a deux personnages qui m'ont élevé, ma grand-mère. Dans le dur, ma grand-mère m'a élevé quand j'étais petit. Et même quand j'étais raccourci, ma grand-mère a toujours été là. Et ma mère qui m'a toujours élevé dans la connerie. Donc très sérieux dans mes aventures, mais dès qu'il y a une connerie à faire, je suis pas loin. Et j'adore l'humour. L'humour est un outil de résilience extraordinaire. Et c'est pas ça, Marie Castille l'a très bien compris. C'est pour ça qu'elle en a mis des petites touches.
1: Oui.
9: De temps en temps, quand l'émotion devient trop dure, paf, il y a la petite touche d'humour qui arrive et qui permet au spectateur de respirer et de prendre le message qu'elle avait envie de distribuer. Et dans le film, il y a 1000 messages. C'est ça qui est beau, quoi. Donc il y a 1000 fois l'humour.
1: Susanna, il est comme ça aussi à la maison, dans l'intimité, tout, parce que nous on le voit sur le plateau, enfin sur les plateaux des médias, etc.
3: Ah oui, c'est monsieur 20 000 volts. Hein.
1: Toujours le sens de la formule. Philippe Croizon, avec quoi avez-vous envie que les spectateurs repartent après avoir vu le film de votre vie, Pour le meilleur?
9: Une boule d'énergie, et en se disant que tout est possible, que l'impossible c'est juste à nous. C'est quoi nos rêves, c'est quoi nos envies, c'est quoi nos objectifs. Et pour moi, ce film, c'est notre parcours de vie, et c'est aussi un peu la phrase de Mark Wayne. Ils savaient pas que c'était impossible, alors ils l'ont fait. Et ça, c'est vraiment ça.
1: C'est merveilleux. Pour le meilleur, c'est avec Pierre Rabhine, Lily Fleur-Pointreau, Sandrine Bonner, Zinedine Soilem, Pierre Deladonchon et Corinne Maziero. Sacré casting. Merci infiniment, Philippe Croizon, d'avoir été avec nous. Merci, Susanna Sabino, d'être venue.
3: Merci.
1: Dans Ça tourne. Et merci et bravo, Marie Castille, Mention Char, pour ce film. Je rappelle que vous en êtes la réalisatrice de ce film qui est sorti au cinéma ce mercredi. On peut retrouver aussi cette même histoire en librairie, Philippe Croizon, puisque vous n'arrêtez pas. Vous avez également écrit un ouvrage, À toute épreuve, qui vient de paraître, et c'est aux éditions Artaud.
9: Merci.
1: Ça tourne, c'est tous les dimanches sur votre radio ici, en replay sur ici.fr. Très bon dimanche à tous.
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0: Ni plus ni moins que Daniel Lavoie, Patrick Fiori et Garou pour vous réveiller ce dimanche matin sur votre radio ici. Bonjour à toutes et tous, nous sommes le dimanche 3 mai.
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0: Et nous fêtons ce matin une bonne fête à tous les Philippe de France qui nous écoutent aujourd'hui, fraîchement réveillés. Figurez-vous que c'est aujourd'hui la journée mondiale du rire. Et pour mener à bien cette émission, voici toute l'équipe d'ici matin à vos côtés jusqu'à 7h. Nous avons Fabien Fourel à la rédaction en chef aujourd'hui, c'est Justin qui réalise l'émission. C'est Yannick qui vous accueille au 0810 055 056. Et puis pour l'actualité de ce dimanche, c'est vous Valentine Letess, bonjour.
2: Bonjour Louis, bonjour à tous, ça tombe bien que ce soit la journée du rire, moi je vous promets de jouer et de s'amuser dans les infos de 6h avec un championnat de France très particulier, vous allez voir.
0: Allez, on va patienter un petit peu, à tout de suite.
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0: Excellent réveil et très bon dimanche à l'écoute de votre radio ici, il est pile 6h. Et à la une, ce nouveau coup de pression sur Total Énergie.
2: C'est au groupe de nous montrer l'intérêt d'avoir un pétrolier français. Message du Premier ministre dans la tribune dimanche, alors que la gauche plaide pour une taxation des super-profits engrangés par Total, notamment grâce à la guerre. Sébastien Lecornu encourage lui le groupe à proposer des prix encore plus intéressants. Pierrick Bonneau à la pompe.
3: Il refuse de stigmatiser le groupe pétrolier français, mais Sébastien Lecornu encourage Total Énergie à redistribuer davantage les surprofits réalisés avec la flambée des cours du brut. Dans des propos rapportés par la tribune dimanche, le Premier ministre incite l'entreprise à un effort supplémentaire. Le bon sens, c'est un plafonnement généreux qui peut redevenir intéressant pour les consommateurs français, sous-entendant que le plafonnement actuel dans les stations du groupe n'est pas suffisant. Pressé par la gauche de mettre en place une taxation des surprofits de Total Énergie, le chef du gouvernement, qui disait cette semaine ne fermer aucune porte, tente de rassurer les Français. Sur les aides, on fait du sur-mesure avec des dispositifs vivants. Il est évident que l'on adaptera ces dispositifs en fonction de la durée de la guerre, y compris en cas de reprise des combats. Depuis le début de la crise, le gouvernement s'est pour l'instant contenté d'aides ciblées pour les plus touchés par la hausse des prix des carburants.
2: La pompe Total Énergie plafonne actuellement le prix de l'essence sans plomb à 1,99€ par litre et celui du diesel à 2,09€ par litre. De quoi limiter le prix du trajet retour en cette fin de week-end prolongée. Circulation difficile selon Bison Futé dans tout le quart nord-ouest. C'est orange dans le sens des retours de la Bretagne au nord jusqu'à Paris.
0: 6h01 sur votre radio ici et des dizaines de milliers de fêtards dansent encore ce matin sur un champ de mine.
2: Où un premier obus a été découvert hier pendant cette free party géante installée depuis vendredi soir à Cornus dans le Cher, sur un terrain utilisé par l'armée depuis plus de 100 ans. Ce n'est donc pas la première munition découverte par les teufeurs Marc Bertrand, mais peut-être la plus impressionnante.
4: Esteban est avec ses copains près de sa tente au bord de la route. Ils ont vu les démineurs s'activer dans le champ d'en face.
5: Tu vois là, il y a une petite cabane. Ça s'appelle la cabane à caca. Et ben c'est dans cette zone.
4: Son copain Maël, 19 ans, est lui-même tombé sur une ancienne mine.
6: J'allais juste aller aux toilettes, je voulais planquer tranquille et je passe et je vois un trou. Et je regarde un morceau, la mine à moitié brûlée, ouais, bah... explosée. Et je regarde et elle est toujours intacte.
7: À côté là ? Vous voulez que je vienne même ? Baba ? Je l'emmène voir la mine.
4: Il suffit de marcher dans les herbes folles, vers les sous-bois, où beaucoup de teufeurs vont faire leurs besoins.
6: Voilà. Là, il y a cette mine-là en premier.
4: Un vieux cylindre en métal rouillé au milieu d'un petit cratère.
6: Bah alors, je peux vous la montrer, hein. En soi, c'est une réelle mine.
4: T'as pas peur que ça explose ?
6: Non, elle a déjà explosé. Elle a déjà été utilisée.
4: Mais il est chasseur. Chez lui, en Lorraine, des vieilles mines, on en trouve parfois dans les champs. Un obus, ça l'inquiète un peu plus.
5: Oh, dingue, on est sur un site militaire, on le sait très bien.
6: Ça, tout le monde dit, non, le terrain n'est pas dangereux. Si, totalement. Moi, je vois ça, je suis pas serein. Maintenant, on fait gaffe là où on marche.
4: Ça ne va pas l'empêcher de retourner danser. Au loin, au-dessus des murs de son, on voit des feux d'artifice s'élever dans le ciel, malgré les interdictions du préfet.
2: Et les démineurs de l'armée ont récupéré l'obus hier soir sur le site de cette fête illégale, où le nombre de festivaliers a dépassé les 35 000 cette nuit, selon un collectif de musique techno sur place. La mise en examen d'un automobiliste soupçonné d'avoir traîné un cycliste sur plusieurs mètres. Nous sommes à Déol, dans l'Ain. moindre où une altercation entre deux hommes sur la route jeudi s'est achevée par la mort du cycliste, traîné donc puis projeté volontairement selon le parquet contre une voiture en stationnement.
0: En football, le premier coup près de la saison est tombé.
2: Et le premier club de l'élite à redescendre en Ligue 2, c'est le FC Metz, battu hier par Monaco 2-1 en 32e journée de championnat. Le club lorrain confirme sa réputation d'ascenseur de la Ligue 1 après une 8e relégation en 25 ans. Un autre championnat se joue en ce moment à Montpellier, celui du meilleur joueur de France. De Tetris, le mythique jeu vidéo de puzzle sorti en 1985 sur lequel Clémentine Proutot, plus de 30 joueurs d'une dizaine de nationalités différentes se défient déjà depuis plusieurs jours.
8: 8 joueurs s'affrontent en duel, les yeux rivés sur de vieilles télé cathodiques.
9: Let's go in 3, 2, 1... Tetris.
8: Marvin a 29 ans, il vient de Lille.
10: Tetris, c'est un jeu qui me passionne vraiment. Je passe un temps fou à jouer.
8: Il s'est lancé dans le jeu il y a seulement quelques années.
10: Je connaissais pas le monde compétitif Tetris et je suis tombé dedans instantanément.
8: Depuis, il n'a jamais lâché la manette.
10: C'est un jeu qui est tellement technique, qui paraît bête en surface, mais quand on creuse, il demande une technicité, une vivacité d'esprit que j'adore.
8: Derrière les compétiteurs, il y a un arbitre et un commentateur.
11: Welcome for this round two.
8: Les matchs sont analysés en direct par le numéro 1 français, Matteo Urez. Est-ce que vous avez des petits conseils pour être un bon joueur de Tetris?
12: En dehors de la manière de jouer, de cliquer sur les boutons, beaucoup d'études sur la manière de placer les blocs. Parfois, on n'a pas ce qu'il nous faut. Il faut s'adapter.
8: Le jeu Tetris a complètement réussi son virage vers Internet, notamment grâce ou à cause de la crise du Covid. Gabriel Bondon est l'organisateur du championnat.
13: Les gens avaient beaucoup de temps libre et ils ont découvert Tetris sur Twitch. Et c'est là que la communauté a énormément grossi.
8: Une communauté internationale. Des Anglais, des Espagnols, des Polonais et même un Colombien sont venus participer au tournoi.
2: Comme quoi, certaines choses sont indémodables.
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2: Comme le parapluie d'ailleurs, très utile en cette journée de dimanche, Louis.
0: Qui sera un très bon allié, en effet, vigilance jaune aux orages sur la moitié est du pays qui s'étend des Pyrénées-Atlantiques au nord, avec dès ce début de journée un ciel couvert et déjà quelques averses de la Nouvelle-Aquitaine au Hauts-de-France. Pour les températures, on conserve cette douceur en début de journée avec 12 degrés à Quimper. Tout de suite, on a 14 à Caen et Amiens, 15 à Metz, 13 pour Strasbourg ainsi qu'à Besançon et Grenoble, 13 aussi du côté de Toulon, 15 à Béziers et Nice, déjà ce matin. Cet après-midi, eh bien, il faudrait être vigilant. Des orages sur une bonne partie du pays. Des coups de tonnerre sont attendus, notamment en Bretagne, en Normandie, dans les Pays de la Loire, en Ile-de-France, ainsi que dans la région Centre-Val de Loire et au-dessus de la Nouvelle-Aquitaine. Prudence donc pour vos déplacements ce dimanche. Et puis pour les maxis, nous restons sur des températures printanières aujourd'hui. 21 degrés à Bordeaux et 23 degrés à Ajaccio.
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0: Besoin d'un petit coup de pouce pour vous sortir du lit ? Eh bien, le voici. Votre radio ici a fait appel aux Rolling Stones ce dimanche matin. Keith Richards à la guitare, accompagné par Mick Jagger pour vous chanter l'un de leurs titres cultes. Voici pour vous Start Me Up. Excellent réveil ce dimanche à l'écoute de votre radio.

0: Ah là, on est sur un réveil énergique ce dimanche matin avec les Stones sur votre radio ici à 6h10. Allez-y, prenez place, c'est ici que tout commence.
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0: Au menu des réjouissances ce dimanche à 6h15, Valentine, on ne s'arrête pas puisque nous allons retrouver notre coach sportif Nordine Attab.
2: Pour bouger même quand on n'aime pas le sport, grâce à des gestes simples au quotidien, on nous donne quelques astuces ce matin.
0: Comme quoi c'est possible, restez avec nous, explication aux côtés de notre coach sportif dans quelques instants. Et côté musique, votre radio ici a fait appel à la tendresse de Jeannette pour vous réveiller ce dimanche matin. Jeannette et son mythique Porquette et Basse, c'est pour vous avant les infos de 6h30. Tout de suite, et les 6h11, place à l'info de nos territoires.
2: Et en ce week-end de 1er mai, nous ne parlons pas de brin de muguet, mais de miche de pain. Louis, nos confrères d'ici Gare-l'Isère nous emmènent dans le Gard à Montignargues pour une tradition du 1er mai assez unique au monde.
0: Oui, tout à fait, une histoire comme on les aime le dimanche. À Montignargues, le 1er mai, on n'offre pas de fleurs, on distribue du pain gratuitement, et ça à tous les habitants. C'est une tradition qui dure depuis 1748, soit près de 280 ans, et cela sans interruption. Tout part du testament d'un ancien habitant, le sieur Jacques Delors, qui a légué ses terres à la commune. En échange, il a posé une seule condition, que chaque année, le jour de la fête des travailleurs, on distribue un pain de 500 grammes à chaque personne résidant au village.
2: Et tout le village est mobilisé, hein, puisque ce sont près de 700 miches de pain qui sont distribuées.
0: Exactement, les conseillers municipaux font le tour du village de porte à porte avec ces cagettes remplies de pain frais. C'est le rendez-vous qui soude la communauté. Les nouveaux arrivants reçoivent leur pain au même titre que les familles installées depuis des générations. Et le petit plus, même pendant la guerre ou la pandémie, la distribution, elle, ne s'est jamais arrêtée. Comme quoi, Valentine, notre territoire a encore énormément de trésors et de traditions à nous faire découvrir, parfois même au détour d'une simple miche de pain.
2: Et on vous invite à aller voir la vidéo de cette distribution très spéciale à Montignargues sur le site ici.fr.
0: En vous souhaitant un excellent petit déjeuner.
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0: Excellent réveil, merci de nous avoir choisi pour commencer votre dimanche. Si le sport, ce n'est pas votre truc, eh bien essayons de vous faire changer d'avis. Le rendez-vous est donné dans quelques minutes avec notre coach sportif Nordine Attab qui s'installe et que l'on retrouve juste après Jack et Carla. Voici la recette.

0: Nouveauté printanière hein, sur votre radio ici ce dimanche matin avec Jack et Carla qui vous chantent la recette. 6h17, il est là notre coach sportif Nordine Atab. Bonjour Nordine.
1: Bonjour.
0: Ce dimanche, vous allez nous donner des solutions simples pour bouger, même finalement quand on n'aime pas le sport.
1: Alors déjà, la bonne nouvelle, ne pas aimer le sport, ce n'est pas un problème. Parce que s'entretenir physiquement, ce n'est pas forcément faire du sport. C'est juste bouger, tout simplement. Le piège, c'est de croire à l'inverse qu'il faut aimer transpirer, souffrir ou faire des séances longues pour que ça compte. En réalité, ce qui compte, c'est la régularité. Et surtout, trouver une manière de bouger qui vous correspond. Première astuce, s'asseoir. Autrement dit, se relever d'une chaise. Et oui, ça aussi, ça peut paraître simple, mais c'est un mouvement du quotidien très complet. Et l'idée, c'est de pouvoir se relever et s'asseoir tranquillement chez vous ou au bureau et d'effectuer 3 séries de 10 à 15 répétitions. Et grâce à cet exercice-là, vous allez renforcer d'une manière homogène les jambes, les fessiers et même du gainage dynamique de façon indirecte. Donc oui, grâce à cet exercice-là, vous allez pouvoir bouger.
0: Ok Nordine, donc on peut s'entretenir sans faire de vrai sport entre guillemets.
1: Exactement. Monter les escaliers, marcher pour faire une course, jardiner, quoi d'autre encore? Ah oui, jouer avec ses enfants. Tout ça, c'est déjà de l'activité physique. Et l'idée, c'est d'arrêter d'opposer sport et mouvement. Tiens, ça me donne une idée de deuxième astuce à placer dans le quotidien pour bouger davantage. Marcher un peu plus chaque jour. Bah oui, j'invente rien. Pas besoin de viser des kilomètres. Juste ajouter 10 à 15 minutes de marche dans la journée. Et grâce à ça, vous allez développer, voire renforcer l'endurance, améliorer la circulation sanguine et au final, le bien-être général. D'ailleurs, je vais vous placer un objectif. L'idée, c'est d'effectuer 10 à 15 minutes supplémentaires chaque jour. Par exemple, aujourd'hui, vous rajoutez 10 minutes. Et puis demain, 10 plus 10 et ainsi de suite. Et si vous voulez aller un peu plus loin, vous pouvez intégrer des mouvements simples chez vous, sans matériel. Et au final, on n'a pas besoin d'aimer le sport pour bouger. On part de ce qu'on fait au quotidien et on ajoute un peu plus de mouvement petit à petit. Allez, à vous de jouer.
0: Merci beaucoup Nordine Atab pour cette pratique simple. 6h19 sur votre radio ici au son de François Feldman. Rien que pour toi pour commencer la journée. Avant de retrouver Patrice Gascoigne dans vos coulisses TV de ce dimanche 3 mai. Patrice qui va parler d'une enquête édifiante ce matin.

0: Rien que pour toi. François Feldman sur votre radio ici pour vous souhaiter un excellent dimanche. 6h22, il est l'heure de retrouver Patrice Gascoigne et ses coulisses TV.
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0: Bonjour Patrice, aujourd'hui vous avez retenu pour nous l'enquête de ce soir, Le Monde en face sur France 5, une enquête qui nous plonge au cœur de notre agriculture.
2: Ce fut d'abord une longue enquête publiée dans le journal Le Monde, puis un livre couronné du prix Albert Londres.
3: C'est compliqué de dire on s'est trompé, mais moi il m'a fallu beaucoup de temps à accepter que je m'étais trompé, que l'agriculture auquel j'avais cru pendant des années, c'était pas une agriculture qui allait nourrir la France, c'était pas une agriculture qui allait faire vivre ses paysans.
2: Extrait de Violence dans les champs, l'enquête édifiante à découvrir ce soir sur France 5. Elle est signée Nicolas Legendre et Magali Serre. Nicolas Legendre, lui-même fils de paysan, a enquêté durant 7 ans sur notre agriculture. Dans ce que vous allez voir ce soir, il réunit les témoignages d'agriculteurs, d'éleveurs, de décideurs du monde agricole. Tous dénoncent, malgré la pression, voire les menaces, un système économique, le système productiviste qui perdure depuis des décennies grâce à la violence. Une violence à l'égard des paysans eux-mêmes, mais aussi à l'égard de l'environnement et même des institutions. C'est magistralement raconté et démontré par cette enquête. Mais j'ai voulu savoir si ça avait été plus compliqué de mener l'enquête pour la télé que pour la presse écrite. Écoutez la réponse de Nicolas Legendre.
4: Le travail d'enquête avec une caméra sur ces sujets est plus difficile parce qu'il faut faire parler les gens devant la caméra, que c'est un exercice qui peut être stressant pour certaines personnes. Et là où, pour moi, c'était facile de faire témoigner des gens, enfin facile entre guillemets, pour mon

0: Voilà, nous, on prévoyait un possible anonymat, mais finalement, on n'y a pas eu recours parce que nos témoins ont accepté de témoigner à visage découvert, face caméra. Mais beaucoup d'autres, en fait, ont refusé par peur, principalement des représailles, en fait.
1: Nicolas Legendre, réalisateur de cette investigation, salué et primé. Violence dans les champs, ce soir sur France 5. Quant à nous, on se retrouve sans violence, en douceur, demain avec de nouvelles coulisses télé.
2: Merci Patrice, bon dimanche et à demain à 6h30, le retour de l'info avec vous Valentine Lottès, l'actualité nationale et internationale en 90 secondes, suivi de l'info du jour. Et nous prenons le pouls ce matin de la fréquentation touristique.
3: Les Français sont-ils bien partis en ce week-end prolongé du 1er mai? Nous sommes à Orange, dans le Vaucluse, dans quelques minutes à la rencontre des touristes.
2: Rendez-vous à 6h32. Qu'est-ce que les astres vous réservent aujourd'hui? La réponse dans votre horoscope de ce dimanche 3 mai aux côtés de Catherine Viguier. Figurez-vous que c'est la journée des Sagittaires. Mais pour l'heure, c'est un vent de fraîcheur qui nous vient d'Italie avec Jeannette. Oh yeah.

0: Un réveil des plus agréables sur votre radio ici ce dimanche matin avec Jeannette Porquet et Basse. Avant l'info à 6h30, voici tout de suite l'horoscope de ce dimanche à vos côtés. Catherine Viguier, bonjour. On passe à une autre tendance dans les astres aujourd'hui.
1: Exactement, avec une opposition Sagittaire-Gémeaux. Bélier, ah voilà un jour qui vous donne envie d'aller de l'avant, vous ferez de belles choses. Taureau, besoin de partager, au mieux avec une étreinte ou un rendez-vous pour votre bien-être. Gémeaux, eh bien c'est parti, vous faites preuve d'audace, vous vous affirmez coûte que coûte. Cancer, en vous mettant au travail avec cœur, tout se passe mieux, alors c'est parti. Lion, la lune en signe de feu comme le vôtre, eh bien cette journée est toute faite pour aimer et l'être en retour. Vierge, vous aurez du mal à vous adapter au rythme des autres, trop rapide, pas assez réfléchi. Balance, vous savourez ce dimanche, peut-être allez-vous rendre visite à quelqu'un. Scorpion, il est question d'argent, d'acquérir un bien ou de négocier, vous allez faire votre liste. Sagittaire, vous envoyez de bonnes ondes et le retour sera hyper positif. Capricorne,

0: bornes et si vous preniez le temps de savoir où vous en êtes, parce que cette journée, elle s'y prête. Verseau, vous aimez ce 3 mai avec des amis présents et un projet auquel vous tenez plus que tout. Poisson, vous vous sentez en décalé avec le reste du monde. Vous êtes plus sensible. Faites-en un atout. Et pour nous tous, faire tout avec simplicité et avec sincérité.
1: Merci Catherine, excellent dimanche à vous. Il est 6h30 tout de suite, l'actualité en France et dans le monde en 90 secondes. C'est avec vous Valentine Letesse.
2: De la techno et des bombes, un obus a été découvert hier soir sur le site de la free party illégale dans le Cher, à Cornus, où des dizaines de milliers de fêtards sont réunis. 20 000 hier matin, un collectif estime désormais leur nombre à plus de 35 000. Total Energy pressé de réduire ses prix à la pompe. Le Premier ministre l'encourage, je cite, à montrer à notre pays l'intérêt d'un pétrolier français. Avec la guerre au Moyen-Orient, le bénéfice net du groupe a bondi de 51% au premier trimestre. Découverte macabre en Saône-et-Loire. Un homme et une femme d'une soixantaine d'années ont été retrouvés morts, tués par arme à feu dans une maison de Pierre de Bresse, un bourg de 2000 habitants. Une enquête est ouverte et des auditions sont en cours, indique la gendarmerie. En gare de Lyon, reprise du trafic à midi dans la troisième gare la plus fréquentée de France, où des travaux de modernisation sur deux postes d'aiguillage ont été menés ce week-end, traditionnellement plus calme à bord des trains. Qui rejoindra le Leinster en finale de Champions Cup? Les rugbymen de Bordeaux-Bègles, champions d'Europe en titre, jouent leur place face aux Anglais de Bath cet après-midi et au lendemain de l'élimination de Toulon par les Irlandais. Le rugissement des Lyonnaises, vainqueur 3-1 des Anglaises d'Arsenal hier. Les Fenottes s'envolent vers leur 12e finale de Coupe d'Europe de football. Elles affronteront en finale la Ligue des Champions, le FC Barcelone ou le Bayern Munich.
1: Place à l'info du jour avec vous Valentine, ce sont les touristes au rendez-vous du 1er mai.
2: Et malgré des prix du carburant à la hausse, comme celui du coût de la vie, les premières tendances de la fréquentation pour ce week-end prolongé sont plutôt bonnes. À Orange notamment, Victor Costa-Mounier, les touristes ont maintenu leur séjour après quelques adaptations.
3: Au pied du théâtre antique, Isabelle s'attarde sur une table d'information. Elle est venue de la Drôme voisine pour un séjour prévu de longue date et le carburant n'a pas été un problème.
4: On a évité les péages, mais non, c'était pas un frein. On n'était pas trop loin, donc voilà. Avec un plein, on a réussi à tout faire.
3: Près de l'église, Virginie et Denis cherchent leur chemin. Originaires de Haute-Savoie, ils ont choisi à la dernière minute de passer quelques jours dans le Vaucluse sans faire attention à la jauge d'essence.
5: On a un hybride, donc ça va, on n'a rien consommé pour descendre pratiquement, quoi. Donc c'est parfait. Puis en sachant que voilà, chez Total par exemple, eh bien, c'est plafonné, donc ça va nous permettre de faire le plein entre guillemets à moindre prix, quoi.
3: Depuis La Ciotat, Yvan a lui préféré adapter son séjour.
6: Oui, bien sûr, ça rentre dans le ligne de compte. Faire peut-être 4 jours, on a fait 3 jours. Et du coup, on fait des vacances, des vraies vacances, mais sur 3 jours, sur un séjour plus réduit par rapport à ce qu'on aurait peut-être pu faire auparavant.
3: Derrière son comptoir à l'office de tourisme, Rose n'a pas remarqué une baisse particulière de la fréquentation sur Orange et les environs.
7: Nous, on a fait un très bon mois d'avril, on a eu une belle fréquentation. Le week-end du 1er mai s'annonce assez bien. On reste optimiste.
3: D'autant que le territoire est à proximité de la Via Rhôna et peut donc bénéficier aussi de la fréquentation des cyclotouristes.
2: Et finalement, ce sont les touristes étrangers les plus frileux. L'Office de tourisme de Paris constate déjà une baisse de 2 à 4% de la fréquentation touristique entre mars et avril. Le nombre de touristes du Moyen-Orient est même en baisse de 5 à 6%. Selon l'Observatoire de Paris, je t'aime.
1: Merci Valentine, retour de l'info à 7h. La météo tout de suite de ce dimanche 3 mai pour vous. Le parapluie sera votre allié aujourd'hui. Vigilance jaune aux orages sur la moitié est du pays qui s'étend des Pyrénées-Atlantiques au nord avec dès ce début de journée un ciel couvert et déjà quelques averses de la Nouvelle-Aquitaine aux Hauts-de-France. Pour les températures, on garde cette douceur même en début de journée avec tout de suite 12 degrés à Quimper. On a 14 degrés à Caen et Amiens, 15 à Metz et Strasbourg, 13 aussi pour Besançon ainsi qu'à Grenoble et Toulon, 15 degrés à Béziers et Nice ce matin. Cet après-midi, eh bien, il faudra être vigilant à des orages sur une bonne partie du pays. Les coups de tonnerre sont attendus, notamment en Bretagne, en Normandie, dans le Pays de la Loire, en Ile-de-France, ainsi que sur la région Centre-Val de Loire et la Nouvelle-Aquitaine. Prudence donc pour vos déplacements ce dimanche. Et puis pour les maxis, il fera bon, il va faire doux pour les températures avec 21 degrés à Bordeaux et 23 degrés à Ajaccio.
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1: Quelques notes pour commencer votre dimanche avec élégance et légèreté. Le tout accompagné par la voix de velours d'Alain Chamfort. C'est sur votre radio ici, 6h35. Excellent réveil avec nous.

0: Ici dès 6h, le week-end avec vous, avec Alain Chamfort et son mythique Bambou sur votre radio ici. Tiens, besoin d'une radio pour vous qui ne vous lâche jamais.
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0: 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Incroyable. 0810 055 056, c'est Dylan qui vous attend au bout du fil ce matin. Profitez-en pour nous partager le message personnel de votre choix. On prend les coups de cœur, on prend les coups de gueule, mais j'ai surtout envie qu'on prenne les blagues aujourd'hui, puisque c'est la journée mondiale du rire en ce dimanche 3 mai. N'hésitez pas à appeler nous 0810 055 056. Côté musique, avant les infos de 7h, eh bien c'est ABBA qui s'invite sur votre radio. Son mythique Waterloo, c'est pour vous ce dimanche matin, juste avant les infos de 7h. Pour l'heure, il est 6h40, place à votre chronique Valentine, vie numérique, vie privée. Que sait notre patron sur nous? On fait le point ce matin sur toutes les données collectées par notre employeur.
2: Et il y en a beaucoup, qu'ils soient publics, privés ou associatifs. Votre employeur collecte ses premières données dès le recrutement. CV, adresse, numéro de téléphone, compétences. Puis après l'embauche, le RIB pour verser les salaires, le type de contrat, les contacts d'urgence, sans parler de ces données collectées ensuite au quotidien. Nos heures de travail, l'historique de navigation de notre ordinateur ou de notre voiture de fonction. Des informations stockées pour certaines plusieurs années. Mais au départ du salarié de l'entreprise, tout doit être supprimé, sauf exception. Un employeur est contraint, par exemple, de conserver les informations d'un accident survenu au travail pendant 5 ans. Il a aussi l'obligation de supprimer certaines données dès qu'il n'en a plus besoin, comme la copie des diplômes dès la fin de son recrutement.
0: C'est quoi alors la limite pour l'employeur, Valentine ?
2: Tous les salariés ont droit au respect de leur vie privée au travail. Il est formellement interdit de surveiller leur activité en continu ou de façon excessive. La vidéosurveillance sert à la sécurité d'un entrepôt et non pas à espionner les salariés pendant leur pause. Comme la pointeuse, pareil pour la géolocalisation d'une voiture de fonction et le salarié doit pouvoir la désactiver sur son temps personnel. Pour ce type d'infraction au code du travail, un employeur risque l'amende, l'équivalent de 10 à 20% de son chiffre d'affaires annuel. La CNIL, la Commission nationale de l'informatique et des libertés, en prononce régulièrement. 40 000 euros, par exemple, à l'encontre d'un spécialiste de l'immobilier pour un logiciel espion installé sur les ordinateurs pour mesurer l'activité de ses salariés.
0: Et pour en savoir plus sur comment un employeur a le droit de surveiller ses salariés en télétravail, rendez-vous sur ici.fr, page bien entendu, vie numérique, vie privée. Merci beaucoup Valentine.
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0: Merci à vous de nous accorder votre confiance et votre réveil ce dimanche 3 mai. Il est 6h43 et vous êtes pile à l'heure pour accueillir comme il se doit Stéphane Bern. Oui, bah écoutez, que voulez-vous ce dimanche? Bien sûr qu'on l'adore et on adore aussi sa chronique Voyage dans le temps. Le meilleur de ses histoires, elles sont pour vous le week-end. Et ce matin, eh bien, on voyage au temps du Saint-Empire au XVIe siècle.
8: Même les empereurs ont le droit de craquer. Et pas juste en privé, non, en pleine cérémonie officielle. C'est l'histoire de l'abdication de Charles Quint. Bruxelles, 25 octobre 1555. La grande salle du palais de Coudenberg est pleine à craquer. Duc, prince, ambassadeur, tout le gratin du Saint-Empire. Soudain, le silence. Charles Quint entre, vêtu de noir. Il avance à petits pas, s'appuyant sur une canne, le visage tiré par la fatigue et la douleur. La goutte lui ronge les pieds. Les hémorroïdes font leur œuvre aussi. L'homme est usé, plié, mais toujours empereur. Pour quelques minutes encore. Il prend la parole, longuement. Il déroule sa vie comme un vieux général fatigué. Ses guerres, ses erreurs, son foi, son destin. Une sorte de version vocale de la future page Wikipédia. Puis il annonce son abdication. Et là, soudain, il s'effondre. Pas juste symboliquement, non, non. Il tombe littéralement sur le fauteuil. Et il pleure. Des vraies larmes, une fontaine. Dans la salle, c'est la stupeur. Certains fondent en larmes aussi. Même les durs à cuire sont secoués. Mais attention, Charles Quint n'est pas un amateur. C'est un as de la scène, un roi du grand numéro. Il en rajoute, il enrobe. Bref, en réalité, plus de pleurs que de mal. En se montrant fragile, il ne quitte pas le pouvoir. Il le sacralise, il se fait martyr. À ce stade, c'est plus une abdication. C'est un final d'opéra. Alors si demain, vous quittez votre entreprise, vous savez ce qu'il vous reste à faire pour marquer les esprits. Laissez vos émotions vous envahir ou à défaut, préparez votre petit effet en vous munissant au préalable d'un oignon.
0: Merci beaucoup Stéphane. Votre chronique de retour demain, juste avant les infos de 8h. Il est 6h45, Valentine, et à la une du magazine Rustica cette semaine.
2: Comment prendre soin de nos arbres fruitiers? Quelle technique utiliser pour les arroser, éviter la prolifération des insectes?
0: Explication aux côtés de Alain Delavie, rédacteur en chef du magazine Rustica, que nous allons retrouver dans 3 minutes. Le temps d'écouter Vanessa Paradis et son bouquet final sur votre radio ici. Excellent dimanche avec nous.

0: Vanessa Paradis, bouquet final sur votre radio ici à 6h49. Place tout de suite à notre dossier du jour.
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0: Je m'adresse ce matin à celles et ceux qui ont un verger à la maison ou simplement des arbres fruitiers, puisqu'on va vous donner quelques clés pour en prendre soin ce printemps, puisque le magazine Rustica y consacre un dossier complet cette semaine. Explication aux côtés de son rédacteur en chef en ligne avec nous, c'est Alain Delavie. Bonjour Alain.
3: Bonjour Louis.
0: Alain, commençons par la pousse des arbres fruitiers. Qu'est-ce qu'il va falloir regarder en premier ?
3: Ben, vous allez inspecter bien sûr les fruits en premier puisqu'ils sont déjà formés. Donc vous allez avoir des petits fruits, s'il y a des taches, s'il y a de la pourriture, s'il y a des insectes qui sont dessus, eh bien effectivement ça doit vous alerter. Et puis surtout vous allez les enlever. Vous allez aussi regarder les feuilles parce qu'au niveau des feuilles, il peut se passer pas mal de choses. Il peut y avoir des champignons qui apparaissent, des chenilles qui s'y régalent. Donc voilà, inspectez vos arbres, regardez, soulevez les feuilles. Ouais. Approchez-vous et passez tous les jours, c'est le meilleur moyen d'éviter que ça devienne trop grave.
0: Et avant d'en arriver là, est-ce qu'il y a deux, trois choses qu'on peut faire à titre préventif, notamment pour les insectes ?
3: Tout à fait. Alors, il existe ce que l'on appelle des pièges à phéromones. Ce sont des pièges qui vont attirer les insectes qui vont faire des dégâts et qui vont les capturer. Vous pouvez aussi mettre des colliers adhésifs sur les troncs. Ça empêche certains parasites de monter ou les fourmis d'aller élever les pucerons sur vos feuilles et vos fruits. Voilà. Et puis, regardez aussi s'il y a des gourmands, c'est-à-dire des rejets en dessous du point de greffe. Et puis, si vous avez trop de mauvaises herbes au pied, faites un petit nettoyage. Donc voilà, ça, c'est les solutions préventives.
0: Ok Alain, et vous venez d'en parler un petit peu concernant l'arrosage de nos fruitiers. Est-ce qu'il y a des choses à savoir ?
3: L'arrosage, eh bien, alors déjà, au pied de l'arbre, effectivement, on va éviter d'avoir une forêt de mauvaises herbes qui vont absorber l'eau et non empêcher les racines de l'arbre de s'approprier l'eau. Ça, c'est une chose. Donc, un petit désherbage. Okay. Vous allez aussi, quand vous avez désherbé, on a la terre qui est nue, vous allez poser un paillage, c'est-à-dire une couche de matière organique assez épaisse qui va maintenir l'humidité du sol plus longtemps. Puis, dernier conseil, quand on arrose, c'est pas trois gouttes, on arrose copieusement, on fait un bon arrosage. Pourquoi ? Parce que l'eau doit pénétrer en profondeur et ça va inciter les racines à aller en profondeur chercher l'eau.
0: Et Alain, d'accord, et malgré tous ces conseils, si avec ça on voit apparaître quelques taches ou des dégâts faits par des insectes, à ce moment-là, on le traite comment ?
3: Eh bien, si on en voit, on va bien sûr utiliser un traitement, donc bien sûr un traitement biologique, un traitement naturel. Donc ça peut être un insecticide, ça dépend si c'est des pucerons. On peut utiliser il y a des pulvérisations d'argile, on trouve de l'argile, la kaolinite qu'on trouve dans le commerce, qu'on mélange à de l'eau et on va pulvériser. Donc avec ce produit, il faut quand même être prudent de pas trop couvrir le feuillage, sinon on va pénaliser la photosynthèse, voilà, ou des insecticides, ce sont les méthodes que l'on peut utiliser quand vous avez trop de pucerons, trop de chenilles. Alors les chenilles, c'est plutôt la bactospéine, c'est un produit très spécifique qui tue que les chenilles et pas le reste des bestioles qui peuvent être utiles autour. Voilà. Traitez, dès que vous voyez que ça commence à être un peu trop présent, n'hésitez pas.
0: C'est noté, merci beaucoup Alain Delavie pour ces bons conseils, c'est toujours un plaisir, vous le savez, de vous entendre, et on vous retrouve la semaine prochaine.
3: Merci, bonne journée.
0: Et bien entendu Alain, vous retrouvez ce dossier complet, vous qui nous écoutez, dans votre magazine Rustica, qui vous attend dès maintenant chez votre marchand de journaux. 6h53, en vous souhaitant un excellent réveil ce dimanche. Dans un instant, Willy Revelli et sa revue de presse décalée sur l'actualité, après les Suédois du groupe ABBA, sur votre radio ici avec Waterloo. Bon réveil.

0: Pour accompagner votre premier café de ce dimanche, votre radio ici a fait appel à Abba Waterloo. Nous sommes le dimanche 3 mai. Figurez-vous que c'est aujourd'hui la journée mondiale du rire. Et Valentine, nous sommes avec une auditrice. C'est Véronique de Bourges avec nous ce matin. Bonjour Véronique.
1: Bonjour Véronique.
2: Oui, bonjour. Bonjour à tous.
0: Ravi de vous accueillir ce matin sur votre radio ici. Fraîchement réveillée Véronique?
2: Ah oui, réveillée, ça va.
0: Mais en forme en tout cas à votre voix. C'est la journée mondiale du rire. Il y a un joli, un merveilleux poste radio à gagner ce matin, votre radio ultime pour vous au quotidien. Mais avant cela, on vous écoute pour la petite blague du jour.
2: Eh oui, écoutez, moi je vais vous demander la différence entre un chapeau et une poule.
1: Un chapeau et une poule?
2: Oui.
0: Ah bah alors là, il y en a plein.
2: Ah,
0: chapeau et une poule.
2: Allez, vous donnez votre langue au chat.
1: On ne l'a pas, on ne l'a clairement pas.
0: Je donne ma langue au chat.
2: Vous ne l'avez pas? Eh bien écoutez, une poule, chapeau. Et un chapeau, ça pompe pas.
0: Ah,
1: elle est pas mal.
0: Elle est mignonne.
1: J'aime bien.
2: C'est la petite blague à Toto.
1: Voilà. Écoutez, on arrive voilà. En cette journée du rire, Véronique. Merci beaucoup.
0: Pour un 6h56, moi je lui donne vos points.
1: Véronique, écoutez, est-ce que vous connaissez l'histoire du petit-déj?
2: Ah non, dites-moi.
1: Ben, c'est pas de bol.
2: Ah zut alors.
0: Eh ben, c'est là-dessus, mesdames, que tout s'arrête. Véronique, je vous embrasse, on vous envoie votre poste radio directement chez vous à Bourges. Je vais passer une belle journée.
2: Au revoir.
0: Il est là comme chaque week-end avant les infos de 7h pour sa revue de presse décalée. Willy Rovelli nous met les points sur les i. Salut Willy.
3: Bonjour, bonjour. Et on commence avec le secrétaire du Parti Socialiste, Olivier Faure, qui a été enfariné hier à Amiens lors du défilé du 1er mai. N'empêche, pauvre Farine, elle pensait finir dans un gâteau. Elle finit sa vie sur la gueule d'Olivier Faure quand même. Quelle vie de merde. Marine Le Pen en meeting à Mâcon. Heureusement, elle n'a rien reçu. Sinon, ça aurait été Farine Le Pen. Le 1er mai, c'est le jour avec son traditionnel muguet, ses manifs des syndicats. Ça tombe en même temps parce que les syndicats aiment bien sonner les clochettes d'Emmanuel Macron. Un muguet qui coûte environ 30 centimes de plus cette année, jusqu'à 10 euros pour 3 brins, mais c'est bien connu, hein, le muguet porte chance à celui qui le vend. En Angleterre, des archéologues pensent avoir découvert un sextoy vieux de 2000 ans, sans doute le fameux God Save the Queen. À Saint-Nazaire, deux amis condamnés pour des viols sur des chevaux. Eux, ils murmuraient pas aux oreilles des chevaux, hein, ils leur soufflaient dans le cul. Après, si vos lasagnes ont un drôle de goût, faudra pas s'étonner. Hein. Une Suédoise condamnée pour avoir écrasé un œuf sur la tête de sa fille de 5 ans en direct sur TikTok. Mais écraser ses œufs sur la tête d'un enfant, ça se fait depuis longtemps en France. Hein. Bah, par exemple, à Bétaram. Les salles des sports Basic Fit ouvriront toute la nuit sans personnel. Et bientôt, la version encore plus low cost, sans tapis de course et sans appareil de musculation. Voilà. Gérard Larcher envisage d'ouvrir une salle de sport low cost pour prendre du poids. Basic Fit. Donald Trump de nouveau visé par un attentat. Disons, c'est plus facile de rentrer armé dans un deal organisé par Trump que de passer les portiques des gares avec ton QR code de merde qui passe jamais là. Éclairez plus votre téléphone, mais c'est ce que je fais, connard. Donald Trump qui a reçu cette semaine la visite de Charles III à la Maison Blanche, la rencontre entre Grande Oreille et Grande Gueule. À Compiègne, le passager d'un train sous OQTF qui s'appelait Monsieur Boa, c'est son nom, Monsieur Boa, sort son sexe quand le contrôleur lui demande son ticket.
0: Non, pas possible.
3: Bah oui, mais bon, après quand on s'appelle Boa, on a envie de le montrer, t'es malin toi. Non mais le pauvre, ça se trouve, il croyait que UQTF, ça voulait dire obligation de quitter ton froc. Enfin, la question du jour, Olivier Faure enfariné, est-ce que du coup il était au fort et au moulin? Eh ben vous avez dosé. Allez, passez un bon dimanche. Et à tout à l'heure midi.
0: À tout à l'heure Willy pour votre grand talk show du week-end sur votre radio ici entre midi et 13h. Valentine, merci pour cette heure passée à vos côtés. On vous retrouve tout à l'heure à 7h30.
1: Pour l'info en 90 secondes.
0: Et tout de suite, vous retrouvez les équipes d'ici matin. Et bien entendu, ça se passe dans votre région.
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6: Bonjour la Loire et la Haute-Loire. Je vous souhaite un excellent dimanche. Bienvenue, nous sommes ensemble tout ce matin avec une très belle équipe. Comme chaque jour, il y a Colin qui réalise cette émission. Charlotte vous accueillera au standard toute la matinée. Et à côté de moi, c'est Nicolas Georgeot pour les infos. Bonjour Nicolas.
7: Bonjour Lucille, bonjour tout le monde. Bien et vous?
6: Ben oui, ça va bien, merci.
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6: Et je vous souhaite un excellent et très doux réveil. Il est 7h. Les informations, Nicolas Georgeau, qui commence avec du foot. Nouvelle défaite de l'AS Saint-Etienne hier soir.
4: 2-1 sur la pelouse de Rodez, avec ce premier but encaissé à la 17e, un second à la 54e. Irvine Cardona réduit le score à la 89e, trop tard, alors que Saint-Etienne aurait pu chipper la deuxième place au Mans, synonyme de montée directe en Ligue 1. Les Verts enchaînent une troisième défaite de rang, Jérémy Marié.
8: Trois défaites de suite, ce n'était encore jamais arrivé cette saison et cela survient au pire des moments, alors que la montée directe semblait lui tendre les mains. La SS est redevenue une équipe impuissante, fragile mentalement, inoffensive, avec des erreurs individuelles qui la plombent. Difficile de comprendre pourquoi, selon l'attaquant Irvine Cardona.
9: Des explications, je sais pas quoi vous dire aujourd'hui. Maintenant, il y a beaucoup de frustration, beaucoup de colère après cette série, après ce match de ce soir. Même si on arrive à réduire le score, c'est pas suffisant et va falloir se battre jusqu'à la fin.
8: Comme un parfum de crise aujourd'hui au-dessus de la tête de la SS, alors que tout reste encore possible, pourtant pour monter dès la semaine prochaine. Avec un message que Cardona tient à adresser aux supporters.
9: Ils le savent qu'on ne va pas lâcher. Aujourd'hui, ils sont mécontents et c'est normal. C'est normal qu'ils ne soient pas contents. Il reste un match. On a déjà été dans cette situation-là et il va falloir saisir cette opportunité-là.
8: Alors, avec cette équipe qui ne cesse de montrer ses limites, espérons une ultime montagne russe le week-end prochain. Si les Verts battent Amiens et que Le Mans ne gagne pas à Bastia, les Verts seront en Ligue 1. Cela semble assez improbable après la nouvelle prestation ratée à Rodez, mais c'est pourtant bel et bien la réalité.
4: Une prestation, Jérémy, source de tension. À Rodez, certains supporters sont venus réclamer des explications au bord de la pelouse à Philippe Montagnier, l'entraîneur des Verts, alors que du côté de Saint-Etienne, place Jean Jaurès, on a regardé le match dans les bars et au coup de sifflet final, là aussi la frustration était grande, par exemple pour Christophe, blason du club, tatou dans le cou.
10: On subit encore, on a l'habitude, c'est toujours pareil. Ils étaient bien partis, on espérait vraiment les derniers matchs qu'on allait conclure pour la montée en Ligue 1. Et puis non. Ils ont pas mal dominé quand même, mais bon, depuis 2-3 semaines, là c'est très compliqué. Ils ont perdu pas mal de matchs importants. Et là, et ils en perdent encore un aujourd'hui. On n'y arrive pas, mais on espère.
11: Vous avez commencé à regarder les dates des barrages ou pas?
10: Non, pas encore, non. Non. C'est trop tôt, ouais. On est dans le déni encore, on veut pas... C'est pas encore fait. La dernière journée, on verra comment ça se passe. Si on gagne et que Le Mans y perde, on peut encore être devant. Donc, on espère encore.
4: Et la dernière journée, c'est samedi prochain avec la réception d'Amiens. Ce matin, l'ASS reste troisième de Ligue 2 avec 2 points de retard sur Le Mans. Le Red Star, 4e, revient à égalité de points. Rodez, 5e, nous talonne désormais avec 2 points de retard. À l'issue de cette journée, les Verts sont donc certains de disputer à minima les barrages d'accession à la Ligue 1. Mais ce sera peut-être sans Kevin Pedro. Le défenseur stéphanois a quitté la pelouse touchée aux adducteurs hier soir.
6: 8 victimes dans un accident de la route cette nuit.
4: Un petit peu après 2h30 du matin sur la départementale 8 au niveau de Saint-Romain-le-Puy. Suite à un choc entre 2 voitures, 2 personnes sont gravement blessées, 3 autres légèrement touchées. Les victimes ont été transportées à l'hôpital Nord de Saint-Etienne ou aux urgences de Montbrison. Et les 3 dernières personnes impliquées dans l'accident ont été laissées sur place. Leur état ne nécessitait pas de prise en charge. Le conducteur roulait à une vitesse excessive, selon les premières constatations hier du parquet de Privas, dans cet accident qui a coûté la vie à 5 personnes en Ardèche vendredi. Après une sortie de route dans la vallée de la Can, située à une 30 minutes de la Loire, le véhicule a chuté d'une 20 mètres dans un ravin, s'est embrasé. 4 hommes et une femme âgées de 17 à 19 ans sont morts, alors qu'ils cherchaient visiblement un lieu pour se baigner, Nathalie Rodriguez.
12: Oui, il faisait partie d'un groupe de 10 jeunes originaires du département du Rhône. C'est ce qu'explique la procureure de la République de l'Ardèche dans un communiqué. 10 jeunes qui roulaient dans 2 voitures différentes et ils circulaient donc dans la vallée de la Canse hier après-midi pour trouver un lieu de baignade. D'après les premiers éléments de l'enquête et les premières auditions de témoins, le conducteur du véhicule accidenté roulait trop vite avant le drame sur cette route sinueuse et étroite. Des investigations médico-légales et des analyses toxicologiques sont par ailleurs en cours pour déterminer s'il avait bu de l'alcool ou consommé des stupéfiants. Ce sont les copains des victimes, arrivés un peu plus tard dans le second véhicule sur les lieux de l'accident, qui ont alerté les secours. Ce sont eux qui ont été pris en charge en priorité par la cellule médico-psychologique d'urgence mise en place par la préfecture de l'Ardèche. Une association d'aide aux victimes a été saisie aussi pour accompagner les proches, les familles. Selon nos informations, les jeunes victimes sont originaires de communes de la banlieue Est et Nord de Lyon.
4: Précision signée Nathalie Rodriguez, à retrouver sur votre site ici.fr. À Firminy, un incendie dans une habitation. Le feu est parti à des combles et a percé la toiture cette nuit. Le couple de résidents était sorti avant l'arrivée des secours et sera relogé par la ville.
6: Ici Saint-Étienne-Loire, il est 7h05. La tour radar météorologique de Sambadel, double de taille.
4: Pour culminer à 50 mètres en septembre 2026 à la fin des travaux, la première pierre a été posée il y a une dizaine de jours. Et une fois donc ces travaux finis, eh bien, en Haute-Loire, il y aura le plus haut radar météo de France. Et on vous explique pourquoi cette tour grandit autant dans le journal de 8h.
6: Et puis les basketteuses de Montbrison sont dans le coup.
4: Victoire 65-56 hier face à Voiron dans cette demi-finale allée des play-offs de Ligue Féminine 2. Match retour samedi prochain en Isère. Saint-Etienne prend de la hauteur avec depuis hier les Masters 2026 de trampoline et de tumbling. Cet enchaînement de sauts, de saltos ou encore de vrilles sur une piste très dynamique. 250 athlètes s'affrontent encore ce matin de 9h jusqu'à 14h. C'est à la salle Omnisport Louis Austin à la Plaine Achille. L'entrée coûte 8€ et c'est même gratuit pour les moins de 10 ans. Et côté météo, si par exemple on se rend dans la salle Omnisport Louis Austin,
6: on est sur une autre discipline d'un point de vue météo. On est plutôt sur un yo-yo, voilà, avec des passages nuageux qui vont alterner avec des éclaircies ce matin un petit peu partout sur la Loire et la Haute-Loire. Des averses possibles sur le Pilat ainsi que dans le nord de la Loire et puis dans la vallée de la Loire, dans le Brivadois et sur le Livradois. Et puis le ciel va s'améliorer, mais dans la soirée va redevenir couvert. Bref, vous l'aurez compris, ça va changer. Et puis le vent de sud qui est encore un petit peu là ce matin depuis hier, eh bien, il a fait baisser un petit peu les températures, mais qui vont rester agréables quand même. 18 degrés au Puy-en-Velay pour les maximales cet après-midi, 19 à Monistrol, 21 degrés à Saint-Étienne et à Rouen.
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6: À 7h07, je vous souhaite un très bon dimanche matin. On commence en musique avec Daniel Balavoine.

0: L'Aziza, Daniel Balavoine, pour bien se réveiller à 7h11.
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0: Très bon dimanche matin à vous. Je vous propose au programme de cette matinale de découvrir le film « Violence dans les champs » qui sera diffusé ce soir sur France 5 et qui est passé par chez nous. On en parle avec l'un de ses deux réalisateurs, Nicolas Legendre. Il sera avec nous à 8h40. Et puis on ira se balader avec Frédéric Béal pour la seconde journée de la découverte des sommets du Pilat qu'on a commencé hier avec lui. C'est la rando du jour dans moins d'un quart d'heure. Mais pour tout de suite, on apprend pourquoi on dit avoir les jetons, avoir peur, avoir les jetons. C'est Jérôme Prodhomme qui nous l'explique dans quelques instants.
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0: 7h12, il y a souvent des mots, des expressions dans notre langue française qui parfois peuvent nous sembler assez mystérieuses et mystérieux. Heureusement, nous avons Jérôme Prodhomme pour nous les expliquer.
5: Pourquoi on dit avoir les jetons ? Quand on a peur, on dit qu'on a les jetons. Mais il y a plein d'autres expressions pour dire qu'on a peur. Avoir la trouille, avoir la pétoche, et j'en passe. Hein.
6: Oh là là, j'ai eu tout ça, moi.
5: Ah bon, quand ça ?
6: Et l'autre jour, visite médicale. Ouais. J'étais en calbut, j'attendais, je la vois qui arrive.
5: Mais quoi ?
6: Elle faisait au moins 2 mètres.
5: Mais quoi ?
6: L'infirmière !
5: Oh mon Dieu !
6: Et puis pas aimable avec ça, je la voyais s'approcher, elle avait un truc dans la main et...
5: Une seringue ?
6: Non, mon carnet de santé ! Je vous jure, j'avais trop mal au ventre.
5: Justement, de nombreux mots liés à la peur désignent le ventre, ou plutôt ce qui sort du ventre. Il faut dire que quand on a peur, on a mal au ventre, parfois au point même de ne pas tout maîtriser. Les jetons, par exemple, viennent de jeter, le mot qu'on utilisait au Moyen-Âge pour dire qu'on expulsait quelque chose, notamment du ventre, si vous voyez ce que je veux dire. De même, la trouille était un des mots qu'on utilisait pour désigner la diarrhée. On avait donc la trouille, on avait la diarrhée. Et je ne vous parle pas d'avoir la pétoche, qui vient tout simplement du mot péter, et qui a d'ailleurs donné le mot pétochard pour parler de quelqu'un qui a peur de tout, un peu comme...
6: Oh ben ça va, hein, dites. Elle faisait au moins 2 mètres, l'infirmière. Hein.
7: Je fais 1m60, pétochard.
6: Elle est là, au secours !
7: Oh là là là là là. Oh, petite nature.
5: Ah ben tu m'étonnes. Voilà pourquoi on dit avoir les jetons, la pétoche, la trouille, alors qu'on ne sait plus vraiment pourquoi.
8: Encore que vous, maintenant, vous savez...
0: Mais on sait, effectivement, grâce à vous, Jérôme Prodhomme, tous les week-ends et en plus en rigolant. Et ça, c'est quand même super. 7h14, je vous souhaite une très belle matinée. On continue en musique avec une nouveauté, celle des Enfoirés, qui apparaît d'ailleurs sur le disque de la balade des Enfoirés 2026. N'oubliez pas, hein, si vous l'achetez, ce beau double album, eh bien, c'est 17 repas distribués.

0: Trésor des Enfoirés, donc ce nouveau titre que vous pourrez retrouver sur leur double album. Il est 7h18, vous nous donnez votre météo près de chez vous, notamment sur la page Facebook d'ici Saint-Étienne-Loire, et vous nous dites globalement qu'effectivement, c'est bien nuageux ce matin, notamment à Feur où il fait, j'allais dire, seulement entre guillemets 10 degrés, c'est pas bien chaud, mais c'est pas bien froid non plus, c'est Elisabeth qui nous dit ça, et puis Germaine qui nous dit qu'il fait 11 degrés, pas bien plus, à la Ricamarie avec un ciel un peu nuageux et du vent, et donc ce vent qui devrait aussi nous amener quelques petites averses possibles dans la journée, mais rien qui ne nous fasse peur puisque j'aurai plein de bonnes nouvelles à vous donner qui vont nous réconforter de ce ciel grisâtre. Allez, il est 7h18, le temps de chausser nos chaussures de rando pour aller se promener. En rando avec Frédéric Béal de la Fédération Française de Randonnée Pédestre de la Loire. Bonjour Frédéric.
1: Bonjour, bien dormi?
0: Oui, bien dormi au Bessard, puisqu'aujourd'hui on continue notre randonnée itinérante dans le Pilat.
1: Oui, hier ensemble, Lucille, on est parti de Saint-Étienne-Château-Creux de la gare, puis vous avez bien grimpé puisqu'on est arrivé au Bessard.
0: Ouais.
1: Et là, au Bessard, nous attend la suite de notre itinéraire, donc on va laisser le GR42 et on va continuer par le GR7 qui est toujours balisé en blanc et rouge, direction les sommets du Pilat pour rejoindre le Crêt de la Perdrix, qui est le point culminant de notre escapade.
0: Donc, une très belle deuxième journée.
1: Oui, c'est une rando de 19 km, c'est un peu plus long qu'hier encore, ouais, avec la fameuse ascension du Crêt de la Perdrix. Alors avant, on va grimper au col La Croix de Chaubouret. Oui. C'est juste à 1 km du Bessard. Ensuite, le GR7 va se poursuivre en forêt, donc surtout dans les hêtraies, les sapinières, jusqu'à la montée finale au Crêt de la Perdrix et à sa table d'orientation. Alors là, il faut imaginer le sommet dénudé des craies du Pilat, 1432 mètres d'altitude, et un belvédère qui s'ouvre vraiment sur quasiment tout le quart sud-est de la France.
0: Quelque chose à voir, une montée matinale qui nous aura ouvert l'appétit, parce qu'il y a une bonne nouvelle à la Jasserie du Pilat.
1: Oui, regardez, là, on le voit derrière la table d'orientation, il y a la Jasserie du Pilat en contrebas, juste en contrebas, cette auberge d'altitude. Alors je vous propose de s'arrêter pour aller découvrir ces immenses tablés, mais aussi ces spécialités.
0: Évidemment, bon, et après un bon repas, comment on fait pour rentrer sur Saint-Étienne?
1: Eh bien là, il va falloir aborder la descente, une sacrée descente, parce qu'on compte 1000 mètres de dénivelé négatif depuis le Crêt de la Perdrix jusqu'à Saint-Chamond, la gare de Saint-Chamond. Donc il faut suivre toujours les balises blanches et rouges du GR7. Alors la descente est ponctuée d'endroits insolites, on va passer notamment au Grand Chira. Vous savez, c'est ces vastes pierriers typiques du Pilat. Et puis on va passer au col du Planil, on va passer au village de Saint-Martin-en-Coyeux qui est juste au-dessus de Saint-Chamond. Et puis la descente, elle va se terminer à 380 mètres d'altitude à la gare de Saint-Chamond. Et là, il suffira de prendre le train pour un retour à Saint-Étienne-Château-Creux.
0: 10 petites minutes seulement et nous revoici à Saint-Étienne. Toute cette très belle rando itinérante sur deux jours est à retrouver, bien sûr, sur plusieurs supports.
1: Oui, alors pour les amateurs de guides papier, vous pouvez retrouver cette itinérance dans un topo guide qui s'appelle Les Environs de Lyon à pied. Au total, ce topo présente 43 randonnées, toutes accessibles en train. Et puis aussi, vous pouvez retrouver cette rando sur notre appli qui s'appelle Marando et notre site internet qui est ffrando-loire.fr.
0: Merci beaucoup Frédéric Béal de nous avoir emmenés sur ces deux jours.
1: Tout le plaisir était pour moi.
0: À bientôt.
1: À bientôt.
0: 7h21, mercredi soir à l'auditorium Stade Geoffroy Guichard au siège de Casino en face de la gare de Château-Creux. C'est une soirée un peu exceptionnelle qui vous attend. La diffusion en avant-première du documentaire inédit sur nos Verts 76 qui s'appelle Saint-Étienne 76, une passion française. En plus, la diffusion se fera en présence de l'équipe du film et de nos Verts de 76, s'il vous plaît. Une soirée unique donc. Et vous savez quoi? J'ai deux invitations pour vous, que vous aurez là, d'office, là. Toutes les places vont partir très très vite, puisque ce sont des invitations gratuites. Mais nous, on vous assure d'en avoir deux places, donc, pour vous, avec une question de sélection. Lequel de ces joueurs a buté contre les poteaux carrés en finale de Coupe d'Europe de 76? Lequel de ces deux joueurs a buté contre les poteaux carrés en finale de Coupe d'Europe de 76? Est-ce que c'était Dominique Battenet ou Gérard Janvion? Janvion, d'ailleurs, je précise, hein, Gérard Janvion, qui sera avec nous mercredi matin dans la matinale de Pauline Blanc sur votre antenne. Donc, Dominique Battenay ou Gérard Janvion qui a buté contre les poteaux carrés. Tentez votre chance, c'est Charlotte qui vous attend au standard 04 77 10 00 10. Et j'attends vos réponses juste après Donna Lewis.

0: Elle n'a pas pris une ride, cette chanson I Love You Always Forever. Comprenez, je t'aimerai tout le temps jusqu'à la fin de l'éternité, hein, quelque chose comme ça. Donna Lewis, à 7h27 minutes, j'ai quelques beaux cadeaux à vous offrir tout de suite. 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
0: Bon, c'est pas parce que les Verts ont perdu hier soir contre Rodez qu'on va se laisser abattre. Non, non, non. Mercredi soir, ici à Saint-Étienne, aura lieu la diffusion à l'auditorium Stade Geoffroy Guichard d'une passe, le Saint-Étienne 76, une passion française. Et on a deux invitations à vous donner ce matin. Et c'est Bernard d'Andrézieux qui joue avec nous. Bonjour Bernard.
3: Bonjour.
0: Bernard, c'est la première fois que vous jouez avec nous, je crois.
3: Oui,
0: bon,
3: première fois.
0: Alors, vous êtes fan des Verts?
3: Oui. Ah, oui, oui. Ah, oui, oui, oui.
0: Depuis longtemps, Bernard?
3: J'ai eu la chance de les voir jouer dans les années folles, on va dire.
0: Oh, dans l'épopée?
3: Bien sûr.
0: Oh là là, quelle chance, Bernard. J'aurais adoré voir ça. Alors, justement, du coup, vous devez vous souvenir, vous, de qui a buté contre les poteaux carrés en finale de Coupe d'Europe en 76, justement. Est-ce que c'était Dominique Battenet ou Gérard Janvion?
3: Dominique Battenet.
0: Mais oui, absolument, absolument, Bernard. Bravo, c'était Dominique Battenet. Est-ce que vous savez quel est le deuxième joueur, d'ailleurs? Deux joueurs avaient aussi buté contre les poteaux carrés. Vous vous souvenez du deuxième?
3: Non.
0: Alors le deuxième...
3: Rocheteau peut-être, non?
0: Absolument. Mais bravo, vous connaissez très bien vos Verts, Bernard. Bravo. C'était Battenet et Rocheteau, effectivement. Et ça avait effectivement donné lieu, on s'en souvient, à beaucoup de mécontentement à l'époque.
3: Ah oui. Hein, ouais.
0: Dont vous aussi, je suppose, Bernard.
3: Oui, mais on avait une équipe hyper solidaire et qui se battait pour le maillot. C'était franchement fabuleux.
0: Et ça devait être très très beau à voir. Eh bien, vous allez pouvoir revivre ça à travers ce très beau film que vous pourrez aller voir mercredi soir. Donc, quelles sont pour vous ces deux invitations? Bravo Bernard.
3: Super, merci beaucoup.
0: Eh bien, merci à vous, on vous embrasse, très bon week-end, à bientôt.
3: Merci, ici Saint-Étienne-Loire.
0: Avec plaisir, au revoir Bernard.
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0: Et le retour de l'info d'ici avec vous, Nicolas Georgiou, Saint-Étienne, ville du design.
4: Avec l'ouverture d'une galerie nationale du design en juin prochain. La particularité, c'est que cette galerie ne sera propriétaire d'aucune collection, sera plutôt d'une réutilisation d'objets. On l'entendra juste après toute l'information en français et dans le monde. Le 90 secondes avec vous, Valentine Lettès.
5: Total Energy est-il prêt à un nouveau geste? Le Premier ministre encourage le groupe à baisser encore le prix de ses carburants, vu la très forte augmentation de ses bénéfices avec la guerre en Iran. Le pétrolier français vend actuellement son litre d'essence à 1,99€ maximum, celui du gazole à 2,09€. L'obus n'a pas gâché la fête. Un engin

0: explosif a été retrouvé sur le site de la Free Party illégale dans le Cher. Malgré la dangerosité du terrain utilisé comme champ de tir par l'armée, des dizaines de milliers de teufeurs sont toujours à Cornus ce matin. Contre le racisme, une conseillère municipale de Rennes appelle au rassemblement ce dimanche. Celui de Saint-Denis a une deuxième marche dans sa ville en juin après de nouvelles attaques racistes contre ses élus de couleur un mois et demi après les municipales. Circulation difficile dans tout le quart nord-ouest de la France, en orange dans le sens des retours sur la carte de Bison Futé pour cette fin de week-end prolongée et de vacances de printemps pour la zone C. C'est le champion des allers-retours, le club de Metz, relégué en deuxième division de football. Sa défaite 2-1 hier face à Monaco a officiellement signé sa chute de l'élite. C'est la 8e relégation du club en Ligue 2 en 25 ans. Protéger sa couronne, c'est l'objectif cet après-midi de l'Union Bordeaux-Bègles, opposé à 16h en demi-finale de Champions Cup de rugby aux Anglais de Bath pour accéder à la finale et conserver son titre de champion d'Europe.
1: Saint-Étienne innove en matière de design. Une galerie nationale de 700 mètres carrés va ouvrir ses portes le 10 juin prochain, en plein cœur de la cité du design. Avec cette particularité, la galerie ne sera propriétaire d'aucune collection, mais va plutôt réutiliser des objets déjà existants, Pauline Berger.
2: Oui, l'objectif de la Galerie nationale du design à Saint-Étienne, eh bien, ce n'est pas de créer une nouvelle collection d'objets de design, mais bien d'aller chercher ces objets déjà existants dans des musées partout en France. Des objets qui trop souvent restent cachés dans les espaces de conservation des musées, des espaces fermés au public. C'est ce qu'explique Joris Thomas, il est chef de projet à la Galerie stéphanoise.
3: Sur le territoire français, il y a de nombreux musées qui collectionnent du design. Malheureusement, les musées sont face à des compromis autour de leur parcours permanent et ces collections sont rarement montrées. Si on regarde le Centre Pompidou, c'est une ou deux salles dans leur parcours permanent. Le musée de Saint-Étienne, les collections sont rarement montrées tous les deux ans à travers des expositions autour du design.
2: Et c'est pour ça que le musée d'art moderne et l'école supérieure de design de Saint-Étienne, donc ce sont les deux institutions à la tête de la galerie, eh bien elles ont eu cette idée de rassembler des objets plutôt que d'en acquérir. Et ça c'est possible parce que la galerie a d'ores et déjà beaucoup de partenaires.
3: Du Centre Pompidou, en passant par le Centre National des Arts Plastiques ou encore le musée de Saint-Quentin en Yvelines ou encore le MAD Bordeaux.
2: Sans oublier les Stéphanois, la galerie fait appel à eux pour sa toute première exposition. Elle leur a demandé de fouiller dans leur placard à la recherche de vieux objets Manu France qui datent des années 60-70. Laurence Moderly, la commissaire de l'exposition, a d'ailleurs déjà reçu plusieurs trésors.
4: On a par exemple un magnifique vélo hirondelle, une série de couteaux, une machine à coudre, voilà. Et puis d'autres choses qui arrivent petit à petit au fil de l'eau.
2: Des objets du quotidien, mais qui rappellent l'histoire d'une entreprise stéphanoise emblématique, l'entreprise Manu France.
4: Ces objets, in fine, sont peu représentés, justement parce qu'ils ne sont pas tous estampillés, design à proprement parler, mais on est plus sur le côté vie quotidienne, objets du quotidien, de tous les jours, etc.
2: L'exposition s'appelle Design en main, et on pourra aussi y admirer des rubans fabriqués à Saint-Étienne il y a plus de 100 ans. Ouverture le 11 juin prochain.
1: Et Pauline, cette expo Design en main sera à découvrir jusqu'en mars 2027.
5: Dans le journal de 8h, goût amer pour les supporters des Verts.
6: Honnêtement, on a regardé le match du coin de l'œil parce que dès qu'on a vu qu'au bout de 15 minutes, je crois, on perdait déjà 1-0, on n'avait même plus envie de regarder.
7: Dégoûté comme d'habitude, j'ai envie de dire.
6: Franchement, c'est un petit peu aberrant ce qui s'est passé.
1: Réaction à la défaite 2-1 de l'AS Saint-Etienne hier soir sur la pelouse de Rodez. Source de tension, on l'entendra. Et puis on va prendre de la hauteur avec la tour radar météo de Sambadel en Haute-Loire. Sa taille va doubler de 25 à 50 mètres et c'est une histoire de sapin, on l'entendra. Et Lucie, le côté météo
5: Eh bien, peut-être que cette tour nous permettra d'avoir une météo précise. En tout cas, pour
1: c'est le but. Je tease un peu.
5: C'est le but, mais en tout cas, la météo, là, pour le moment, Météo France nous prévoit une journée un petit peu mitigée qui va faire le yo-yo entre de belles éclaircies que nous avons encore ce matin un petit peu partout sur la Loire et la Haute-Loire et des passages nuageux qui alternent comme ça, qui vont même nous apporter quelques petites averses qui sont possibles sur le Pilat ainsi que dans la Vallée vallée de la Loire, dans le Brivadois, sur le Livradois également. Et puis le ciel va encore s'améliorer cet après-midi, puis revenir en temps couvert ce soir, vous l'aurez compris, du yo-yo. Et les températures, elles, ont baissé un petit peu, aidées par ce vent du sud qui est encore un petit peu là ce matin. 18 degrés cet après-midi au Puy-en-Velay, 19 à Monistrol, 21 degrés à Saint-Étienne et jusqu'à 22 degrés à Rouen. Notez sur vos routes que tout va bien. Il y a néanmoins un véhicule en panne, prudence sur la N88 dans le sens nord-sud à Saint-Étienne. La présence d'un piéton sous le tunnel du rond-point à Saint-Étienne dans le sens Lyon-Firminy. La voie de droite a été donc neutralisée. Soyez très prudents, ralentissez et surtout appelez-nous 04 77 10 0010. C'est le même chemin par WhatsApp.
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5: À 7h36, continuons en musique avec, tiens, un bon conseil de Julien Clerc.

0: si on chantait. Mais oui, nous avons chanté dans le studio. J'espère que vous chantez aussi chez vous en ce dimanche matin à 7h39. J'espère que ce réveil est tout doux.
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0: Bienvenue dans cette grande matinale avec nous. Juste avant 8h, on va se marrer. C'est la journée mondiale du rire, figurez-vous, aujourd'hui. Ça tombe bien, Fred Ballard va nous dire que c'est le cas aussi pour tout le monde. Et puis, c'est pas tout. Avant de la retrouver, on va se plonger dans l'histoire de Saint-Étienne. Il existe des bâtiments comme ça que l'on connaît bien de vue, sans les connaître vraiment, en fait. Eddy Gavron nous raconte la Banque de France à Saint-Étienne qui regorge de secrets.
3: Aujourd'hui, on part à la découverte d'une institution que tout le monde connaît sans vraiment la connaître, la Banque de France. Et figurez-vous qu'à Saint-Étienne, elle a une histoire incroyable. Pour nous en parler, on accueille Farid Mamrir. Bonjour Farid.
4: Bonjour.
3: Vous êtes médiateur culturel, service art et histoire à Saint-Étienne.
4: Exactement. Alors oui, la Banque de France à Saint-Étienne, c'est un vrai pan du patrimoine stéphanois. Elle existe depuis 1836, ce qui en fait la deuxième succursale la plus ancienne de France, après celle de Reims.
3: Ah oui, quand même. Et elle naît à une époque où Saint-Étienne est en plein essor industriel.
4: Exactement. On est en plein boom de la rubannerie, de la métallurgie et du charbon. Et son premier directeur, Henri Paliard, est un personnage haut en couleur. À la fois rubanier, maire de la ville et grand amateur d'art et de littérature. Il recevait les érudits chez lui comme on reçoit des amis.
3: Un banquier poète en somme. Et le bâtiment qu'on connaît aujourd'hui, alors il date de quand ?
4: Il date de 1887. C'est le troisième bâtiment de la succursale et c'est un vrai bijou. Sa façade affiche fièrement une tête d'Hermès, le dieu du commerce, entouré de têtes de lion, symbole de puissance et de stabilité.
3: Est-ce qu'on peut dire que c'est un peu le muscle de la finance locale à l'époque ?
4: Tout à fait. Dans les années 1920, elle comptait 120 employés et jouait un rôle clé dans l'économie stéphanoise. Mais attention, derrière les murs, il y a aussi des recoins secrets.
3: Ah, alors là, ça nous intéresse encore plus. Quel secret, Farid ?
4: Par exemple, on trouve un abri anti-aérien de la Seconde Guerre mondiale. On y voit encore les affiches de la défense passive. Et juste au-dessus, l'appartement du directeur, 355 mètres carrés, lustre en cristal, cheminée en marbre, parquet à chevrons. Le grand luxe, mais le directeur devait toujours être armé et sur place, prêt à intervenir en cas de crise.
3: Une sacrée responsabilité. Et j'imagine que le coffre-fort n'est pas mal non plus ?
4: Oh oui, le fameux centre-fort. Une salle ultra sécurisée pour les billets et l'or. Il fallait deux clés pour y rentrer, celle du caissier et celle du contrôleur. En 1939, il a même abrité plus de 40 tonnes de pièces métalliques.
3: Et aujourd'hui, alors pour terminer, que fait encore la Banque de France chez nous ?
4: Ben, elle ne manipule plus les billets, mais elle reste essentielle. Elle note les entreprises, accompagne les ménages en difficulté et mène des actions d'éducation financière, notamment dans les écoles.
3: Un héritage historique, mais toujours bien vivant. Merci beaucoup, Farid Mamrir, pour cette plongée dans les coulisses d'un monument qu'on ne regardera plus jamais du même œil. À bientôt.
4: À bientôt. Merci à vous.
0: Et ça, c'est sûr. Eddy Gavron, on vous retrouve dans les histoires insolites de la Loire et de la Haute-Loire sur notre antenne tous les week-ends et sur ici.fr et sur votre application ici. 7h42, la musique à suivre, ce sera avec Taylor Swift.
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0: Afraid of Ophelia, Taylor Swift. 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Toutes les semaines, on vous aide à rouler malin avec Benjamin Cuc. Aujourd'hui, Benjamin, un sujet de plus en plus important en ville, partager la route avec les cyclistes, priorité, feu rouge, zonage dans les voitures. Les règles ne sont pas toujours bien connues et pourtant elles évitent des accidents et des PV.
1: Oui, tout d'abord le feu. En voiture, la règle est simple et connue. Au feu rouge égale arrêt obligatoire. À vélo aussi, sauf quand il y a un petit panneau triangulaire jaune sous le feu qu'on appelle le CD, le passage cycliste au feu. Dans ce cas, le cycliste peut franchir le feu, mais seulement dans la direction indiquée. Mais en cédant la priorité à tous les autres usagers et sans jamais se mettre ni mettre les autres en danger. Il faut bien comprendre l'esprit de cette règle, elle a été pensée pour fluidifier les déplacements à vélo, mais aussi éviter aux cyclistes de rester coincés dans l'angle mort des voitures et des camions au redémarrage. En ville, beaucoup d'incompréhensions viennent simplement du fait que les automobilistes ignorent l'existence de ce panneau.
0: Et Benjamin, on fait quoi avec la fameuse zone tampon devant les voitures ?
1: La zone peinte au sol devant les voitures au feu rouge s'appelle un sas cycliste. Elle est réservée au vélo, pour leur permettre d'être visibles, de se placer devant les véhicules motorisés et de démarrer en toute sécurité. Le code de la route interdit aux véhicules autres que les cyclistes de s'engager dans cet espace. Et c'est loin d'être symbolique. L'occupation du sas expose à une contravention allant de 35 à 135 euros d'amende avec 4 points en moins. Et cette infraction peut aussi être relevée par vidéo-verbalisation.
0: Et en roulant, comment bien cohabiter finalement entre automobilistes et cyclistes ?
1: Le point clé, c'est le dépassement. La loi impose de laisser au moins 1 mètre en agglomération et 1,50 m hors agglomération quand on dépasse un cycliste. Si cette distance n'est pas possible, on ne dépasse pas. Autre point essentiel, le mythe du vélo qui sert à droite. Un cycliste peut parfaitement se placer au milieu de la voie. Si la chaussée est étroite, que des portières sont susceptibles de s'ouvrir, qu'il estime que serrer à droite est dangereux. Et surtout, attention quand on est en voiture et qu'on tourne à droite. Un cycliste peut être sur votre droite, dans l'angle mort. Avant de tourner, toujours regardez rétro et angle mort et ne coupez jamais sa trajectoire. Bonne route.
0: Bonne route Benjamin Cuc et on vous donne rendez-vous tous les week-ends à cette heure-ci pour vos conseils pour rouler malin. La suite à 7h50, c'est en musique avec Laurent Voulzy qui nous fait un peu rêver justement avec son rêve du pêcheur. J'espère que ce dimanche se passe bien pour vous.

0: Poupoupou de Laurent Voulzy qui font toujours du bien. Le rêve du pêcheur, 7h55, le temps de le dire. J'ai quelques infos pour vous. On commence avec un retour à Bassambassé. On rallume, mais pas toute la nuit. La ville adapte son éclairage public pour faire des économies d'énergie, pour limiter la pollution lumineuse aussi, tant qu'à y être, tout en gardant de la lumière quand c'est vraiment utile. Donc, en semaine, les lampadaires seront allumés entre 23h30 et 4h30 du matin et le week-end entre 1h et 4h30 du matin. L'idée est simple, éclairer les retours tardifs, les balades nocturnes sans surconsommer toute la nuit. Bref, moins de gaspillage, plus de bon sens et des nuits peut-être un peu plus calmes. Et puis partons marcher pour la bonne cause avec la randonnée caritative des Dianes. 3 circuits, 6, 12 et 15 kilomètres, dont un dédié aux enfants avec une chasse aux indices, qui vont servir à récolter des fonds pour la recherche contre la maladie de Lyme. C'est à Usson en Forêt dès maintenant et vous pouvez participer entre 5 et 8 euros. Autre randonnée pour la recherche, cette fois à Luriec, au-dessus de Saint-Bonnet-le-Château, la 29e randonnée pédestre au profit de Prisme 21 Loire. Cette association stéphanoise qui, elle, accompagne les personnes en situation de handicap. Là aussi, 4 circuits entre 8 et 25 kilomètres. Les tarifs qui seront donc reversés à l'association entre 5 et 9 euros. Rendez-vous devant l'école de Luriec dès maintenant. Et puis enfin, la Talaudière, rendez-vous tout aujourd'hui au parc municipal pour la nature en fête, un événement gratuit qui célèbre la nature, vous l'aurez compris, l'artisanat local aussi et les producteurs régionaux. Il y aura plus de 30 exposants, mais aussi un atelier de lecture sous l'arbre, du trampoline, de la tyrolienne, balade en calèche et même un spectacle de la volerie du forêt. Voilà ce qui vous attend jusqu'à ce soir 18h. Vous pourrez en plus troquer des plantes, échanger vos plants et profiter des conseils des jardins ouvriers. Rendez-vous à la Talaudière, c'est pour tout le monde et en plus, c'est gratuit.
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0: Nous sommes le dimanche 3 mai 2026 et en cette il est 7h57 d'ailleurs, et en cette journée mondiale du rire, The World Laughter Day pour les anglophones, jour préféré de Fred Ballard qui a décidé de nous rappeler dans l'humour en tube que le plus drôle dans le rire, c'est le fou rire.
4: Moi, j'ai été assez malade quand j'étais petit.
5: Ça fait rire tout le monde quand tu dis que t'étais malade petit.
4: Je sais.
6: Oui, c'est magique. Hein. C'est toujours quand on s'y attend le moins que le fou rire surgit, de préférence quand il n'y a rien de drôle, à voir quand tout est tragique, ça part d'un coup, ça ne prévient pas, et c'est encore plus drôle quand c'est en direct à la télé.
4: J'ai été opéré des deux bras. Attends.
6: Voilà, il suffit de l'histoire terrible d'un enfant opéré des deux bras pour que le fou rire déboule et ravage tout sur son passage. Un Claude Sérillon, un Michel Boujna et des millions de téléspectateurs en larmes. Et parfois, il n'y a même pas d'élément déclencheur au fou rire. Jean-Luc Reichmann le sait.
7: Vous êtes moniteur d'auto-école.
8: Ouais.
7: Ça fait longtemps.
8: Ouais.
9: Il a un rire extraordinaire. Hein,
6: on est sur du très très lourd, hein, quand le rire est une vanne à lui tout seul, forcément le fou rire devient général et dangereux aussi, hein, parce qu'avec ce moniteur d'auto-école là, on peut mourir de rire sur une 4 voies.
0: Alors le plus dur, c'est de reprendre son sérieux derrière. Merci Fred Ballard, que l'on retrouve tous les week-ends et on va essayer de se marrer toute la journée. Ça va être un peu le but de cette journée. À suivre après le journal de 8h, on va parler de choses sérieuses quand même. On va parler des données personnelles que peuvent avoir ou pas et que peuvent garder ou pas vos patrons sur vous, sur vos données personnelles. Donc on voit ça avec Valentine Lottès.
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0: Je vous souhaite un beau dimanche et une très belle matinée. Il est 8h. Les informations avec vous, Nicolas Georges, bonjour.
8: Bonjour Lucille, bonjour tout le monde.
0: Une troisième défaite consécutive pour l'AS Saint-Etienne.
8: 2-1 sur la pelouse de Rodez hier soir, menée dès la 17e minute. Saint-Etienne encaisse un deuxième but à la 54e. La réduction du score d'Irvine Cardona en toute fin de match ne change rien. Frustrant pour les supporters qui ont vécu hier le match à Saint-Etienne depuis la plage Jean Jaurès.
10: Honnêtement, on a regardé le match du coin de l'œil parce que dès qu'on a vu qu'au bout de 15 minutes, je crois, on perdait déjà 1-0. On n'avait même plus envie de regarder.
11: Dégoûté comme d'habitude, j'ai envie de dire.
10: Franchement, c'est un petit peu aberrant ce qui s'est passé. Nous, on va à tous les matchs, on est présent tout le temps au Chaudron. Et là, c'est vrai qu'ils ne nous rendent pas la monnaie de notre pièce.
11: Mais après, c'est classique de Saint-Etienne, donc on n'est pas trop surpris non plus.
12: Elle est un peu traumatisée des défaites.
11: Ouais, j'en ai marre.
13: C'est que c'est dommage, parce qu'il y avait beaucoup d'espoir. Troyes et Saint-Etienne, ils étaient à quelques points de différence. Ils sont passés devant, on a régressé, et puis voilà.
14: Ça sent les barrages ?
11: Non, parce que quand même, la semaine pro, on est contre Amiens, ils sont derniers du classement. Bon, non, moi, je me sens bien quand même la semaine prochaine, on est à domicile. C'est le dernier match contre Amiens. Je pense qu'on va gagner. Et voilà, c'est notre dernier espoir.
10: Mais on voit aussi, quand on regarde le parcage stéphanois, qu'ils étaient tous en colère, quoi. Donc je pense qu'on n'est pas les seuls à être dépités.
8: Frustration à Saint-Etienne, tension à Rodez. Quelques supporters sont en effet venus réclamer des explications au bord de la pelouse à Philippe Montagnier, l'entraîneur de l'AS Saint-Etienne.
15: Forcément, on comprend leur colère, leur frustration. Moi, je trouve que l'équipe n'a pas triché. Donc, quand les supporters disent qu'ils ont triché, pour moi, c'est faux. On n'a pas été bon, ça, c'est vrai. On n'a pas été à la hauteur, peut-être, du club et de nos supporters, ça, c'est vrai. Mais je pense qu'on n'a pas triché, que les joueurs n'ont pas triché. D'ailleurs, la fin de match le remonte. À 2-0, il y avait tout pour que l'équipe s'écroule. Ils ont réduit le score, on a failli égaliser à la fin. Je dirais que c'est la note positive de ce match qui a été quand même plus négatif que positif. J'accepte tout, qu'on dise qu'on n'est pas bon, mais j'ai trouvé ça injuste. Injuste. Et c'est vrai qu'on ne devrait pas mal réagir face à l'injustice, que l'injustice fait partie de ce monde. Tout après, c'est pas grave. On sait très bien que leur colère, leur frustration est totalement justifiée et qu'il faut qu'on fasse forcément bien mieux, bien plus si on veut espérer plus.
8: La SS est donc toujours troisième de Ligue 2 ce matin. 2 points de retard sur Le Mans, 2e, place synonyme de montée directe pour la Ligue 1. Le Red Star, 4e, revient à égalité de points. Et Rodez est de son côté à 2 points de Saint-Etienne. La SS terminera donc la saison entre la 2e et la 5e place et disputera forcément les barrages. Dernière journée du championnat samedi prochain. Les Verts reçoivent Amiens, déjà relégué. Le Mans va à Bastia qui joue le maintien. Et le Red Star reçoit de son côté Montpellier.
0: 5 blessés dans un accident de la route.
8: 2 gravement, 3 plus légèrement suite à un choc entre 2 voitures cette nuit, un petit peu après 2h du matin, sur la départementale 8 au niveau de Saint-Romain-le-Puy. Les victimes ont été transportées à l'hôpital Nord de Saint-Etienne ou alors aux urgences de Montbrison. Les 3 dernières personnes impliqués dans l'accident ont été laissés sur place. Les secours ont jugé que leur état ne nécessitait pas de prise en charge. Le conducteur roulait à une vitesse excessive, selon les premières constatations faites hier par le parquet de Privas. Dans cet accident qui a coûté la vie à 5 jeunes en Ardèche, le véhicule a chuté d'une 20aine de mètres après une sortie de route dans un ravin et il s'est embrassé. Une grave blessure à la cheville pour une cavalière hier. Elle a chuté de cheval sur les hauteurs de Saint-Chamond. Cette femme de 28 ans a été héliportée à l'hôpital.
0: Sébastien Lecornu demande à Total un plafonnement généreux des prix à la pompe.
8: Le coût du carburant continue d'atteindre des sommets et dans le même temps, le bénéfice net du géant pétrolier explose, plus 51% au premier trimestre cette année. En réaction, le Premier ministre demande donc des efforts à Total, Pierrick Bonneau.
16: Il refuse de stigmatiser le groupe pétrolier français, mais Sébastien Lecornu encourage Total Energy à redistribuer davantage les surprofits réalisés avec la flambée des cours du brut. Dans des propos rapportés par la Tribune dimanche, le Premier ministre incite l'entreprise à un effort supplémentaire. Le bon sens, c'est un plafonnement généreux qui peut redevenir intéressant pour les consommateurs français, sous-entendant que le plafonnement actuel dans les stations du groupe n'est pas suffisant. Pressé par la gauche de mettre en place une taxation des surprofits de Total Energy, le chef du gouvernement qui disait cette semaine ne fermer aucune porte tente de rassurer les Français. Sur les aides, on fait du sur-mesure avec des dispositifs vivants. Il est évident que l'on adaptera ces dispositifs en fonction de la durée de la guerre, y compris en cas de reprise des combats. Depuis le début de la crise, le gouvernement s'est pour l'instant contenté d'aides ciblées pour les plus touchés, par la hausse des prix des carburants.
8: Et pour trouver la station-service la moins chère près de chez vous, on vous a mis une carte sur notre site ici.fr.
0: La plus grande tour météo de France est en Haute-Loire.
8: À Saint-Badel, la première pierre a été posée il y a une dizaine de jours pour faire passer cette tour de 25 mètres de haut aujourd'hui à 50 mètres, taille doublée pour dépasser les cimes des sapins et de cette manière améliorer les prévisions météo, Pauline Berger.
14: Oui, car avec des sapins de plusieurs dizaines de mètres de haut, le radar avait du mal à faire son travail. Alors l'édifice actuel va être détruit pour laisser place à une tour deux fois plus haute, 50 mètres, ce sera la plus haute de France. Les équipements techniques, eux, restent les mêmes, ils vont juste grimper de quelques étages. Le nouveau radar sera efficace sur 180 km à la ronde pour prévenir des épisodes de pluie intense type Cévenol. Coût total du projet pour l'État et Météo France, 3,6 millions d'euros.
8: Et pour le préfet de Haute-Loire, Yvan Cordier, avoir cette tour météo sur son territoire, c'est un soulagement.
17: Alors c'est d'abord un outil technique essentiel pour la sécurité des biens et des personnes. Ça permet de déterminer précisément la quantité d'eau que contiennent les nuages, notamment en cas d'épisode Cévenol, et donc d'améliorer l'alerte aux populations, comme nous l'avons expérimenté en octobre 2024. Et heureusement, il n'y a pas eu de mort parce que on a mis en place toute une série de dispositifs d'alerte. Je suis sûr que ce sera une tour très belle, à la fois sur le plan technique, qui se mariera parfaitement avec la beauté naturelle du site.
8: La construction de cette tour doit se terminer en septembre 2026. Le radar sera remis en service à la fin de l'année. Les basketteuses de Montbrison sont toujours dans la course à la montée. Victoire 65 à 56 hier soir face à Voiron en demi-finale aller de play-off de Ligue Féminine 2. Le match retour, ce sera samedi prochain en Isère. Et puis en record de participation aux 15 km du Puy-en-Velay, presque 2200 coureurs sont d'ores et déjà inscrits, toutes épreuves confondues. La course Rennes, le 15 km, c'est à 15h30 cet après-midi et le départ est donné de la place du Breuil. Est-ce qu'ils auront beau temps, nos coureurs, Lucille?
0: Ils auront un temps où ils n'auront pas trop chaud. En tout cas, ça c'est certain. Hein. Les passages nuageux vont alterner encore toute la journée avec les éclaircies. Ils vont jouer à cache-cache les uns les autres avec même quelques averses possibles hein, sur le Pilat, dans le nord de la Loire, sur le Brivadois, le Livradois également. Et puis, on va retrouver un ciel couvert quand même dans la soirée. Et puis, les températures, elles, eh bien, le vent du sud qui est installé depuis hier et encore un peu là ce matin. Les ont baissé légèrement, 18 degrés au Puy-en-Velay cet après-midi pour les maximales, 19 à Monistrol, 21 degrés jusqu'à 22 degrés à Roanne. Sur vos routes, tout est au vert, tout va bien. Soyez prudents, hein, néanmoins, vous le savez. Et si vous voyez quoi que ce soit, surtout n'hésitez pas à nous appeler 04 77 10 00 10. Vous pouvez nous laisser un petit message vocal, c'est le même numéro par WhatsApp.
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0: À 8h08, nous continuons en musique ce dimanche ensemble avec un grand tube d'Étienne Dao, Tombé pour la France. Vous le connaissez, je l'espère, j'en suis sûre. Et le voici pour vous. Je vous souhaite un très beau week-end.

0: Étienne Dao, tombé pour la France à 8h12. On va passer aux choses sérieuses.
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0: Très bon dimanche matin à vous. La journée qui continue avec dans 10 minutes ensemble la redécouverte ou la découverte des bienfaits des plantes et une en particulier qui pousse très très bien là en ce moment. L'ortie, c'est la bonne idée du jour de Priscilla Urbino. Mais avant ça, je vous disais sérieux, avec Valentine Letesse, on va voir qu'est-ce que notre patron a le droit ou pas d'avoir sur nos données personnelles. Qu'est-ce qu'il a le droit de conserver ou pas.
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0: 8h13 minutes. Que sait votre patron de vous ? Dans Vie numérique, vie privée ce matin, Valentine Letesse, on fait le point sur toutes les données collectées par notre employeur.
5: Et il y en a beaucoup, qu'ils soient publics, privés ou associatifs. Votre employeur collecte ses premières données dès le recrutement. CV, adresse, numéro de téléphone, compétences, puis après l'embauche, le RIB pour verser les salaires, le type de contrat, les contacts d'urgence, sans parler de celles collectées ensuite au quotidien. Nos heures de travail, l'historique de navigation de notre ordinateur ou de notre voiture de fonction. Des informations stockées pour certaines plusieurs années. Mais au départ du salarié de l'entreprise, tout doit être supprimé. Sauf exception. Un employeur est contraint, par exemple, de conserver les informations d'un accident survenu au travail pendant 5 ans. Il a aussi l'obligation de supprimer certaines données dès qu'il n'en a plus besoin, comme la copie des diplômes dès la fin de son recrutement.
0: Et c'est quoi la limite pour l'employeur, Valentine ?
5: Tous les salariés ont droit au respect de leur vie privée au travail. Il est formellement interdit de surveiller leur activité en continu ou de façon excessive. La vidéosurveillance sert à la sécurité d'un entrepôt et non pas à espionner les salariés pendant leur pause, comme la pointeuse. Pareil pour la géolocalisation d'une voiture de fonction. Et le salarié doit pouvoir la désactiver sur son temps personnel. Pour ce type d'infraction au code du travail, un employeur risque l'amende. L'équivalent de 10 à 20% de son chiffre d'affaires annuel. La CNIL, la Commission nationale de l'informatique et des libertés, en prononce régulièrement. 40 000 euros, par exemple, à l'encontre d'un spécialiste de l'immobilier pour un logiciel espion installé sur les ordinateurs pour mesurer l'activité de ses salariés.
0: Et pour savoir comment un employeur a le droit de surveiller ses salariés en télétravail, rendez-vous sur ici.fr, page vie numérique, vie privée. Valentine Letesse, on vous retrouve le week-end prochain. 8h15, la musique à suivre, c'est avec une nouveauté, celle de Zaz.

0: Son nouveau titre sur ce tiré de son nouvel album, celui de Zaz, ça s'appelle Mon Sourire. Il est 8h18, en parlant d'écouter de la musique, que feriez-vous si on vous offrait 10 000 euros, là, comme ça, pour partir en vacances? 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Soyez bien au rendez-vous. 8h19, c'est le printemps, on part à la découverte des plantes en Haute-Loire avec la bonne idée du jour de Priscilla Urbino.
1: Ma bonne idée du jour, c'est de découvrir l'ortie et ses bienfaits pour le printemps avec l'herboriste Gwendoline Lehmann. C'est dans sa ferme, la Borea des Gotha à Saint-Didier-en-Velay, qu'elle cultive et récolte des plantes sauvages. Pour le printemps, on se tourne vers l'ortie. Mais c'est quoi les bienfaits?
2: Alors l'ortie, elle est reminéralisante, elle est riche en silice, riche en minéraux. C'est du fer qui est assimilable en fait par notre corps. On va l'utiliser pour ses propriétés anti-inflammatoires, anti-allergiques, dépuratives. C'est pour ça qu'au printemps, c'est intéressant d'en manger.
1: Il y a beaucoup de vertus pour le corps. On la retrouve sous quelle forme?
2: Alors je vais la proposer en tisane, en plantes séchées en tisane. Je vais en faire des gélules de plantes. Je vais en faire des alcoolatures, je vais en faire du sel d'ortie, je vais en mettre dans les aromates. Et puis, il y a quelques années, j'avais essayé d'en faire une confiture. Mes enfants avaient appelé ça la confiture Shrek. Elle était de la même couleur que le Shrek du dessin animé.
1: Si on ne sait pas choisir, Gwendoline, en tant qu'herboriste, vous nous conseillez quoi?
2: Ah bah, je vous dis qu'on peut voir une petite tisane qui, chez moi, s'appelle la gueule de bois. Alors, c'est pas pour la gueule de bois, hein, c'est pour la détoxification du foie. Où il va y avoir de l'ortie et du romarin à l'intérieur. Je peux vous proposer un kit d'alcoolature pour prendre en cure pendant 3 semaines, pareil avec du romarin et de l'ortie.
1: Il y a pas mal de choix pour consommer l'ortie. Est-ce qu'on peut prendre plusieurs produits?
2: Oui, il n'y a pas de souci. Après, on ne fait pas non plus un cumul gagnant. Il faut bien savoir ce que vous voulez et puis bien répondre à mes petites questions. Si vous avez des problèmes de santé, qu'est-ce que vous aimez prendre, est-ce que vous aimez boire une tisane, le client qui me dit oh là là, la tisane c'est un peu chiant à faire, c'est un pisse-mémé, hop, je vais sur des gouttes. Le client qui me dit oh bah non, moi la tisane j'aime bien, bon, on fait les gouttes le matin, la tisane la journée, voilà. On adapte.
1: Pour recevoir vos conseils sur l'ortie, comment on peut vous rencontrer?
2: Alors, directement à la ferme. Moi, je fais le choix de vendre mes produits le plus possible en direct. Donc, vous avez affaire à moi la plupart du temps. Soit sur les marchés plus de la Haute-Loire, principalement le marché de producteurs de Sainte-Sigolène. Et sinon, sur les manifestations en Loire et Haute-Loire du côté Est.
1: On peut retrouver Gwendoline pour la journée bien-être le samedi 9 mai à Saint-Pierre-du-Champ, au sud de Craponne-sur-Arzon.
0: Merci Priscilla Urbino et votre bonne idée du jour ainsi que toutes les autres sont à retrouver sur notre site ici.fr et sur l'application ici. Il est 8h22, mercredi prochain à l'Opéra de Saint-Étienne. Je vous propose d'aller voir un beau spectacle qui s'appelle À qui la faute? L'histoire de Félix, un collégien qui harcèle son ancienne petite amie et dont les parents vont tenter de régler ça, ce litige avec civisme et intelligence avec les parents de la jeune fille. Tout ça au bar du quartier, le café des amis, ça devrait bien se passer. La courtoisie est là au début, mais évidemment, ça va pas durer. J'ai 2 places pour aller voir cette comédie, si vous savez me dire, dans cet extrait.

dans cet extrait du titre « À qui la faute » qui était écrit par Louis Chédid dans Le Soldat Rose, souvenez-vous. C'est une actrice qui chante là, mais qui est-elle ? Laetitia Casta ou Catherine Deneuve ? C'est Charlotte qui attend vos réponses. 04 77 10 00 10 après un autre chanteur italien, celui-ci. Il s'appelle Eros Ramazzotti. 8h23, venez jouer avec nous. 04 77 10 00 10.

0: Carlos Ramazzotti avec son très beau titre Una Storia Importante, avec mon italien tout à fait, j'espère vous me l'excusez. 8h27, j'ai des cadeaux pour vous.
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0: Comédie à aller voir à l'Opéra de Saint-Étienne mercredi soir prochain. À qui la faute? Deux places à vous offrir, peut-être à Nicole ce matin. Bonjour Nicole.
5: Bonjour.
0: Nicole, je vous posais la question, je vous avais passé un extrait sonore de cette belle chanson qui s'appelle À qui la faute de Louis Chédid, sur laquelle il y a une actrice qui chante. C'était Catherine Deneuve ou Laetitia Casta, Nicole?
5: Alors Laetitia Casta.
0: Mais très bien, bravo, mais absolument. Vous la connaissiez déjà ou pas?
5: Oui, oui, l'actrice, oui.
0: Non, mais la chanson.
5: La chanson, non.
0: Et vous l'avez reconnue à sa voix, alors bravo,
5: oui,
0: Nicole, parce que
5: oui, voilà.
0: C'était pas évident.
5: Elle est un petit peu plus jeune, je pense, la voix.
0: Ah oui, c'est pas faux. Bien vu, Nicole, c'est pour vous, ces deux places pour aller voir cette belle comédie À qui la faute à l'Opéra, mercredi soir. Merci beaucoup, Nicole.
5: Merci.
0: Avec grand plaisir. Vous y emmenez qui?
5: Mon mari.
0: Tout simplement, vous souhaite une très très belle soirée, Nicole, tous les deux en amoureux à l'Opéra. Merci, bon week-end, on vous embrasse, Nicole.
5: Merci, bon week-end à vous aussi.
0: À très bientôt, au revoir.
5: Au revoir, merci.
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0: Et le retour de l'info d'ici avec vous, Nicolas Georgeot. On va prendre de la hauteur.
6: Avec la tour radar météo de Sambadel en Haute-Loire, 50 mètres de haut dans 4 mois contre 25 aujourd'hui. On vous explique les raisons de cette croissance juste après toute l'information et dans le monde. Le 90 secondes, c'est avec vous, Valentine Lettès.
7: Une invasion, symbole de l'impuissance générale de l'État. Le constat ce matin d'un élu du Cher face à cette free party géante à Cornus, où des dizaines de milliers de participants sont réunis sur un champ de tir de l'armée. Un obus non explosé a justement été déplacé par les gendarmes hier soir. 1,99€ le litre d'essence, ce n'est pas suffisant pour le Premier ministre. Dans la tribune dimanche, Sébastien Lecornu encourage Total Énergie à un nouveau geste sur les prix de ses carburants, vu les bénéfices engrangés par le pétrolier depuis le début de la guerre en Iran. La mise en examen d'un automobiliste soupçonné d'avoir traîné un cycliste sur plusieurs mètres à Déol dans l'Indre. Selon le parquet, le conducteur de 21 ans a volontairement projeté la victime accrochée à sa voiture contre une autre stationnée sur le bord de la route. La troisième gare la plus fréquente.

0: Santé de France reprend du service. La gare de Lyon, après 3 jours de travaux sur 2 postes d'aiguillage, les trains circuleront à nouveau à partir de midi. C'est le premier relégué en Ligue 2 cette saison. Metz quitte l'élite du football pour la 12e fois de son histoire. La 8e relégation du club lorrain au 21e siècle après une nouvelle défaite hier contre Monaco. Poursuivre le sans faute pour défendre son titre de champion d'Europe de rugby, c'est l'objectif de l'Union Bordeaux-Bègles, opposé à 16h aux Anglais de Bath en demi-finale de la Champions Cup. Et n'oubliez pas de vous amuser, c'est la journée mondiale du rire ce dimanche.
1: La tour radar météo de Sambadel en Haute-Loire double de taille, de 25 mètres aujourd'hui à 50 mètres dans 4 mois pour dépasser la cime des sapins et ainsi avoir des précisions météo plus précises. La première pierre a été posée il y a une dizaine de jours, Pauline Berger.
2: Un peu de ciment et un coup de truelle. Et voilà, la première pierre de la tour radar de Sambadel est prête à être posée.
3: Ne lâchez pas, j'ai les plates de chaussures de sécurité.
4: Voilà. Bravo.
2: Des applaudissements et surtout la satisfaction en fait de pouvoir tirer un trait sur des années de conflit. Un conflit entre d'un côté les exploitants forestiers locaux, opposés eh bien, à la coupe des arbres qui masquait le radar et donc qui réduisait son efficacité. Et face à eux, l'État qui est resté longtemps sur une seule et même position, une position assez brutale, celle de raser purement et simplement les sapins.
5: Ça représentait 200 hectares de forêt, c'est-à-dire grosso modo 230 à 250 terrains de football. C'est énorme.
2: Roland Gobet, c'est le maire de Sambadel et c'est lui qui s'est retrouvé au beau milieu de ce conflit.
5: Je vous dis, l'ambiguïté d'être entre devoir défendre les intérêts des gens qui vous ont élus hein, et qui vous le demandent et vous ne pouvez pas les lâcher. Et puis l'intérêt général, le choix est difficile. Hein.
2: Un choix qui n'a donc finalement pas eu à faire puisque c'est la solution de rehausser la tour qui a été privilégiée par le préfet de Haute-Loire, Yvan Cordier, arrivé en 2023 dans le département. Et c'est un sacré soulagement pour le maire.
6: Vous dormez maintenant à la conscience tranquille ?
5: Tout à fait, oui, c'est une question de conscience.
2: Objectif fin d'année 2026 pour la remise en service du radar sur sa nouvelle tour. Il va donc grimper de 25 mètres pour pouvoir mieux prévenir notamment les pluies intenses type épisode Cévenol. Christophe Deblanc est directeur régional de Météo France.
7: Le rayon d'intervention du radar est de 180 km. Donc ce radar intervient donc sur un périmètre rapproché au niveau du massif central, mais bien au-delà. Et il assure également un rôle de complémentarité par rapport à d'autres radars, comme le radar de Bolène en vallée du Rhône, ou le radar de Saint-Nizier qui couvre pour partie aussi le massif central.
2: À terme, la tour de Sambadel culminera à 50 mètres de haut, faisant d'elle la plus haute tour radar sur le territoire français.
1: Et le montant du projet s'élève à 3,6 millions d'euros pour Météo France, dont 2,7 millions sont financés par l'État.
8: Dans le journal de 9h, on ira sur la pelouse de Rodez.
1: Défaite 2-1 hier soir pour l'AS Saint-Étienne qui reste 3e de Ligue 2 et qui surtout manque le coche. Et cette deuxième place qui est synonyme de montée directe en Ligue 1. Et puis on ira dans la vallée de la Canse, à une demi-heure de la Loire, en Ardèche, où 5 jeunes sont morts dans un accident de la route vendredi. Le conducteur allait à une vitesse excessive, selon les premiers éléments de l'enquête. Et côté météo, Lucille, temps mitigé aujourd'hui.
8: Ouais, temps yo-yo, voilà, on pourrait le résumer yo-yo. Comme ça. On commence avec des passages nuageux, là vous le voyez en ce moment chez vous a priori, avec de belles éclaircies qui vont arriver encore ce matin et cet après-midi, mais les averses vont s'inviter à la partie, notamment sur le Pilat, dans la vallée de la Loire, dans le Brivadois, sur le Livradois également. Le ciel s'améliorera cet après-midi, un peu plus d'éclaircies, mais en fin de journée, c'est à nouveau les nuages, mais un temps sec pour autant. Les températures, elles, ont légèrement baissé depuis hier, 18 degrés au Puy-en-Velay cet après-midi pour les maximales, 19 degrés à Monistrol, 21 degrés à Saint-Étienne et jusqu'à 22 degrés à Rouen. Et puis je vous signale également sur la N88 dans le sens nord-sud à Saint-Étienne, il y a toujours un véhicule en panne sur le bas-côté. Soyez prudents dans le sens Lyon-Firminy. Au niveau du tunnel du rond-point, il y avait également la présence d'un piéton sous le tunnel du rond-point. La voie de droite avait donc été neutralisée. Ralentissez si vous arrivez dans le secteur et appelez-nous 04 77 10 00 10. Vous pouvez également nous laisser un petit message vocal par WhatsApp.
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8: À 8h35 minutes sur votre radio ici Saint-Étienne-Loire, on continue en musique avec France Gall. J'espère que ce dimanche commence bien chez vous.

0: Gall, elle a 8h40 sur votre radio ici Saint-Étienne-Loire.
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0: Bienvenue si vous nous rejoignez tout juste. On va apprendre à parler gaga avec notre prof de gaga préféré, Olivier Glin, dans quelques minutes. Mais avant ça, on découvre un film qui s'occupe de nos campagnes. L'agriculture en France a vécu une véritable révolution dans son système après la Seconde Guerre mondiale. Pour le mieux d'abord, apparemment, mais peut-être aussi pour le pire, en fait. Bonjour Nicolas Legendre.
3: Bonjour.
0: Vous êtes journaliste, écrivain, photographe et puis aussi enfant d'agriculteurs, enfant de paysans. Vous avez sorti plusieurs livres, dont un qui s'appelle « Silence dans les champs » en 2023. Et vous avez décidé d'en faire un documentaire. Pourquoi cette décision? Pourquoi un livre, c'était pas suffisant?
3: On voulait parler plus large avec ma collègue Magali Serre, qui est co-réalisatrice du documentaire. Et puis surtout, on souhaitait aller, au fond d'un des sujets principaux de Silence dans les champs, qui était la question de la violence inhérente au système agro-industriel productiviste, qui est dominant en France depuis l'après-guerre. On voulait essayer de comprendre pourquoi ce système engendre autant de violence et pourquoi ce système se nourrit aussi de la violence.
0: Ça a donc donné ce documentaire qui s'appelle donc « Violence dans les champs ». Dans ce film, on voit la violence effectivement partout en France. Vous parcourez un petit peu alors la Bretagne, dont vous êtes originaire, puis vous venez aussi nous voir dans la Loire, Saint-Galmier, où vous avez rencontré un producteur laitier qui nous donne un témoignage terrible.
3: Oui, il s'appelle Stéphane Mial, il est dans la plaine du Forêt, et lui, il s'est installé jeune paysan, comme beaucoup, hein, la fleur au fusil. C'était son rêve, il est passionné par l'élevage, et la banque lui a prêté, sans problème, une grosse somme d'argent pour s'installer dans un système qu'on appelle conventionnel, donc avec des fortes charges au niveau des intrants, engrais, pesticides, et des charges de mécanisation aussi importantes. Seulement, il est tombé, Stéphane Mial, comme beaucoup d'autres paysans, dans un cercle vicieux, dans une fuite en avant économique et dans le piège de l'endettement, en fait, qui a entraîné pour lui tout un tas de conséquences, à commencer par le fait qu'il a travaillé plus pour essayer de déponger ses dettes, jusqu'à arriver quasiment au burn-out, finalement, à l'épuisement physique et mental. Bien entendu, il y a des paysans qui vivent très bien leur métier, etc. Donc, il ne s'agit pas pour moi de généraliser. Mais n'empêche que les statistiques sont là et n'empêche que quand vous parlez avec eux, beaucoup vous disent au minimum qu'ils ont connu dans leur entourage un, deux, voire plus paysans qui se sont suicidés dans les 10-20 dernières années. Quoi. Ce système a produit une hécatombe.
0: Une belle enquête et un très beau film, assez terrible dans le constat, mais finalement on voit aussi que la parole se libère petit à petit. Est-ce que c'est votre sentiment que maintenant on arrive un petit peu plus à cette libération de la parole et du coup, est-ce que ça engendre de l'espoir pour vous ?
3: Oui, je suis convaincu que ce film n'aurait pas été, on n'aurait pas pu le faire il y a 10 ou 15 ans. Ce qui peut être enthousiasmant, malgré tout, c'est que si on voulait engager des transformations, notamment agroécologiques en profondeur, on sait comment faire. Toutes les clés sont là. Il y a des pionniers qui ont mis en œuvre des process agronomiques et il y a aussi des scientifiques qui ont réfléchi aux stratégies du changement et qui nous démontrent que c'est possible, théoriquement.
0: Et vous y participez à votre mesure, Nicolas Legendre, avec donc ce film « Violence dans les champs » où vous pourrez voir un petit passage par Saint-Galmier. Il est à voir ce soir dans Le Monde en Face sur France 5. Merci beaucoup, Nicolas Legendre.
3: Merci.
0: Et à 8h44, la musique à suivre, c'est avec Boney M dans quelques instants.
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0: Voilà, finir, c'est ce qu'on appelle finir un morceau en beauté. Ma Baker, Bonnet M, bien entendu, à 8h49 sur votre radio, ici Saint-Étienne-Loire. C'est la journée mondiale du rire aujourd'hui. J'espère donc que vous vous marrez un petit peu, ne serait-ce qu'un peu, que vous avez trouvé un moyen de vous marrer aujourd'hui. En tout cas, vous trouvez le moyen de nous envoyer de très belles photos sur l'application Facebook, sur ici Saint-Étienne, sur la page ici Saint-Étienne-Loire de Facebook. Catherine qui nous envoie une très belle photo de ses fleurs. Et merci, c'est très apprécié. 14 degrés ce matin à Riorges, nous dit-elle, avec un ciel gris et triste. Oui, bon, et alors, ce qui est bien, c'est que dans votre radio, ça ne va pas, ça n'est pas triste et ça ne le sera jamais. Reste bien à l'écoute, puisque nous allons apprendre et réapprendre à parler gaga. Et oui, à 8h50, comme chaque week-end et tous les jours d'ailleurs sur votre radio ici Saint-Étienne-Loire, le gaga, notre parler d'ici, c'est notre prof Olivier Glin qui nous l'apprend.
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0: Et bonjour Olivier, on voyage dans la vallée de l'Ondaine aujourd'hui.
1: Vouille, là où j'ai passé pas mal de temps. Adieu les vaillants. Aujourd'hui, je voudrais vous présenter un livre dont j'aimerais développer le contenu dans plusieurs chroniques. Le Parler de la vallée de l'Ondaine de Patrice Benvenuto aux éditions du Roure. Patrice Benvenuto, qui nous a quittés en 2023, fut d'ailleurs mon professeur de français en classe de 3e au collège de Chazourne à Aurec. Pour établir ce dictionnaire de plus de 900 entrées, il s'est appuyé sur les carnets d'Albert Boissier, érudit autodidacte et figure importante de la mémoire de Firminy. Albert Boissier qui notait les conversations des Apelous. Mais le parler en question dépasse largement la ville de Firminy et il concernait toute la vallée de l'Ondaine, la Récamarie, le Chambon-Feugerolles, Fraisse, Saint-Paul-à-Cournillon et Unieux, avec des prolongements jusque dans la Haute-Loire, notamment à Aurec-sur-Loire et Bassambassé. Les carnets de Boissier contenaient de nombreux mots et expressions notés rapidement. À partir de ce matériau, Patrice Benvenuto a précisé la nature des mots, leur prononciation, leur origine et leurs usages. Dans la préface, l'auteur regrette la disparition, je cite, de « un langage pourtant très précis, très nuancé, concis et coloré, qu'on a délibérément voulu chasser des mémoires, en interdisant fermement l'emploi dans les écoles ou, plus insidieusement, en s'en moquant. Pire, ce langage a été marqué d'une connotation sociale défavorable, déclenchant l'audition chez certains des petits sourires sarcastiques, identiques à ceux que provoque encore l'accent gaga ou forésien, présenté comme ridicule et absolument non médiatique par les beaux parleurs de la radio, de la télévision et de la presse. Et Patrice Benvenuto, dans une tonalité à la fois humoristique et teintée de sagesse populaire, pose malicieusement les questions suivantes. Mais enfin, un pain a-t-il vraiment des pommes ou n'a-t-il pas plutôt des babets? Et quand quelqu'un broge, est-il vraiment plus noble de dire qu'il ressasse des idées noires provoquées par un état physique déficient et contribue ainsi à le détériorer encore plus. Voili voilou. Nous reviendrons prochainement sur le parler de la vallée de l'Ondaine. En attendant, je vous recommande la lecture de cet ouvrage. Il est passionnant et c'est une véritable mine d'informations.
0: Mine d'informations que l'on retrouve avec vous aussi, Olivier Glin, tous les jours et à retrouver bien sûr sur l'application ici et sur ici.fr. 8h52, la musique à suivre, c'est avec Jean-Louis Aubert.

0: La merveille de Jean-Louis Aubert à 8h55. J'ai une petite info à vous donner. En ce dimanche 3 mai 2026, vous serez sans doute d'accord pour dire qu'on aurait bien besoin de rire un petit peu en ce moment. Eh bien, figurez-vous qu'il y a une journée pour ça. C'est aujourd'hui la journée mondiale internationale même du rire qui a lieu tous les premiers dimanches du mois de mai. Elle existe depuis 1998. C'est un médecin indien qui avait constaté que les patients qui guérissaient le mieux sont ceux qui étaient le plus joyeux. Bah, du coup, il a mis en place et enseigné, il enseigne encore un yoga spécifique basé sur le rire sans raison. Éclater de rire comme ça, sans raison. Il rêve même d'arriver à la paix mondiale grâce au rire. Vœux pieux. Et bah, pourquoi pas aller rire pour la paix dans le monde, symbole de cette belle journée. Donc, ça se passe cet après-midi à Villeray. Une séance de yoga du rire, donc accessible à tous, petits et grands, entre amis, en famille, du rire en pour la santé et à la rigueur, peu importe votre raison, allons rire ensemble. Rendez-vous tout à l'heure, dès 15h, à la salle Oxygène de Villeray et c'est gratuit.
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0: À 8h58, le temps de le dire, c'est l'heure de l'horoscope en ce dimanche 3 mai 2026 avec vous Catherine Viguier. Bonjour Catherine, on passe à une autre tendance aujourd'hui.
11: Exactement, avec une opposition Sagittaire-Gémeaux.
12: Bélier, ah voilà un jour qui vous donne envie d'aller de l'avant, vous ferez de belles choses.
13: Taureau, besoin de partager, au mieux avec une étreinte ou un rendez-vous pour votre bien-être.
14: Gémeaux, eh bien c'est parti, vous faites preuve d'audace, vous vous affirmez coûte que coûte.
15: Cancer, en vous mettant au travail avec cœur, tout se passe mieux, alors c'est parti.
16: Lion, la lune en signe de feu comme le vôtre, eh bien cette journée est toute faite pour aimer et l'être en retour.
17: Vierge, vous aurez du mal à vous adapter au rythme des autres, trop rapide, pas assez réfléchi.
18: Balance, vous savourez ce dimanche, peut-être allez-vous rendre visite à quelqu'un.
19: Scorpion, il est question d'argent, d'acquérir un bien ou de négocier, vous allez faire votre liste.
6: Sagittaire, vous envoyez de bonnes ondes et le retour sera hyper positif.
1: Capricorne, et si vous preniez le temps de savoir où vous en êtes, parce que cette journée, elle s'y prête.
5: Verseau, vous aimez ce 3 mai avec des amis présents et un projet auquel vous tenez plus que tout.
8: Poisson, vous vous sentez en décalé avec le reste du monde, vous êtes plus sensible, faites-en un atout.
9: Et pour nous tous, faire tout avec simplicité et avec sincérité.
0: C'est le plus important. Catherine Viguier, merci. On vous retrouve chaque jour et chaque week-end juste avant 9h. Après les infos, restez bien là. On retrouve notre entomologiste François Fournier avec qui on va faire un petit état des lieux sur nos papillons, ces insectes fascinants qui émerveillent et qu'il faut protéger. On va voir avec lui comment. Et puis pour la musique, c'est Gold, Gérard Lenormand ou Edwin Collins qui arrive.
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0: Je vous souhaite un excellent dimanche, un très beau week-end. Il est 9h. Les informations avec vous, Nicolas Georgiou, bonjour.
3: Bonjour Lucille, bonjour à tous.
0: La Saint-Etienne n'y arrive plus.
3: Défaite 2-1 sur la pelouse de Rodez hier soir, avec ce premier but encaissé dès la 17e minute, un second à la 54e. Erwin Cardona réduit bien le score à la 89e, mais trop tard. Alors que la Saint-Etienne aurait pu chipper la deuxième place au Mans, synonyme de montée directe en Ligue 1, les Verts enchaînent une troisième défaite de rang, Jérémy Marillé.
7: Trois défaites de suite, ce n'était encore jamais arrivé cette saison, et cela survient au pire des moments, alors que la montée directe semblait lui tendre les mains, la SS est redevenue une équipe impuissante, fragile mentalement, inoffensive, avec des erreurs individuelles qui la plombent. Difficile de comprendre pourquoi, selon l'attaquant Erwin Cardona.
20: Des explications, je sais pas quoi vous dire aujourd'hui. Maintenant, il y a beaucoup de frustration, beaucoup de colère après cette série, après ce match de ce soir. Même si on arrive à réduire le score, c'est pas suffisant et va falloir se battre jusqu'à la fin.
7: Comme un parfum de crise aujourd'hui au-dessus de la tête de la SS, alors que tout reste encore possible, pourtant pour monter dès la semaine prochaine. Avec un message que Cardona tient à adresser aux supporters.
20: Ils le savent qu'on ne va pas lâcher. Aujourd'hui, ils sont mécontents et c'est normal. C'est normal qu'ils ne soient pas contents. Il reste un match. On a déjà été dans cette situation-là et il va falloir saisir cette opportunité-là.
7: Alors avec cette équipe qui ne cesse de montrer ses limites, espérons une ultime montagne russe le week-end prochain. Si les Verts battent Amiens et que Le Mans ne gagne pas à Bastia, les Verts seront en Ligue 1. Cela semble assez improbable après la nouvelle prestation ratée à Rodez, mais c'est pourtant bel et bien la réalité.
3: Et la dernière journée, ce sera samedi prochain avec la réception d'Amiens. Ce matin, la SS reste troisième de Ligue 2 avec 2 points de retard sur Le Mans. La Red Star quatrième revient à égalité de points avec les Verts. Rodez cinquième nous talonne avec 2 points de retard. Et à l'issue de cette journée, les Verts sont certains de disputer à minima les barrages d'accession à la Ligue 1. Mais ce sera peut-être sans Kevin Pedro. Le défenseur stéphanois quitta la pelouse, touché aux adducteurs hier soir.
0: 8 victimes dans un accident de la route cette nuit.
3: Un petit peu après 2h30 du matin sur la départementale 8 au niveau de Saint-Romain-le-Puy. Ça fait suite à un choc entre 2 voitures. 2 personnes sont gravement blessées, 3 autres légèrement touchées. Les victimes ont été transportées à l'hôpital Nord de Saint-Étienne ou alors aux urgences de Montbrison. Et les 3 dernières personnes impliquées dans l'accident ont été laissées sur place. Les secours ont jugé que leur état ne nécessitait pas de prise en charge. Le conducteur roulait à une vitesse excessive, selon les premières constatations hier du parquet de Privas, dans cet accident qui a coûté la vie à 5 personnes en Ardèche vendredi. Ça fait suite à une sortie de route dans la vallée de la Caen, située une trentaine de minutes de la Loire. Le véhicule a chuté d'une 20 mètres dans un ravin, s'est embrasé. 4 hommes et une femme âgés de 17 à 19 ans sont morts, alors qu'ils cherchaient visiblement un lieu pour se baigner, Nathalie Rodriguez.
21: Oui, il faisait partie d'un groupe de 10 jeunes originaires du département du Rhône. C'est ce qu'explique la procureure de la République de l'Ardèche dans un communiqué. 10 jeunes qui roulaient dans 2 voitures différentes et ils circulaient donc dans la vallée de la Canse hier après-midi pour trouver un lieu de baignade. D'après les premiers éléments de l'enquête et les premières auditions de témoins, le conducteur du véhicule accidenté roulait trop vite avant le drame sur cette route sinueuse et étroite. Des investigations médico-légales et des analyses toxicologiques sont par ailleurs en cours pour déterminer s'il avait bu de l'alcool ou consommé des stupéfiants. Ce sont les copains des victimes, arrivés un peu plus tard dans le second véhicule sur les lieux de l'accident, qui ont alerté les secours. Ce sont eux qui ont été pris en charge en priorité par la cellule médico-psychologique d'urgence mise en place par la préfecture de l'Ardèche. Une association d'aide aux victimes a été saisie aussi pour accompagner les proches, les familles. Selon nos informations, les jeunes victimes sont originaires de communes de la banlieue Est et Nord de Lyon.
3: Précision signée Nathalie Rodriguez, à retrouver sur votre site ici.fr. À Firminy, un incendie dans une habitation un petit peu après 20h15 hier. Le feu est parti des combles et a ensuite percé la toiture. Le couple de résidents était sorti avant l'arrivée des secours et doit être relogé par la ville.
0: 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Les basketteuses de Montbrison sont dans le coup.
3: Passe à Voiron, victoire hier 65 à 56 dans cette demi-finale allée des play-offs de Ligue Féminine 2. Match retour samedi prochain en Isère. Saint-Étienne prend de la hauteur aujourd'hui avec depuis hier les Masters 2006 de trampoline et de tumbling. C'est cet enchaînement de sauts, de saltos, encore de vrilles sur une piste très dynamique. 250 athlètes s'affrontent ce matin à partir de maintenant 9h jusqu'à 14h. C'est à la salle Omnisport Louis Austin à la Plaine Achille. Si vous voulez assister à ce spectacle, l'entrée coûte 8 euros et c'est gratuit pour les enfants de moins de 10 ans. Et en plus, il ne fait pas particulièrement beau, donc on peut aller à l'intérieur.
0: Mais voilà. Ma foi, oui.
3: C'est pas une mauvaise idée aujourd'hui.
0: Cela ne nous fera pas regretter le soleil, effectivement, qui joue à cache-cache hein, avec les nuages. Et ça va être comme ça toute la journée. Quelques petites éclaircies, ça et là, mais quand même, les nuages qui s'invitent, notamment surtout le Pila, avec peut-être même des averses sur le Pila qui devraient arriver dans la journée, également sur le Brivadois, sur le Livradois. Et puis, le vent qui est encore là, ce vent du sud qui a radouci les températures. 18 degrés au Puy-en-Velay pour les maximales cet après-midi, 19 degrés à Monistrol, 21 degrés à Saint-Étienne et jusqu'à 22 degrés à Rouen.
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0: Et pour la musique à 9h05, c'est avec le tube d'Edwin Collins dont on ne se lasse pas, Girl Like You. Je vous souhaite un très beau dimanche.

0: Le son de guitare un peu saturé qu'on aime bien d'Edwin Collins pour ce titre A Girl Like You. Il est 9h09. On s'occupe de nos animaux ce matin et plus particulièrement d'insectes aujourd'hui.
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0: On est ce matin avec François Fournier. Bonjour François.
3: Bonjour. Bonjour à toutes et à tous.
0: François, vous êtes entomologiste. J'aimerais d'abord qu'on revienne très simplement et très rapidement, qu'est-ce que c'est qu'un entomologiste ?
3: Alors, pour moi, c'est une passion et ce sont les personnes qui s'intéressent globalement au monde des insectes.
0: Et dans ce monde des insectes-là, il y en a qu'on oublie peut-être parfois, ou en tout cas qu'on ne mettrait plus dans la catégorie des insectes. Et c'est votre passion plus particulièrement, il s'agit des papillons. Pourquoi vous avez choisi de vous spécialiser dans les papillons, François ?
3: Quand j'étais enfant, je passais mes vacances chez mon grand-père qui avait une ferme. Et il y avait au bord d'une ruisseau, il y avait plein de papillons. Voilà, et puis j'ai commencé à attraper ces papillons et puis ça m'est resté. Après, j'ai rencontré un entomologiste qui m'a aidé. C'est souvent une transmission comme ça de passion. Mmh. Après, bon, bah, ça s'est enchaîné. J'ai fait ça quasiment toute ma vie. J'ai eu quelques éclipses, mais passion d'enfant.
0: Qu'est-ce qui vous...
3: De merveilleux, parce qu'à l'époque, voilà, il y avait des myriades de papillons.
0: Mais alors c'est ça, vous l'avez dit, le mot merveilleux, on est bien là et c'est comme ça qu'il est considéré même par tout le monde un petit peu ce papillon. Qu'est-ce que vous trouvez merveilleux justement dans ces papillons ?
3: Ah ben, il y a deux choses, il y a la beauté considérable et même, bon on dit toujours les papillons de nuit c'est moche, c'est gris, c'est pas vrai. Il y a des papillons de nuit absolument magnifiques avec plein de couleurs. Et puis c'est son développement, c'est quand même étonnant d'avoir une espèce de vert comme on disait au Moyen-Âge, qui va se transformer en chrysalide et après en papillon. C'est miraculeux et quelque part, et dans toutes les civilisations, ça a été interrogé. Et depuis l'Antiquité, voilà, le papillon apparaît dès les Égyptiens avec toujours ce concept de la sortie du papillon de la chrysalide. Ça a toujours fasciné les gens.
0: Les papillons, il y en a de très nombreuses espèces. Ici, dans nos régions, dans la Loire et la Haute-Loire, il y en aurait combien à peu près ?
3: Ouh, alors là, c'est très, très, très difficile parce que, si vous voulez, vous avez les papillons de jour qui représentent que très peu. On a 5600 espèces en France, à peu près, hein, parce qu'on en découvre tous les ans. Et on a 280 papillons de jour. Alors, dans la Loire, il y a un atlas, d'ailleurs, qui vient de sortir sur les papillons de jour de la Loire. Voilà, on doit tourner dans ces deux départements. On a au moins 2000 espèces de papillons.
0: Ce qui est quand même énorme. Nous, ça nous paraît énorme comme ça, dit 2000. Et en fait, c'est pas tant que ça. C'est ça que vous nous dites.
3: Voilà, c'est ça. Après, il n'y a pas assez de gens qui font d'entomologie. Voilà, pour.
0: L'entomologie, on peut s'y intéresser comme ça, vous venir vous voir et vous dire bon, ben voilà, moi ça m'intéresse, j'aimerais bien apprendre tout ça et vous aider à aller chercher, à les compter.
3: Tout à fait. Bon, nous, on a cette association, l'Association Entomologique d'Auvergne, qui est faite pour ça, qui a un site. Les gens peuvent nous envoyer des photos, ils peuvent nous appeler, on donne les renseignements qu'on peut. Puis, l'entomologie, elle peut se faire. Bon, scientifiquement, il faut attraper les bêtes, il faut les garder parce que actuellement on fait l'ADN de tous les insectes, voilà, pour savoir exactement quelle est leur origine et si c'est bien une espèce. Mais après, il y a plein de gens qui le font avec photo. Mm-hmm. Alors, on peut pas tout identifier sur photo, c'est impossible. Mais on peut identifier, en particulier en papillons de jour, beaucoup de papillons sur photo, et donc, et ben, ça participe à la connaissance, à la répartition des espèces. Et ça permet, nous, après, d'établir des cartes. Mmh. Et aussi, après, d'établir, pour les papillons de jour, c'est les listes rouges. Oui. Ils mettent en avant les espèces qui sont vulnérables ou en danger.
0: Et justement, on va y revenir à cette préservation, à cette protection de toutes ces espèces de papillons qui sont utiles, évidemment, dans la biodiversité et qu'il faut protéger. On va voir pourquoi et comment avec vous, François Fournier, ce matin. Mais nous le voyons à 9h14, après une petite pause musicale, celle de Gérard Lenormand. Je vous souhaite un beau dimanche et un beau week-end.
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0: Jamais avec Gérard Lenormand. Voici les clés, c'est ce titre. Titre très bien de 1976. Il est 9h18. On continue à s'occuper de nos papillons ce matin.
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0: Nous sommes avec François Fournier, entomologiste passionné par les papillons. François, justement, un papillon, tout le monde a priori sait à peu près ce qu'est un papillon, comment il se forme, mais allons un peu plus dans le détail.
3: Alors oui, le développement, il est classique, c'est un œuf, une chenille qui va grossir en 4 ou 5 stades, elle change de peau à chaque fois. Après ce chrysalide, avec un cocon ou sans cocon, voilà, ça dépend des espèces. Mmh. Et puis au bout d'un certain temps, alors c'est pas magique, c'est le changement des cellules qui petit à petit forment les ailes, les pattes, la tête, voilà. Et après émerge le papillon qui, en sortant, a les ailes toutes molles. Et donc, c'est un moment où il est en danger parce que oui. Il peut pas voler. Il faut attendre que, voilà, ses ailes sèchent et après il prend son envol.
0: On le disait tout à l'heure, le papillon fascine depuis que l'humanité est là finalement. Est-ce qu'il y a des choses qui ont été découvertes, des grandes découvertes comme ça sur les papillons ?
3: Il y a une grande bascule, c'est le 17e à peu près, parce que jusqu'au 17e, on pensait que le papillon, en fait, que la chenille mourait et que le papillon sortait de la chrysalide ex nihilo. Ah oui. Préférence grâce à Dieu. Et donc, ce qui a fait faire des progrès immenses, c'est l'étude des génomes et de l'ADN.
0: Oui, c'est-à-dire qu'il a fallu qu'on arrive là.
3: Voilà. Avant, le 19e, début 20e, c'est la grande connaissance où on se base uniquement sur des critères anatomiques qui permettent de différencier les espèces. Et puis maintenant, on a l'ADN et là, c'est extraordinaire parce que on voit qu'il y a des espèces, on a l'impression qu'elles sont très éloignées, en fait pas du tout. On arrive à savoir l'origine, comment les espèces se sont mélangées ou pas. Donc ça, c'est la grande révolution actuelle, quoi.
0: À quoi ça sert un papillon, François Fournier, dans la biodiversité ?
3: Alors un papillon, ça sert, bon, on peut toujours se poser la question, pourquoi ça a été créé il y a 200 millions ou 300 millions d'années ? Il participe, il a coévolué avec les plantes. Et donc, oui. Il participe principalement à la pollinisation des plantes. Voilà, il a développé une trompe. Au départ, ils avaient des mandibules. Ils ont maintenant, petit à petit, ils sont développés avec les plantes à fleurs, une trompe. Et voilà, ils vont sur les fleurs et ils pollinisent. Donc, après, ils sont aussi la nourriture pour des tas de... Bon, il y a les oiseaux qui mangent des chenilles, ou le papillon d'ailleurs, quand ils y arrivent. Il y a les chauves-souris qui, la nuit, se régalent des papillons. Voilà, et toute une série de méguêpes, entre guillemets, des hyménoptères qui pondent dans la chenille, et ou voire même dans l'œuf, ça leur permet de développer leurs larves. Voilà, donc c'est tout un ensemble. À partir du moment où c'est déréglé, et ben les autres en pâtissent.
0: Oui.
3: C'est-à-dire que si une mésange n'a plus de chenilles à manger, elle nourrira pas ses petits.
0: C'est... Oui. Et voilà. S'il n'y a plus de mésange, etc., etc., etc., voilà. On en revient toujours à ce cycle vertueux qu'il ne faudrait absolument pas rompre à aucun endroit, et donc pas à l'endroit des papillons non plus, qui sont très très utiles dans la chaîne. On continue de parler de tout ça avec vous, François Fournier, et justement, on va voir comment les protéger, ces papillons dans nos jardins. Après une petite pause avec Gold qui nous chante non pas Papillon de Lumière, c'est pas eux, mais plutôt Ville de Lumière.

Gold. Tiens d'ailleurs, si vous aimez ça, écoutez la musique, ce qui est à peu près certain si vous êtes sur ici Saint-Étienne-Loire, eh bien la semaine prochaine il va falloir l'écouter encore plus attentivement, puis pour essayer

0: comment pouvons-nous, à 9h26, comment pouvons-nous mieux protéger nos papillons? C'est notre sujet ce matin. Et comment, qui sont de moins en moins nombreux, et pourquoi faut-il les protéger? On continue d'en parler avec l'entomologiste François Fournier.
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0: Auria, soirée mondaine à 9h31 sur votre radio ici Saint-Étienne-Loire, c'est-à-dire l'heure de vous donner quelques infos.
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1: On commence avec une idée de sortie musicale justement et détente aussi à Saint-Just-Saint-Rambert. Pendant tout le mois de mai, vous allez pouvoir découvrir la station vinyle, prête à l'emploi pour une pause sonore à savourer sur place. C'est une belle occasion pour prendre le temps d'une autre écoute de la musique plus lente avec une collection d'une centaine de vinyles que vous trouverez sur place. Donc, ça se passe à la médiathèque Copernic de Saint-Just-Saint-Rambert du mardi au samedi et c'est gratuit. Et puis une autre idée pour ce long week-end et puis pour tous les prochains du mois de mai, le château de Roche-Baron vous ouvre à nouveau ses portes pour tous les jours fériés, les ponts du mois de mai et tous les week-ends de 14 à 18 heures avec un spectacle de rapace en prime tous les jours à 15h15.
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1: Nous sommes avec François Fournier, entomologiste passionné, passionnant sur les papillons. C'est d'eux dont on s'occupe ce matin. On a vu qu'ils sont indispensables dans la chaîne de la biodiversité. Évidemment, ils ne sont pas que là pour nous émerveiller et il faut les protéger, ces papillons, hein, François.
3: Oui, tout à fait. Bon, on a une disparition. C'est très compliqué de donner des chiffres, mais il est évident que le nombre de papillons a diminué ces 50 dernières années de façon très importante. Comme je disais, moi, quand j'étais enfant, j'avais des papillons partout à la campagne, au même endroit, dans les à peu près les mêmes conditions. Je désespère. Alors, il y a peu d'espèces qui ont disparu. Il y en a quelques-unes, mais c'est surtout le nombre. On ne retrouve plus ces myriades de papillons. Autrefois, on avait des petits papillons bleus, les lycènes, là, qui s'envolaient autour des flaques d'eau après les orages. Maintenant, que ce soit en Loire ou Haute-Loire, c'est accidentel. Il faut aller dans les Alpes encore, où là, on a des zones qui sont préservées de l'agriculture intensive. Et donc, on a encore ces nuages de petits bleus qui sont absolument sublimes. Et une des causes, c'est bien évidemment la destruction de la nature, la destruction des haies, le girobroyage systématique pour faire propre. Tout ça, ça entraîne, ça détruit des habitats, parce que protéger un papillon en soi, ça n'a pas vraiment de sens si on ne protège pas son habitat. Parce qu'il a besoin, a des papillons par exemple, qui ne se reproduisent, la femelle va pondre que sur une seule et unique plante.
1: Oui.
3: Donc le jour où cette plante-là disparaît, le papillon, il disparaît du lieu.
1: Et donc on l'a dit, les préserver, les protéger, pas seulement pour notre émerveillement, mais parce qu'ils font partie d'un tout, évidemment, bien entendu, et qu'ils nourrissent bon nombre d'oiseaux, bon nombre d'autres animaux, et que là, c'est un petit peu le cercle vicieux qu'on retrouve pour tout d'ailleurs, dans la biodiversité.
3: Et c'est nous qui... La nature est toujours capable de s'auto-réguler. S'il y a une espèce qui brusquement, ça arrive, des implosions d'une espèce, généralement, elle trouve le moyen de se réguler. Et quand c'est nous qui dérégulons, c'est très compliqué. Du coup, on se retrouve des fois avec des espèces envahissantes qui peuvent poser des problèmes, en effet, à l'agriculture, au potager éventuellement.
1: Ouais. Qu'est-ce qui menace le plus les papillons dans nos jardins et dans nos campagnes, là, en Loire et en Haute-Loire?
3: C'est sûr que c'est l'agriculture intensive. Ça,
1: oui.
3: Malheureusement, tout le monde le sait, mais...
1: Donc les pesticides, les intrants, les engrais, etc.
3: Voilà, les engrais, parce que indirectement. Mais oui. Les pesticides, oui, ça, toutes les études le montrent sur tout. Voilà, les nicotinoïdes perturbent la vie de tous les insectes.
1: Oui.
3: Et c'est un des grands responsables. Après, c'est la gestion de la nature. Nature, il n'y a pas de plantes sales, il n'y a pas de mauvaises herbes, tout est plus ou moins utile. Et le girobroyage systématique des chemins, des bords de route, c'est des zones très importantes parce que c'est des zones dans lesquelles, si c'est fleuri, tous les insectes vont dessus et puis ça leur permet de se disperser. Il faut qu'il y ait un brassage génétique pour pas qu'il y ait de dégénérescence et donc il leur faut des trames, alors on parle beaucoup de la trame verte, de la trame bleue, tout ça, ça leur permet de se disperser et d'aller se reproduire ailleurs. Et
1: d'accord.
3: Ça, donc, quand vous coupez tout et que vous avez que des champs pleins d'herbicides et de pesticides, il va pas aller loin, le papillon.
1: Malheureusement. Et justement, on va voir avec vous, François, comment maintenant les préserver et donc comment préserver leur habitat. Hein, puisqu'on l'a bien compris, on ne peut pas préserver ces animaux-là si nous ne préservons pas leur habitat. On voit ça avec vous dans quelques instants.
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1: Le temps de s'écouter La Maison près de La Fontaine, c'est Nino Ferrer bien sûr. La Maison.

0: la chanson Douce amère de Nino Ferrer, La maison près de la fontaine. Il est 9h39, continuons notre discussion autour des papillons.
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0: Les papillons, ces petits êtres merveilleux qui nous fascinent dès l'enfance et on a tous un souvenir finalement d'avoir été émerveillé par les papillons au moins une fois dans sa vie quand même a priori. Il faut les protéger, bien entendu, ils sont indispensables dans la biodiversité. Comment les protéger? Eh bien c'est là toute la question, on a commencé à y répondre François Fournier. Les protéger, c'est protéger leur habitat. Donc leur habitat, c'est aussi dans nos haies, dans nos jardins. Qu'est-ce qu'il faut ne pas faire absolument dans nos jardins par exemple?
3: Alors dans un jardin, ben, la première chose c'est de ne pas utiliser d'insecticides, ça c'est
0: évident. Oui, ça paraît évident à dire mais il faut le redire.
3: Voilà, il faut vraiment limiter au maximum, voilà, ou faire des. Bon, vous avez des insecticides qui sont peu agressifs, hein, bon, genre pour les pucerons, le savon noir et tout, ça tue pas, ça éloigne. Voilà. Après, l'idéal, c'est dans un jardin, c'est par exemple, si on a une haie, c'est d'avoir des arbres différents, surtout pas une haie de tuya, une pauvreté écologique importante. C'est multiplier le nombre d'espèces. Comme ça, vous avez des floraisons différentes. Vous avez des chenilles qui vont sur un arbre et pas sur un autre. Donc, plus vous multipliez, plus vous avez des chances d'avoir d'espèces. Il faut essayer, dans la mesure du possible, c'est vrai qu'un beau gazon, c'est très beau, mais un gazon de terrain de foot ou d'un terrain de golf, c'est très, très, très pauvre.
0: Oui, ça n'a pas d'intérêt. Donc, pour la biodiversité.
3: Voilà. Donc, il faut essayer soit de garder une petite bande, soit de compléter par des plantations de plantes qui peuvent servir soit de nourriture, c'est-à-dire que c'est des plantes qui ont beaucoup de nectar, et vous attirerez d'ailleurs les papillons, les abeilles, voilà, qui peuvent simplement les nourrir. Par exemple, je vais prendre la lavande. La lavande, il y a très peu de papillons qui se reproduisent. Bon, les chenilles mangent la lavande. Par contre, ça attire beaucoup de papillons parce qu'il y a beaucoup de nectar.
0: Oui.
3: Et puis, planter des fleurs naturelles, locales,
0: oui.
3: Sur lequel, en effet, les papillons vont pouvoir pondre et se développer.
0: Alors justement, si on a, si on a un potager et qu'on a peur de se faire manger tout notre potager, alors évidemment, il y a tout le problème des autres insectes, mais les chenilles de papillons peuvent aussi être, je mets plein de guillemets, hein, mais être une menace pour nos récoltes et nos productions dans le potager. Est-ce qu'il y a un moyen de réguler ça simplement?
3: Alors c'est un peu compliqué parce que c'est souvent par cycle. Voilà. Par exemple, on va prendre la pyrite du chou, papillon que pratiquement tout le monde connaît, même si des fois on confond parce que il y a des espèces qui se ressemblent. Vous avez des années, en effet, où il y a une explosion et énormément de papillons, donc qui viennent pondre sur les choux. Et puis après, pendant 2-3 ans, vous aurez plus que un ou deux exemplaires qui viennent venir vous embêter. C'est très compliqué hein, de se protéger. Soit on met un filet, soit bon, on enlève les chenilles à la main.
0: Ouais.
3: si on a un petit potager, on peut y arriver. Ouais. Mais voilà, sur les carottes, on a par exemple, et ils font jamais de dégâts, on a la chenille du macaron. Mais voilà, le macaron, il va venir pondre 3-4 œufs. Et puis vous aurez 2-3 fans de carottes qui seront mangées. Vous avez d'ailleurs une magnifique chenille verte et jaune qui est super. Il y a quand même peu d'espèces. C'est pas les papillons, globalement, qui font le plus de dégâts.
0: Alors, mais je retiens une chose pour résumer, peut-être François, c'est la diversité. Hein. Là encore, que ce soit dans nos haies, dans nos jardins, laissons des espèces très variées. Ça va aider aussi à cette régulation.
3: Ah voilà, tout à fait, oui. Il faut avoir un jardin le plus diversifié possible.
0: Ça les aidera à survivre et donc ça nous aidera aussi à en profiter et à continuer d'être émerveillés par tous ces papillons. Merci beaucoup François Fournier.
3: Eh bien écoutez, merci.
0: Et on souhaite longue vie aux papillons, hein, que vous puissiez les étudier et nous raconter les papillons encore longtemps. Voilà. Participons-en.
3: Que les enfants puissent courir après les papillons encore comme moi je l'ai fait quand j'étais petit.
0: Et on le souhaite, c'est tout ce qu'on souhaite. Merci beaucoup François Fournier,
3: merci.
0: Bonne journée à vous, à bientôt.
3: Au revoir.
0: La musique à 9h44 à suivre, c'est avec Michael Jackson.
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0: chante Michael Jackson. Chanson dont on ne se lasse toujours pas, elle est géniale. À 9h49, bah oui, je le dis. Bonne chanson pour partir en balade, tiens, par exemple, en rando dans le Pilat. On part en rando avec Frédéric Béal de la Fédération Française de Randonnée Pédestre de la Loire. Bonjour Frédéric.
1: Bonjour, bien dormi?
0: Oui, bien dormi au Bessa, puisqu'aujourd'hui on continue notre randonnée itinérante dans le Pilat.
1: Oui, ben hier ensemble, Lucille, on est parti de Saint-Étienne-Château-Creux de la gare. Puis vous avez bien grimpé puisqu'on est arrivé au Bessa.
0: Ouais.
1: Et là, au Bessa, nous attend la suite de notre itinéraire. Donc on va laisser le GR42 et on va continuer par le GR7 qui est toujours balisé en blanc et rouge. Direction les sommets du Pilat pour rejoindre le Crêt de la Perdrix, qui est le point culminant de notre escapade.
0: Donc une très belle deuxième journée.
1: Oui, c'est une rando de 19 km. C'est un peu plus long qu'hier encore.
0: Ouais.
1: Avec la fameuse ascension du Crêt de la Perdrix. Alors avant, on va grimper au col La Croix de Chaubouret.
0: Oui.
1: C'est juste à 1 km du Bessa. Ensuite, le GR7 va se poursuivre en forêt, donc surtout dans les hêtraies, les sapinières, jusqu'à la montée finale au Crêt de la Perdrix et à sa table d'orientation. Alors là, il faut imaginer le sommet dénudé des crêts du Pilat, 1432 mètres d'altitude. Il y a un belvédère qui s'ouvre vraiment sur quasiment tout le quart sud-est de la France.
0: Quelque chose à voir, une montée matinale qui nous aura ouvert l'appétit parce qu'il y a une bonne nouvelle à la Jasserie du Pilat.
1: Oui, regardez, là, ouais. On le voit derrière la table d'orientation, il y a la Jasserie du Pilat en contrebas, juste en contrebas, cette auberge d'altitude. Alors je vous propose de s'arrêter pour aller découvrir ces immenses tablés, mais aussi ses spécialités.
0: Évidemment, bon, et après un bon repas, comment on fait pour rentrer sur Saint-Étienne?
1: Eh bien là, il va falloir aborder la descente.
0: Ah ouais.
1: Une sacrée descente parce qu'on compte 1000 mètres de dénivelé négatif depuis le Crêt de la Perdrix jusqu'à Saint-Chamond, la gare de Saint-Chamond. Donc il faut suivre toujours les balises blanches et rouges du GR7. Alors la descente est ponctuée d'endroits insolites. On va passer notamment au Grand Chira.
0: Oui.
1: Vous savez, c'est ces vastes pierriers typiques du Pilat. Et puis on va passer au col du Planil. On va passer au village de Saint-Martin-en-Coyeux qui est juste au-dessus de Saint-Chamond.
0: Oui.
1: Et puis la descente, elle va se terminer à 380 mètres d'altitude à la gare de Saint-Chamond. Et là, il suffira de prendre le train pour un retour à Saint-Étienne-Château-Creux.
0: 10 petites minutes seulement et nous revoici à Saint-Étienne. Toute cette très belle rando itinérante sur 2 jours est à retrouver, bien sûr, sur plusieurs supports.
1: Oui, alors pour les amateurs de guide papier, vous pouvez retrouver cette itinérance dans un topo guide qui s'appelle Les Environs de Lyon à pied. Au total, ce topo présente 43 randonnées, toutes accessibles en train. Et puis aussi, vous pouvez retrouver cette rando sur notre appli qui s'appelle Ma Rando et notre site internet qui est ffrando-loire.fr.
0: Merci beaucoup Frédéric Béal de nous avoir emmenés sur ces 2 jours.
1: Tout le plaisir était pour moi.
0: À bientôt.
1: À bientôt.
0: La musique à suivre, c'est une nouveauté, celle de Marine.

0: titre de Marine, ça s'appelle Escroc. Avant de retrouver Charles Napoli et Caroline Viez pour le meilleur de la cuisine de la semaine, c'est Gérard Blanc qui arrive.
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0: Gérard Blanc, du soleil dans la nuit. Est-ce que vous avez du soleil dans votre nuit, Nicolas Georgiou, grâce à
1: Plutôt
0: Gérard
1: Plutôt dans
0: Blanc.
1: Mes journées, mais...
0: Merci,
1: dans les nuits
0: merci.
1: Aussi, parfois.
0: Vous ne m'aidez pas, Nicolas Georgiou, vous ne m'aidez pas.
1: Non, mais je fais aussi des beaux rêves, ça m'arrive.
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0: Du soleil dans votre radio, à 10h, je vous souhaite un très bon week-end. Et les informations avec vous, Nicolas Georgiou, bonjour.
1: Bonjour tout le monde.
0: 5 blessés dans un accident de la route.
1: 2 gravement et 3 plus légèrement suite à un choc entre 2 voitures sur la départementale 8 au niveau de Saint-Ropin-le-Puy cette nuit, un petit peu après 2h30. Les victimes ont été transportées à l'hôpital nord de Saint-Étienne ou alors aux urgences de Montbrison. Les 3 dernières personnes impliquées dans l'accident ont été laissées sur place. Leur état ne nécessitait pas de prise en charge. Un adolescent de 15 ans gravement blessé hier après-midi à Saint-Cyprien. Il était passager d'une moto violemment percuté par une voiture. 40 gendarmes présents hier soir à l'Envol Stadium, le stade Andrézieux-Boutéon. Les Faucons accueillaient Nîmes et ce déploiement de forces de l'ordre est dû au passif entre supporters des Crocodiles et ceux de la SS selon la préfecture de la Loire. Aucun incident n'a été signalé et sur la pelouse, Andrézieux a battu Nîmes 4 buts à 1. La Saint-Étienne enchaîne de son côté une 3e défaite consécutive. 2-1 sur la pelouse de Rodez hier soir, menée dès la 17e. Saint-Étienne encaisse ensuite un but à la 54e et la réduction du score d'Irvine Cardona en toute fin de match ne change rien au résultat final. La SS est donc ce matin toujours 3e de Ligue 2, 2 points de retard sur Le Mans, 2e, place synonyme de montée directe en Ligue 1. Le Red Star 4e revient à égalité de points avec les Verts et Rodez à 2 points seulement de Saint-Étienne. La SS qui terminera la saison entre la 2e et la 5e place et disputera à minima les barrages pour accéder à la Ligue 1. La dernière journée de championnat ce sera samedi prochain. Les Verts reçoivent Amiens déjà relégué. Les basketteuses de Montbrison toujours dans la course à la montée. Victoire 65-56 hier soir face à Voiron. Dans les demi-finales aller de play-off de Ligue Féminine 2. Le match retour, ce sera samedi prochain en Isère. Et puis un record de participation attendu aujourd'hui au Puy-en-Velay pour les 15 km. Presque 2200 coureurs sont inscrits, toutes épreuves confondues. Et la course Rennes, le 15 km, c'est à 15h30 cet après-midi. Départ donné de la place du Breuil. Et ils auront un temps gris.
0: Voilà, c'est le moins qu'on puisse dire, un temps gris, absolument Nicolas. Les éclaircies qui ont encore lieu en ce moment et qui seront encore peut-être un peu là sur le bassin stéphanois, notamment cet après-midi, eh bien elles seront rares tout de même et elles se feront timides à mesure que la journée avancera. Les nuages sont donc là en ce dimanche avec même quelques averses possibles dans le Pilat, dans le nord de la Loire ainsi que dans le Brivadois ou sur le Livradois encore. Les températures, elles, sont descendues un petit peu, notamment à cause du vent du sud qui souffle encore un petit peu aujourd'hui, qui est là depuis hier, qui s'est installé. 18 degrés au Puy-en-Velay cet après-midi pour les maximales, 19 degrés à Monistrol, 21 degrés à Saint-Étienne et vous aurez jusqu'à 22 degrés quand même à Roanne cet après-midi. Profitons-en.
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2: Je vous souhaite une très belle matinée. Si vous nous rejoignez, on va dans la prochaine heure se réécouter les meilleurs moments de la cuisine de cette semaine avec Caroline Viez et Charles Napoli qui sont notamment partis à la rencontre des équipes du restaurant Chromosome à Saint-Étienne. Un resto pas comme les autres qui nous régale comme les autres. Ça, c'est dans la deuxième partie. Et puis, pour commencer, ils sont avec notre conseillère culinaire chez Ici Saint-Étienne-Loire. Elle s'appelle Élodie Véroven et elle nous a donné de très bonnes idées, recettes. Tout ça, c'est juste après Démis Roussos, et c'est tout de suite sur votre radio Ici Saint-Étienne-Loire.

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2: Le meilleur de la cuisine, c'est tous les dimanches matins. On fait le récap de la semaine avec Charles Napoli et Caroline Viez qui était avec lui cette semaine. On les retrouve en compagnie d'Élodie Verhoeven, notre conseillère culinaire chez Ici Saint-Étienne-Loire, avec des jeux de mots en accord avec un fruit en barquette qui commence à faire son apparition sur les étals de nos marchés.
3: Et c'est le moment de ramener sa fraise sur l'antenne d'Ici Saint-Étienne-Loire.
4: Elle en est fière. Oui. Avec Élodie Verhoeven, notre conseillère culinaire qui sait toujours allier goût et recettes pas trop caloriques, et ça c'est important. Vous êtes là pour nous donner une nouvelle idée, Élodie. Comment peut-on cuisiner la fraise, ce fruit qui marque le début de la saison?
5: Je vous propose par exemple en soupe froide. C'est quelque chose qu'on n'a pas l'habitude de manger, mais qui va vraiment s'associer à un repas un peu trop copieux pour un dessert léger et frais. Une petite soupe de fraises que vous allez pouvoir assaisonner au basilic ou à la menthe. Vous pouvez ensuite servir ça dans des petites verrines, le déguster avec une paille ou semi-glacé pour plus de fraîcheur.
3: Ça change de la traditionnelle fraise trempée dans la chantilly ou dans le sucre. Et vous avez une autre déclinaison à nous proposer, Élodie.
5: Exactement. Donc un dessert express très facile à réaliser, c'est en mousse. Vous allez pouvoir donc mixer vos fraises avec un tout petit peu de sucre, mais honnêtement, vu qu'elles sont déjà très sucrées, on n'a pas besoin d'en rajouter de trop. Et deux blancs d'œufs. Vous allez monter tout ça et vous aurez une mousse express très sympathique pour une verrine apéritive. On peut agrémenter avec de la pistache, des amandes pour un peu de croquant. C'est très joli visuellement puisque vous aurez un rose poudré magnifique et en plus, c'est délicieux.
3: Délicieux, bah ça l'est toujours avec Élodie.
4: Ouais, maintenant on va même les décliner en salé ces fraises, tiens.
5: Tout à fait, une recette assez originale où on va associer les asperges avec des fraises et de la burrata. Mmh. C'est un match qui va vraiment bien fonctionner. Donc pour ça, vous allez faire retirer quelques asperges, environ 100 à 150 grammes d'asperges, avec un petit filet d'huile. On va pouvoir couper nos fraises en quartier, les associer sur ces asperges rôties et pouvoir déchirer notre burrata dessus. On peut arroser de vinaigrette et parsemer de pistaches ou de pignons de pin pour apporter un peu de croquant.
3: Super intéressante cette association de fraises, asperges et burrata. Et il semblerait que ça ne plaît pas seulement aux adultes, ça plaît aussi aux enfants, Élodie.
5: Exactement, cette recette est super sympa à la maison pour les faire manger facilement et pour leur faire manger des asperges. Je prends ce principe-là sur du pain de campagne. Je fais une tartine avec ma burrata, mes asperges, mes fraises et mes pistaches. Accompagné d'une salade verte, c'est excellent.
3: Et voilà comment faire manger des asperges sans difficulté à vos enfants. Merci beaucoup Élodie. Toutes ces idées et recettes sont à retrouver sur ici.fr ou l'application Ici à consommer sans modération.
4: Ouais, parce que c'est complètement gratuit, ça c'est pas mal.
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2: Vous êtes toujours dans le meilleur de Bienvenue chez vous en ce dimanche et toujours avec Charles Napoli et Caroline Viez. Ils s'occupent de cuisine et avec une idée de recette plutôt forestière. On part où, Caroline ?
3: Nous sommes à la Jasserie du Pilat, une auberge à la cuisine 100% authentique et de terroir. Et l'ingrédient clé là-bas, c'est un champignon qui met la plupart du monde d'accord et qui change un peu de la truffe. C'est la morille.
4: Alors, Jean-Marc Masson nous dévoile la recette de la croûte aux morilles, bien sûr.
5: La croûte aux morilles, déjà, là, bon, ça se fait sur une belle tranche de pain. C'est un pain de campagne, hein, donc c'est une tranche quand même qui est un petit peu épaisse, qu'il faut couper, bon, mais généreusement quand même. Que je ensuite badigeonne avec un beurre, donc que je fais mariner avec du thym. Donc voilà, ça donne un petit goût à la croûte. Et puis ensuite, bah, donc cette croûte là, il va falloir la faire toaster, alors soit à la poêle, soit au four. Donc voilà pour la croûte.
4: Alors pas besoin d'être pro de la cueillette hein, pour trouver ses morilles.
3: Hein. Il utilise des morilles déshydratées dans cette recette, des morilles qu'il trouve chez ses producteurs et que vous pouvez vous aussi trouver en pot chez certains commerçants. Alors maintenant qu'on a tout, on passe à la sauce. Dites-nous tout, Jean-Marc.
5: Moi, ce que je fais, c'est que je fais d'abord revenir un petit peu des échalotes ciselées avec un petit peu de beurre. Il faut bien les faire revenir tout doucement. Ensuite, on fait un déglaçage au vin jaune. Ça, c'est un petit peu la particularité, si vous voulez. Ça donne une petite acidité et en même temps, c'est assez doux aussi. Donc, on fait bien réduire tout ça, à peu près de moitié avec le vin jaune. Tout ça, il faut bien faire réduire. C'est là où j'ajoute les morilles. Donc, on laisse les morilles revenir aussi dans ce jus, tout ça. On laisse bien réduire. Et après, là, un petit truc aussi, c'est qu'il faut ajouter un petit peu du jus de trempage. Vous savez, donc lorsqu'on fait réhydrater les morilles, il reste le jus de trempage. Donc ça, on ajoute un petit peu ce jus de trempage. On fait réduire à nouveau. Il faut bien laisser tout doucement. Faut vraiment que ça prenne le goût, que ça prenne un goût puissant. On met à la fin un petit peu de crème fraîche ou crème liquide. Après, il faut rectifier un petit peu l'assaisonnement, hein, donc salé et poivré. Et puis après, on laisse cuire encore un petit peu tout doucement jusqu'à obtenir une sauce un petit peu, pas sirupeuse, mais un petit peu épaisse, un petit peu, voilà, sans plus non plus. Hein. Enfin, on vient napper cette sauce avec les morilles sur la croûte. Et puis là, il n'y a plus qu'à déguster, à tremper la sauce avec la croûte qu'on coupe, qu'on vient manger comme ça avec généreusement.
4: Pour sûr, c'est généreux, comme Jean-Marc d'ailleurs, ça donne envie. Vous avez tous les secrets de cette recette gourmande.
3: Et si vous n'avez pas eu le temps de tout noter, vous pouvez la retrouver en replay sur ici.fr ou l'application ici. Merci beaucoup Jean-Marc Masson de la Jasserie du Pilat, qui s'est pour sûr relevé ses plats avec ce champignon plutôt rare et prisé.
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0: s'en va, c'est le nouveau titre de Gaëtan Roussel sur votre radio ici Saint-Étienne-Loire. Avant de retrouver Charles Napoli et Caroline Viez qui sont allés rencontrer les équipes fabuleuses du restaurant Le Chromosome à Saint-Étienne, je vous donne quant à moi quelques bonnes idées de sortie dans quelques instants, mais ce sera juste après la boîte de jazz de Jonas bien sûr.
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0: organise des collectes mobiles de dons du sang. Lundi, direction Chavanay, à la salle polyvalente Marcel Favier. Mardi, ce sera direction le Puy-en-Velay, cette fois à l'hôtel de ville. Et puis jeudi, vous avez le choix entre l'ETRA à l'espace Gabriel Rouchon et à Saint-Éan, à la salle Condelouze. Pensez à prendre votre carte d'identité et à vous inscrire sur dondusang.fr.
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2: Vous les avez retrouvés tous les jours entre 10 et 11 heures, c'est Charles Napoli et Caroline Viez, le meilleur de Bienvenue chez vous en ce dimanche. On s'occupe de cuisine et justement avec des gens passionnés et passionnants qui savent être solidaires, même en cuisine.
3: Aujourd'hui, on vous emmène en plein cœur de Saint-Étienne. Caroline, on va dans un restaurant un petit peu particulier, c'est un restaurant qui a un petit truc en plus.
4: Nous sommes rue Liogier au restaurant Chromosome. Le chef Renaud Swartz nous explique.
5: Nous accueillons des jeunes en situation de handicap où nous on fait office

0: d'ateliers pour eux, d'ateliers découvertes, que ce soit aussi bien au niveau de la cuisine qu'au niveau du service. Donc ils sont, voilà, ils viennent chez nous parce que ils sont volontaires, ils ont envie de le faire. Donc ils n'ont pas d'obligation. Et on accueille 3 personnes par jour qui viennent de l'association PARM. Et donc en général, il y a quelqu'un, 1 personne en cuisine le matin et 2 personnes en salle. Et puis c'est la 3e personne, celle qui est en cuisine, va passer aussi en salle à midi et faire le service.
1: Et Renaud, votre brigade change donc régulièrement ?
0: Elle change tous les jours. Alors, on a parfois des personnes qui viennent 2 fois dans la semaine, mais en règle générale, j'ai 3 personnes différentes chaque jour.
2: Alors vous, Renaud, vous êtes le chef de cuisine. Vous avez appris à travailler avec une brigade, à diriger des équipes, c'est votre métier. Quand on a une équipe qui a un petit truc en plus et qui change tous les jours, c'est plus compliqué, c'est plus facile, c'est différent ?
0: Alors c'est surtout très différent, dans le sens où on fait d'abord connaissance avec chaque personne pour être capable de juger ses capacités à faire telle ou telle chose et lui proposer des choses différentes qui vont pas le mettre en difficulté. Donc chaque individu va avoir un rôle qui va être déterminé en général au niveau de la cuisine par moi et même au niveau de la salle pour qu'il puisse lui passer un bon moment ici. Et on découvre, nous aussi, plein de choses au contact de ces personnes où on prend aussi plus de temps pour observer, pour expliquer. Et en général, on a des retours qui sont relativement sympas à constater.
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0: accompagné de Caroline Viez et ils sont toujours au restaurant Chromosome à Saint-Étienne. Après avoir découvert une équipe pas comme les autres, on regarde ce qu'on va mettre dans notre assiette, Caroline.
1: Oui, nous sommes au restaurant Chromosome à Saint-Étienne ce matin avec le chef Renaud Schwartz et on va découvrir une purée un peu particulière avec vous.
2: Alors, c'est la purée framboisine. Donc, c'est une purée que je vais faire avec des pommes de terre. En général, j'essaie d'avoir de la binge. Pommes de terre que moi, j'apprécie particulièrement pour son goût et son rendu en forme de purée. Donc, je fais cuire mes pommes de terre à l'eau avec des betteraves rouges cuites. Donc, je les fais cuire ensemble. Et ces betteraves rouges vont colorer la pomme de terre au cours de sa cuisson. Et puis après, quand moi je vais mettre mes pommes de terre en purée, je vais avoir une purée qui va être rose, qui permet de mettre un petit peu de couleur. Et en plus, ça donne un petit coup de betterave derrière, qui est particulièrement agréable. Pas le goût trop fort de la betterave.
3: Mais vous tenez d'où ce plat, Renaud ?
2: De ma grand-mère qui faisait ça quand nous on était gamins. J'ai reproduit ça à ma façon, j'ai transformé un petit peu. Ça permet aussi d'avoir une purée qui sort un petit peu de l'ordinaire. Et l'intérêt qu'on peut avoir, c'est qu'on peut aussi la mélanger avec une purée classique et puis une purée qu'on peut faire aussi à base d'épinards où vous allez avoir à ce moment-là dans votre assiette une purée normale et dans les couleurs, vous allez avoir une purée qui va être verte, une purée qui va être rose. Voilà, ça permet de marier différentes couleurs dans une assiette et c'est sympa.
1: En tout cas, ça a l'air pas mal, ça, Charles. 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

0: Berkin, bien sûr. Vous écoutez ici Saint-Étienne-Loire, je vous souhaite la très bienvenue. Si vous nous rejoignez tout juste, sachez que dans quelques minutes, c'est Nicolas Georgiou qui revient pour le flash de 11h, juste après Les Chanteurs sans frontières et Alain Souchon pour la musique à suivre. Je vous souhaite une excellente fin de matinée.
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0: venez d'entendre les Chanteurs sans frontières avec leur grand titre Éthiopie qui avait permis de récolter beaucoup d'argent à l'époque. C'était tout leur propos. Il est 10h59 après le flash. Restez bien avec nous. Rencontre avec Pierre Blanchard, pianiste de renom un petit peu partout dans le monde et qui vient d'ici. Mais d'abord, on retrouve Nicolas Georgiou. Vous êtes prêt?
1: Oui, je suis prêt.
0: Allez, c'est parti.
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0: J'espère que vous passez une excellente fin de matinée en notre compagnie, il est 11h. Les infos avec vous, Nicolas Georgiou, et 8 victimes dans un accident de la route cette nuit.
1: Un petit peu après 2h30 du matin sur la départementale 8 au niveau de Saint-Romain-le-Puy. Ça fait suite à un choc entre deux voitures. Deux personnes sont gravement blessées, trois autres légèrement touchées. Les victimes ont été transportées à l'hôpital Nord de Saint-Étienne ou aux urgences de Montbrison. Et les trois dernières personnes impliquées dans l'accident ont été laissées sur place. Selon les secours, leur état ne nécessitait pas de prise en charge. Un véhicule se retourne à Saint-Chamond dans la nuit de vendredi à samedi vers 4h du matin au niveau du rond-point de la Varizelle. Le conducteur de 21 ans a été contrôlé positif aux stupéfiants. À l'arrivée des policiers, l'homme s'est rebellé et leur a craché dessus. Légèrement blessé, il a été transporté à l'hôpital de Saint-Chamond. Un couple relogé à Firminy après l'incendie de leur appartement, un petit peu avant 20h30 hier soir. Le feu est parti des combles, a percé en toiture et s'est propagé sur deux façades. Personne n'a été blessé. De 25 à 50 mètres, la tour radar météorologique de Sambadel en Haute-Loire prend de la hauteur pour dépasser la cime des Saint-Pins et avoir ainsi des prévisions météo plus rigoureuses. La fin des travaux est prévue en septembre 2026. On vous en parle sur notre site ici.fr. L'AS Saint-Étienne enchaîne une troisième défaite consécutive, 2-1 sur la pelouse de Rodez hier soir, avec un but trop tardif de Nauvert à la 89e minute. Les Stéphanois restent troisième de Ligue 2 ce matin, 2 points de retard sur Le Mans, 2e, place synonyme de montée directe en Ligue 1. Leur Red Star 4e revient à égalité de points et Rodez 5e, n'est plus qu'à 2 points. Dernière journée samedi prochain avec la réception d'Amiens. L'AS Saint-Étienne qui donne aujourd'hui le coup d'envoi de leur Kids Tour, c'est à Saint-Galmier jusqu'à 17h30, 2000 mètres carrés aux couleurs des Verts et le bus du club qui est aussi là et qui est ouvert à la visite. L'opération fera escale dans 4 autres communes d'ici le 14 juin et comme le nom l'indique, c'est d'avant tout destiné aux enfants. Pour les basketteuses de Montbrison, premier match et premier succès en play-off, victoire 65 à 56 face à Voiron hier soir en demi-finale aller de Ligue Féminine 2, match retour samedi prochain en Isère. Et côté météo, c'est gris.
0: Je pense que c'est le mot, effectivement, Nicolas. Oui, on a eu droit à quelques éclaircies ce matin. Il y en aura encore un tout petit peu cet après-midi, notamment sur le bassin stéphanois. En revanche, les averses vont même s'inviter cet après-midi sur le Pila, sur le Brivadois ainsi que le Livradois. Les pluies qui devraient s'arrêter quand même. Nous serons sur une fin de journée sèche, mais couverte. Le temps sera plutôt gris. Partout donc sur la Loire et la Haute-Loire avec des températures qui restent douces tout de même. 18 degrés pour les maximales au Puy-en-Velay cet après-midi, 19 à Monistrol, 21 degrés à Saint-Étienne et jusqu'à 22 degrés à Rouen.
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0: À 11h03, la suite va se faire en musique avec notre invité. Mais avant lui, une autre sorte de musique, celle de Paul Young. Je vous souhaite une très belle fin de matinée sur votre radio ici Saint-Étienne-Loire.

0: Come back and stay. Je reviens et reste cette fois. C'est ce qu'il nous dit. Il est 11h07 sur votre radio ici Saint-Étienne-Loire. On est avec Pierre Blanchard ce matin, pianiste de renom à travers le monde entier et forésien d'abord.
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0: Bonjour Pierre Blanchard.
3: Bonjour.
0: Et quand je dis forésien, je devrais même dire stéphanois d'abord, puisque vous êtes né à Saint-Étienne.
3: Oui, exactement. Oui, oui.
0: Et puis, dans le forêt, à Feur, très exactement. Oui. Votre père tenait un magasin de chaussures à Feur d'ailleurs.
3: Oui, ma mère a un magasin de tissus.
0: Ah bah, carrément. Oui. Oui. Et alors, cette histoire, on commence par là finalement, puisqu'on va vite le voir. Hein. Votre carrière a commencé très très tôt, on pourrait le dire comme ça. Et puis, ça vous a amené à travers le monde entier. Vous êtes revenu ici, on va voir pourquoi et comment, mais d'abord, le piano, ça a été une évidence, et pourtant, comme vous venez de le dire, un papa qui vendait des chaussures, une maman qui vendait des tissus, c'était pas prédit, là, comme ça, vous n'étiez pas prédestiné particulièrement au piano.
3: Pas du tout.
0: Comment c'est arrivé ?
3: Comment expliquer ça ? Je pense que j'ai une autre théorie de la théorie qu'on écoute tout le temps, c'est-à-dire il est doué, il a un talent et il faut le pousser, tout ça. Je pense que c'est dû à quelque chose de plus inconscient, de plus psychologique. C'est-à-dire c'était quand on est dans un environnement, dans un certain environnement, et qu'on veut sortir, ça me vient en espagnol le mot adelante, ça veut dire on veut essayer de faire quelque chose, et qu'on trouve un certain talent pour une manifestation comme la musique, on le pousse. C'est très important, vous voyez, c'est-à-dire que c'est pas d'un coup je me réveille, ah je veux faire du piano, non, il y a quelque chose d'autre derrière.
0: Et en l'occurrence, voilà. Votre mère vous a aidé à pousser
3: Voilà, c'est ça. Ma mère m'a porté à bout de bras par rapport à ça, et je la remercie aujourd'hui. Je reconnais qu'elle avait raison.
0: Oui, puisque ça a été dès l'âge de 4 ans, le piano.
3: Oui, voilà, c'est ça.
0: Très très vite, oui. Vous atterrissez au Conservatoire de musique de Saint-Étienne.
3: Oui, c'est ça. Voilà, à 7 ans, oui, je suis rentré dans la classe de Monsieur Paul Simonard. Il y a des gens qui vont se rappeler de ce nom ici dans la région, au Conservatoire Saint-Étienne.
0: Ça ressemble à quoi d'arriver dans un conservatoire, ici à Saint-Étienne, en l'occurrence, à 7 ans ?
3: C'était c'était assez normal finalement. Parce qu'on est encore assez innocent à 7 ans. Donc c'était quelque chose qui me plaisait. De venir au conservatoire apprendre, mais au point de vue pianistique, je savais pas encore que il faut avoir aussi, comment dire, faut bien débuter le piano pour arriver
0: à
3: faire
0: une... Ça veut dire quoi, bien débuter le
3: piano ? Bien débuter le piano, avoir des professeurs qui savent le but de jouer du piano. Qu'est-ce que c'est comme? C'est pas simplement de jouer du piano. C'est pas simplement de jouer des notes. C'est d'abord de connaître la vraie technique, pianistique. Et la vraie technique pianistique à cette époque-là, dans le début des années 70, on était encore en France avec le, même si on peut pas généraliser, on était encore en France avec la technique de Marguerite Long, des doigts, du beau piano, avec les doigts et tout ça. Et, si vous voulez, c'est pas comme ça qu'on commence à apprendre en fait la profondeur de ce que le corps, parce que dans la technique du piano, c'est pas des doigts, c'est pas les bras. Pour ça que je dis dans les cours, on joue pas du piano avec les doigts.
0: C'est avec l'inverse. Son corps.
3: On joue avec le corps et la finalité, c'est les doigts qui jouent. C'est la finalité. C'est pas d'abord jouer avec les doigts.
0: Et voilà. Ben, vous l'avez bien appris ici à Saint-Étienne, puisque ça vous a amené une carrière vraiment formidable, et on va y revenir, Pierre Blanchard.
3: C'est vous qui le dites.
0: pas que moi. On va y revenir, Pierre, juste après une pause, celle de Louane à 11h11 sur votre radio ici Saint-Étienne-Loire.
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1: Louane avec son dernier titre, Conduire. Il est 11h14, j'espère que vous passez une très belle fin de matinée. Nous la passons ensemble avec Pierre Blanchard ce matin, pianiste forésien et puis pianiste célèbre à travers le monde.
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1: Pierre Blanchard, on l'a dit, tout a commencé ici à Saint-Étienne et notamment au Conservatoire de Saint-Étienne. Et puis derrière, alors on le disait, hein, vous y êtes arrivé à l'âge de 7 ans, ce qui est quand même très très jeune. Vous avez appris le piano différemment, vous nous le disiez, de la bonne, alors je mets plein de guillemets, hein, de la bonne façon entre guillemets, c'est-à-dire on apprend, et vous le disiez vous-même, on n'apprend pas le piano avec les doigts, on apprend le piano avec son corps et avec les doigts comme finalité. C'est ce que vous avez pu continuer à faire après, notamment à Lyon, à Paris, et puis après c'est la carrière qui s'ouvre devant
4: oui,
1: vous.
4: Oui, je vais vous dire, j'en ai pris conscience avec le temps.
1: Ah oui.
4: Parce que j'aime pas critiquer, mais en France, j'ai pas appris ça. C'est en Allemagne de l'Est que je l'ai appris.
1: Alors justement, mais voilà. Venons-en, parce que vous poursuivez vos études.
4: Oui, à Lyon.
1: À Lyon, notamment.
4: Deux ans à
1: Lyon, puis à Paris.
4: Et puis au Conservatoire de Paris.
1: Et puis assez rapidement, votre carrière vous amène en Allemagne.
4: De l'Est, oui. Parce qu'à l'époque, c'était, il y avait encore le mur.
1: Oui, bon, on est avant 89.
4: Moi, j'aimais bien les choses comme ça. Pendant que mes amis, qui sont très connus aujourd'hui, comme Jean-Yves Thibaudet, Hélène Grimaud, tous ces gens, on était dans la même classe et ils sont partis aux États-Unis et moi je me suis dit quand même, l'Allemagne de l'Est avec tout le patrimoine de Weimar, avec Franz Liszt, avec Schumann, avec Bach, avec Mendelssohn, c'était tout réuni dans la Thuringe et la Saxe, mais c'était de l'autre côté du mur. Et je sentais que techniquement il fallait que je sache plus en profondeur la technique, c'est-à-dire que pas sur la spontanéité, jouer toujours sur la spontanéité, et je savais que en Allemagne de l'Est à l'époque les pianistes russes venaient en Allemagne de l'Est pour enseigner la fameuse technique de Neuhaus, et j'ai eu un professeur.
1: Alors, fameuse, c'est-à-dire
4: ce qu'on appelle la technique russe, c'est-à-dire que tous les grands pianistes russes utilisent cette technique où justement il y a l'ensemble du corps qui travaille, le poids du corps, comme dit Franz Liszt, il y a une possibilité de jouer entre guillemets à la perfection du piano. Techniquement, comme disait Liszt, c'est facile de jouer du piano. C'était Franz Liszt. Ouais. Lui, il le faisait. Mais il y a un débat là-dessus où on peut vraiment trouver la finalité de la technique pianistique. Mais c'est beaucoup de travail, hein, évidemment.
1: J'imagine bien. Je vous ai vu, Pierre Blanchard, derrière un piano. Vous dansez quasiment derrière votre piano. Vous incarnez ce que vous êtes en train de faire. Ça, c'est ça qui résume un petit peu tout ce que vous êtes en train de me dire. Quasiment, en tout cas, c'est comme ça que je.
4: Oui, c'est une recherche. C'est une recherche permanente.
1: Votre corps est là, en entier.
4: Oui. C'est une recherche permanente, mais il y a l'équilibre des trois choses. Il y a le corps, le cœur, l'émotion et la tête. J'ai toujours cherché cet équilibre. Au fil du temps, je l'ai pas trouvé, hein, de toute façon, ça c'est une recherche permanente jusqu'à la mort.
1: C'est la quête perpétuelle.
4: Oui, c'est la quête perpétuelle, mais si vous voulez, il y a aussi les conditions humaines de la vie.
1: Et elles
4: humaines
1: ont
4: qui il y a ces fameuses conditions que là, je dois dire, j'ai eu que trois fois dans ma vie, trois fois deux ans dans ma vie et pas plus.
1: Ouais.
4: Donc j'ai pas pu ça, il faut le développer dans de bonnes conditions et toute la vie, du début à la fin.
1: Et votre vie ne s'est pas arrêtée à l'Allemagne à ce moment-là.
4: Non.
1: Elle s'est poursuivie en Argentine. On va y revenir. Vous avez une vie passionnante, Pierre Blanchard. Et en plus, vous avez transmis ça à votre fils. Là aussi, on va en parler. On se retrouve juste après Seal pour la musique qui nous sortait ce très beau titre dans les années 90, Crazy.

0: Seal et ce très bon titre à 11h22 minutes sur votre radio ici Saint-Étienne-Loire. On est toujours avec Pierre Blanchard, pianiste forésien, mais pianiste, j'allais dire, du monde entier. Vous allez comprendre pourquoi on continue à parler de cette carrière passionnante qui l'a ramené ici, chez lui, chez nous, chez vous, juste après Daniel Balavoine.
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0: il aimait nous le crier ici. Par contre, c'était un sacré chanteur. Daniel Balavoine, bien sûr, à 11h28 sur votre radio ici Saint-Étienne-Loire. Nous sommes toujours en compagnie de Pierre Blanchard.
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0: Pierre Blanchard, on le disait, votre carrière vous a amené un petit peu partout. D'abord en Allemagne, nous le disions, et puis assez rapidement en Argentine. En Amérique du Sud, il y a eu l'Argentine, il y a eu le Paraguay, où là encore vous avez pu développer, rechercher cette quête perpétuelle dont on parlait tout à l'heure, d'avoir la technique, j'allais dire ultime, ou en tout cas complète de votre pratique du piano. Vous êtes professeur de piano également. Et puis vous êtes revenu là depuis 4 ans presque maintenant, hein, c'était en 2022. Ce retour, j'imagine qu'il fait du bien et en même temps il ne doit pas être facile.
3: Exactement.
0: Mais revenir dans le forêt, revenir à Föhr, ça fait du bien quand même.
3: Oui. Oui, parce que on a besoin de retrouver pour probablement quelques racines, bien que, comme je dis, mon père est français, ma mère est arménienne. Mmh. Donc, j'ai appris à sentir que je ne sais pas où rester exactement, parce que d'avoir vécu en Allemagne de l'Est, d'avoir vécu en Argentine, au Paraguay, tout ça, c'est, et quand j'ai une sensation nouvelle que quand je suis revenu ici, j'ai l'impression que je suis de passage. De toute façon, on est tous de passage.
0: Oui, philosophiquement, dans l'absolu.
3: Donc, je suis ici, j'aimerais bien rester ici, mais ça se passe pas comme ça. C'est pas comme ça, on peut pas dire j'aimerais ça, c'est pas comme ça que ça marche.
0: Mais alors, vous me le disiez, finalement, votre souhait, ce serait un petit peu de pouvoir revenir là, repartir, puis revenir, puis faire des allers-retours, comme
3: voilà,
0: ça,
3: un petit peu. C'est ça, parce que j'ai des... beaucoup de personnes d'Allemagne de l'Est, justement de Leipzig, de Weimar, d'Eisenach en Allemagne, ou Erfurt, la Thuringe, et Berlin aussi. C'est là où j'ai joué avec orchestre, où j'ai fait le répertoire pianistique pour piano et orchestre, qui m'a beaucoup aidé. Et des gens du Paraguay, des gens d'Argentine, où j'étais au Théâtre Colón en Argentine, qui est l'institution la plus importante de l'Amérique du Sud, au point de vue opéra, au point de vue studio lyrique. Ouais. Et donc tous ces gens me contactent et me disent quand est-ce que je vais revenir pour donner des masterclass ou pour faire un concert. Voilà. Mais encore une fois, il y a des choses, j'aimerais, mais c'est pas comme ça que ça se passe toujours.
0: Et en tout cas, nous, on aimerait bien vous garder un petit peu aussi quand même, ne serait-ce que pour vous entendre ici.
3: Oui, bien sûr. Alors, c'est ce que... paradoxalement, le moment où je vis en ce moment me permet d'atteindre peut-être enfin les conditions qui me permettraient de concrétiser, même si je suis un peu plus vieux, d'avoir ce contexte et ces conditions qui me permettraient de me donner vraiment au piano pur. Je vais essayer.
0: Quand est-ce qu'on va pouvoir vous entendre, voilà, Pierre?
3: Je ne peux pas vous dire maintenant. Je ne peux pas vous dire.
0: Ah, essayé d'avoir l'info.
3: Par contre, j'ai fait, depuis que je suis revenu, 5-6 concerts avec mon fils.
0: Disons
3: pianiste.
0: Avec votre fils à quatre mains, qui est pianiste comme vous. On pourrait s'imaginer, le dernier ayant eu lieu en novembre dernier, ici, nous, on peut imaginer vous retrouver encore ici, sur scène.
3: Oui, je pense qu'on va rejouer à quatre mains, bien qu'il faudrait qu'on soit près l'un de l'autre pour répéter régulièrement.
0: Effectivement.
3: Et c'est pas le cas.
0: C'est plus facile. Pierre Blanchard, on va surveiller tout ça avec grand intérêt, avec grande attention, pour venir faire profiter nos oreilles de vos quatre mains, donc éventuellement avec votre fils. Merci beaucoup d'être passé par le micro d'ici.
3: Merci à vous.
0: À très bientôt, Pierre.
3: Merci.
0: On se retrouve juste après Anita Ward. Il est 11h32. J'espère que vous passez une excellente fin de matinée. Je vous la souhaite excellente et je vous souhaite un très bon week-end aussi.

0: Je suis sûre que vous êtes en train de vous déhancher légèrement, ne serait-ce que légèrement chez vous. C'est le cas nous en studio, Anita Ward, Ring My Bell bien sûr. Il est 11h35, c'est l'heure de vous donner quelques infos.
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0: Et on commence avec cette nouvelle, la RN88. Eh bien, ça change pour les automobilistes ligériens. Fini le 110 km/h entre Saint-Étienne et Firminy. Notez-le bien, la limitation de vitesse va passer à 90 sur toute cette portion entre Saint-Étienne et Firminy. L'objectif, moins de pollution, bien sûr. Moins de bruit aussi pour les riverains, notamment à la Ricamari et au Chambon-Feugerolles. Les panneaux sont en train d'être modifiés, mais la date officielle n'est pas encore connu. On va surveiller ça pour vous et on vous tiendra au courant, bien sûr. Autre nouvelle, la plus haute tour radar Météo France va être installée en Haute-Loire, à Sambadel. Une tour de 50 mètres de haut, capable de détecter les pluies jusqu'à 180 km au-dessus, quand même, et autour, surtout. Autant dire qu'on va voir venir les orages de loin, pour mieux anticiper les épisodes de fortes pluies, les épisodes cévenoles, notamment, plus fréquents sur notre territoire. Un projet dont on vous reparlera également. Ça va peut-être enfin améliorer les prévisions météo, quoiqu'elles ne sont pas si mal.
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0: Dans quelques instants, on se plonge dans les coulisses d'un bâtiment qu'on ne regardera plus jamais du même œil. Eddy Gavron nous emmène redécouvrir la Banque de France à Saint-Étienne, juste après Jean-Jacques Goldman, qui nous chantait « C'est ta chance, c'est votre chance, notre chance en tout cas, de vous avoir. » Très belle matinée sur votre radio ici Saint-Étienne-Loire.

0: chance, Jean-Jacques Goldman, évidemment. Il est 11h41, j'espère que tout se passe bien chez vous. Je vous invite maintenant à redécouvrir une histoire, parce qu'il existe des bâtiments comme ça, que l'on connaît bien de vue, sans les connaître vraiment en fait. Eddie Gavron nous raconte l'histoire du bâtiment de la Banque de France à Saint-Étienne, qui regorge de secrets.
1: Aujourd'hui, on part à la découverte d'une institution que tout le monde connaît, sans vraiment la connaître, la Banque de France. Et figurez-vous qu'à Saint-Étienne, elle a une histoire incroyable. Pour nous en parler, on accueille Farid Mamrir. Bonjour Farid.
2: Bonjour.
1: Vous êtes médiateur culturel, service art et histoire à Saint-Étienne.
2: Exactement. Alors oui, la Banque de France à Saint-Étienne, c'est un vrai pan du patrimoine stéphanois. Elle existe depuis 1836, ce qui en fait la deuxième succursale la plus ancienne de France, après celle de Reims.
1: Ah oui, quand même. Et elle naît à une époque où Saint-Étienne est en plein essor industriel.
2: Exactement. On est en plein boom de la rubannerie, de la métallurgie et du charbon. Et son premier directeur, Henri Paliard, est un personnage haut en couleur, à la fois rubanier, maire de la ville et grand amateur d'art et de littérature. Il recevait les érudits chez lui comme on reçoit des amis.
1: Un banquier poète, en somme. Et le bâtiment qu'on connaît aujourd'hui, alors il date de quand ?
2: Il date de 1887. C'est le troisième bâtiment de la succursale et c'est un vrai bijou. Sa façade affiche fièrement une tête d'Hermès, le dieu du commerce, entourée de têtes de lion, symbole de puissance et de stabilité.
1: Est-ce qu'on peut dire que c'est un peu le muscle de la finance locale à l'époque ?
2: Tout à fait. Dans les années 1920, elle comptait 120 employés et jouait un rôle clé dans l'économie stéphanoise. Mais attention, derrière les murs, il y a aussi des recoins secrets.
1: Ah, alors là, ça nous intéresse encore plus. Quel secret, Farid ?
2: Par exemple, on trouve un abri anti-aérien de la Seconde Guerre mondiale. On y voit encore les affiches de la défense passive. Et juste au-dessus, l'appartement du directeur, 355 mètres carrés, lustre en cristal, cheminée en marbre, parquet à chevrons. Le grand luxe, mais le directeur devait toujours être armé et sur place, prêt à intervenir en cas de crise.
1: Une sacrée responsabilité. Et j'imagine que le coffre-fort n'est pas mal non plus ?
2: Oh oui, le fameux centre-fort. Une salle ultra sécurisée pour les billets et l'or. Il fallait deux clés pour y rentrer, celle du caissier et celle du contrôleur. En 1939, il a même abrité plus de 40 tonnes de pièces métalliques.
1: Et aujourd'hui, alors pour terminer, que fait encore la Banque de France chez nous ?
2: Ben, elle ne manipule plus les billets, mais elle reste essentielle. Elle note les entreprises, accompagne les ménages en difficulté et mène des actions d'éducation financière, notamment dans les écoles.
1: Un héritage historique, mais toujours bien vivant. Merci beaucoup, Farid Mamrir, pour cette plongée dans les coulisses d'un monument qu'on ne regardera plus jamais du même œil. À bientôt.
2: À bientôt. Merci à vous.
0: Et cette histoire, ainsi que toutes les histoires insolites de la Loire et la Haute-Loire, vous pouvez les retrouver, bien entendu, sur la page d'Ici Saint-Étienne-Loire, sur ici.fr et sur votre application Ici. Mercredi matin, Gérard Janvion et Osvaldo Piazza sont les invités d'Ici Matin entre 8h30 et 9h. Notez bien ça, puisque ce sera l'occasion de revenir sur le cinquantenaire, évidemment, de la finale de 76, perdue par l'AS Saint-Étienne, mais entrée dans la légende. Et le soir même, mercredi prochain, donc, les anciens verts seront présents à l'auditorium Geoffroy Guichard pour la projection en avant-première du documentaire Saint-Étienne 76, une passion française, parce que cette épopée a marqué notre territoire, mais elle a aussi marqué tout un pays. D'ailleurs, il y a eu quand même une descente des Champs-Élysées le lendemain en 76, une première pour une finale perdue. Mercredi soir, la projection de ce doc et la rencontre, tout ça pour une soirée gratuite, mais pour être présent, eh ben on a des places pour vous parce que ça va partir très vite. Deux places donc pour vous. Si vous savez me dire, je parlais du défilé sur les Champs-Élysées. En tête de cortège, il y avait une voiture toute verte dans laquelle étaient Roger Rocher et Robert Herbin. Mais c'était quoi cette voiture ? Est-ce que c'était une Toyota Yaris ou une Renault 5 ? Allez, vous avez la réponse, je suis sûre, c'est facile. Charlotte vous attend au standard 04 77 10 00 10. On se retrouve juste après Shakira.
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0: Elle, c'est la BO de Zootopia de Shakira et ce titre Zoo. Il est 11h49, le temps de le dire, le temps surtout de vous offrir quelques cadeaux. Mercredi soir, vous allez pouvoir aller voir ce beau documentaire Saint-Étienne 76, une passion française, en avant-première ici à Saint-Étienne, à l'auditorium, au stade, l'auditorium du stade Geoffroy Guichard qui se retrouve au siège de casino devant Château-Creux, pour être tout à fait précis. Et pour avoir ces deux places, c'est Jean-François qui nous appelle ce matin. Bonjour Jean-François.
1: Bonjour Lucille.
0: Jean-François, je vous posais une petite question de sélection pour les avoir ces deux places, mais je suis sûre que pour vous ça a été facile. Je vous parlais du défilé sur les Champs-Élysées jusqu'à avec en tête de cortège en 76, hein, évidemment. Avec en tête de cortège, il y avait une voiture toute verte. Vous sauriez me rappeler quelle était cette voiture ?
1: Avec marqué Roger Rocher et Robert.
0: Ouais.
1: Et elle était en exposition dans un grand centre commercial. Alors, je ne sais pas si on a le droit de donner le nom.
0: Oui, c'est pas. Vous pouvez.
1: C'était chez Leclerc.
0: Oui. Et alors, quelle voiture ?
1: La R5 d'origine, qui était sur les Champs-Élysées.
0: La Renault 5, absolument. Mais oui, vous l'aviez vue, vous, Jean-François ?
1: Et ben, le hasard a fait que nous étions sur Saint-Just à Rambert. On gardait nos petits-enfants, parce que alors, les parents étaient partis en vacances. Et on a été faire des courses là-bas. Et donc, on a vu la Renault. J'en ai même profité pour acheter un t-shirt. Le collecteur dans la boutique qui s'est installée dans la galerie Marchand.
0: Eh ben voilà, et sachez aussi qu'on peut la voir de temps à autre exposer cette voiture au chaudron au stade Geoffroy Guichard ici à Saint-Étienne. Eh ben c'est cette voiture qui vous permet d'avoir ces deux places. Pardon. Jean-François, j'en perds ma voix. Ces deux places, ces deux invitations pour aller à l'avant-première, pour aller voir ce magnifique documentaire Saint-Étienne 76, une passion française. Merci beaucoup Jean-François d'avoir joué avec nous.
1: Je vous en prie, merci, bonne journée.
0: Très bonne journée, beau week-end, on vous embrasse. À bientôt, au revoir. Allez, on se retrouve après une petite pause de Jean-Pierre Madère, avec Jean-Pierre Madère qui nous chantait Disparu. J'espère que vous passez une belle fin de matinée en notre compagnie, parce que nous, oui.

0: Jean-Pierre Madère avec son titre « Disparu ». Nous allons maintenant partir à votre rencontre.
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0: C'est Frédéric Nicolas qui s'en charge tous les jours de partir à votre rencontre partout sur la Loire et la Haute-Loire. Aujourd'hui, Fred s'est arrêté du côté d'Essertines en forêt.
3: Voilà, aujourd'hui donc je suis passé faire un petit tour du côté d'Essertines en Danzy. Je suis tombé sur Valérie. Valérie qui est dans un magnifique jardin de plantes. Bonjour Valérie.
4: Bonjour.
3: Alors, qu'est-ce qu'on fait ici dans ce jardin?
4: Eh bien ici dans ce jardin des plantes à couleurs qui est là depuis 23 ans, eh bien je fais de la teinture végétale avec mes plantes.
3: Donc, comment ça marche? Parce que alors, moi je suis curieux.
4: Donc de la couleur sur tissu.
3: Ouais.
4: Donc j'accueille aussi le public, donc les écoles. Tout ce qui est groupe adulte et puis bien sûr les familles et les particuliers.
3: Alors, comment est-ce que vous pratiquez justement ça?
4: Eh ben sous forme pour faire de la couleur, forme de décoction, vous voyez là.
3: D'accord.
4: Ici.
3: C'est-à-dire qu'on prend des plantes, on les met dans des casseroles.
4: Voilà, des casseroles, on fait chauffer et ensuite on trempe les tissus et vous voyez, on fait tout autour de vous, on arrive à voir toutes ces couleurs.
3: Et tous ces tissus qu'on voit justement avec ces magnifiques dessins sont faits à partir de
4: plantes.
3: De plantes.
4: Donc des plantes fraîches. D'accord. Que je cueille directement dans mon jardin.
3: Et alors ce qui est fabuleux, c'est qu'en plus on a tous les coloris qu'on désire. Hein.
4: Tout à fait, on a tout le panel, ça va du jaune, du vert, le rouge, le bleu, le violet.
3: Valérie, expliquez-moi comment vous avez appris ce savoir-faire.
4: En fait, j'ai réuni mes deux passions, donc j'étais styliste à la base, et puis j'adore en fait tout ce qui est la nature. Et j'ai allié mes deux passions il y a 23 ans et j'ai créé le jardin. Et pour j'avais envie que les gens aussi découvrent la teinture végétale et donc je le montre au public. Donc c'est un jardin pédagogique aussi.
3: Il y a quelqu'un qui vous a appris justement ces techniques ou
4: Oui, alors j'ai eu la chance de rencontrer un maître teinturier.
3: D'accord.
4: Voilà. Ouais. Il y a donc maintenant une trentaine d'années.
3: Et en fait, quelque part, ce savoir-faire qui vous a transmis, c'est un savoir-faire qui est ancestral. Parce qu'à l'époque, les couleurs étaient fabriquées
4: comme ça. Bien sûr,
3: il y avait pas
4: sûr. Les couleurs, en fait, se sont arrêtées vers 1885. Mmh. Voilà. Et maintenant, ça revient un petit peu au goût du jour parce qu'en fait, on est un petit peu plus proche de la nature.
3: Voilà. Et là, ce sont de véritables couleurs authentiques qu'on peut découvrir chez Valérie à Essertines. Alors, si vous voulez jeter un petit coup d'œil sur le travail de Valérie, il y a un site internet, Jardin des plantes à couleurs. Alors, tout se tient, hein,
4: .com.
3: Hein, Jardin des plantes à couleurs.com.
4: Tout à fait. Et cette année, j'ai eu le trophée coup de cœur des Ligériens.
3: D'accord, oui. C'est fantastique.
4: Oui, je suis contente.
3: Belle reconnaissance, effectivement. Oui. Merci Valérie.
4: Merci à vous.
0: Merci Frédéric Nicolas, que l'on retrouve tous les jours. Il vous tend son micro tous les jours. Merci, on se retrouve le week-end prochain, même heure, même endroit. Vous retrouverez Willy Rovelli dans quelques minutes, mais avant ça, Bruno Mars pour vous.

0: Prince, Locked Out of Heaven. C'est avec lui que nous terminons cette matinée ensemble. Merci à Colin qui a réalisé cette émission tout ce week-end. Merci à Charlotte qui vous a accueilli au standard. Et merci à vous, Nicolas Georgeot. Mais restez bien là, vous n'en avez pas fini.
1: Merci à vous, Lucille.
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0: Si vous êtes mis à table, je vous souhaite un excellent appétit, il est midi. Le retour de l'info avec vous, Nicolas Georgeot, et l'AS Saint-Etienne qui rate le coche.
1: Défaite 2-1 sur la pelouse de Rodez hier soir, alors que nos Stéphanois auraient pu repasser devant le Mans, synonyme de montée directe. Les Verts enchaînent une troisième défaite de rang, Jérémy Marillet.
3: Ce n'était encore jamais arrivé cette saison et cela survient au pire des moments, alors que la montée directe semblait lui tendre les mains, l'ASS est redevenue une équipe impuissante, fragile mentalement, inoffensive, avec des erreurs individuelles qui la plombent. Difficile de comprendre pourquoi, selon l'attaquant Irvine Cardona.
4: Des explications, je sais pas quoi vous dire aujourd'hui. Maintenant, il y a beaucoup de frustration, beaucoup de colère après cette série, après ce match de ce soir. Même si on arrive à réduire le score, c'est pas suffisant et va falloir se battre jusqu'à la fin.
3: Comme un parfum de crise aujourd'hui au-dessus de la tête de la SS, alors que tout reste encore possible, pourtant pour monter dès la semaine prochaine. Avec un message que Cardona tient à adresser aux supporters.
4: Ils le savent qu'on va pas lâcher. Aujourd'hui, ils sont mécontents et c'est normal. C'est normal qu'ils soient pas contents. Il reste un match. On a déjà été dans cette situation-là et il va falloir saisir cette opportunité-là.
3: Alors, avec cette équipe qui ne cesse de montrer ses limites, espérons une ultime montagne russe le week-end prochain. Si les Verts battent Amiens et que Le Mans ne gagne pas à Bastia, les Verts seront en Ligue 1. Cela semble assez improbable après la nouvelle prestation ratée à Rodez, mais c'est pourtant bel et bien la réalité.
1: Allez, Saint-Etienne qui est donc toujours troisième de Ligue 2 ce matin. 2 points de retard sur Le Mans, le deuxième. Cette place qui est synonyme de montée directe en Ligue 1. Le Red Star, quatrième, revient à égalité de points avec les Verts.
0: 2 hommes gravement blessés dans un accident de la route.
1: Suite à un choc entre 2 voitures sur la départementale 8, cette nuit, un petit peu après 2h du matin, au niveau de Saint-Romain-le-Puy. 3 autres personnes ont été légèrement blessées, des victimes transportées soit à l'hôpital Nord de Saint-Etienne, soit aux urgences de Montbrison. Il y a enfin 3 personnes impliquées dans cet accident qui, elles, ont été laissées sur place. Une grave blessure à la cheville pour cette cavalière qui a chuté de cheval sur les hauteurs de Saint-Chamond hier. Cette femme de 28 ans a été héliportée à l'hôpital.
0: La plus grande tour météo de France est en Haute-Loire.
1: À Saint-Badel, dans les Monts du Forêt, pas loin de la Chiesse-Dieu. La première pierre a été posée il y a environ une dizaine de jours. Et on va passer donc de 25 mètres de haut aujourd'hui à 50 mètres, doublé pour dépasser la cime des sapins et ainsi améliorer les prévisions météo, Pauline Berger.
5: Oui, car avec des sapins de plusieurs dizaines de mètres de haut, le radar avait du mal à faire son travail. Alors l'édifice actuel va être détruit pour laisser place à une tour 2 fois plus haute. 50 mètres, ce sera la plus haute de France. Les équipements techniques, eux, restent les mêmes. Ils vont juste grimper de quelques étages. Le nouveau radar sera efficace sur 180 km à la ronde pour prévenir des épisodes de pluie intense type Cévenol. Coût total du projet pour l'État et Météo France, 3,6 millions d'euros.
1: Et pour le préfet de Haute-Loire, Yvan Cordier, avoir cette tour météo sur son territoire, c'est un véritable soulagement.
6: Alors c'est d'abord un outil technique essentiel pour la sécurité des biens et des personnes. Ça permet de déterminer précisément la quantité d'eau que contiennent les nuages, notamment en cas d'épisode Cévenol, et donc d'améliorer l'alerte aux populations, comme nous l'avons expérimenté en octobre 2024. Et heureusement, il n'y a pas eu de mort parce que on a mis en place toute une série de dispositifs d'alerte. Je suis sûr que ce sera une tour très belle, à la fois sur plan technique, qui se mariera parfaitement avec la beauté naturelle du site.
1: Et si le calendrier des travaux est bien respecté, la construction de la tour doit se terminer dans 4 mois. Le radar, lui, sera remis en service à la fin de l'année. Les basketteuses de Montbrison dans la course à la montée, victoire 65 à 56 hier soir face à Voiron dans ses demi-finales allées des playoffs de Ligue Féminine 2. Le match retour, ce sera samedi prochain en Isère. Et puis c'est un record de participation qui attend les 15 km du Puy-en-Velay puisque presque 2200 coureurs sont inscrits, toutes épreuves confondues. Et à la course Rennes, le 15 km, c'est à 15h cet après-midi. Le départ est donné depuis la place du Breuil. Et les coureurs ne vont pas avoir si chaud que ça?
0: Non, ils ne vont pas avoir si chaud que ça. Et peut-être même un tout petit peu de pluie. Quelques averses sont à prévoir sur toute la vallée de la Loire et sur le Pilat cet après-midi. Le ciel va rester bien gris jusqu'à ce soir avec des averses par-ci par-là. Et puis des températures qui ont baissé. On trouvera un maximum de 19 à Monistrol, justement de 18 degrés au Puy-en-Velay jusqu'à 21 à Saint-Étienne, 22 à Rouen, je vais y arriver, pardon. Et demain, eh bien, la pluie et les baisses de température entre 13 et 16. Allez, je vous laisse avec Willy Rovelli. Willy Rovelli, et qui s'invite chez vous ce midi. On va le retrouver, petit problème technique, on va retrouver la liaison, qui est en direct depuis les studios d'ici à Paris.
7: Bonjour mon bon Nicolas.
8: Bonjour mesdames, bonjour tout le monde.
7: Notre enfant de la télé en blanc aujourd'hui, très bien. Et Fabien et mon autre geek, bonjour mon... Et je aussi, voilà, c'est très bien. Bienvenue à tous mes amis, merci d'avoir choisi votre émission utile sur votre radio utile. 55 minutes pour apprendre, comprendre et s'amuser de l'actu avec nos invités, nos chroniques, notre musique, nos cadeaux. Notez bien les dossiers du jour. Dans un instant, la crise pétrolière et l'inflation qui en découle nous poussent-ils, nous, consommateurs, à consommer différemment? Est-ce que lorsque l'on va faire nos courses, on regarde les prix à deux fois? Est-ce qu'il y a deux choses que je mangeais avant, que je ne mange plus aujourd'hui parce que c'est devenu trop cher? Tiens, j'aimerais bien voir votre avis là-dessus. 0810 055 056. Est-ce qu'il y a des trucs que vous achetiez, vous achetez moins, vous regardez les prix, les trucs, tac, tac, tac, tac. Et bien, venez nous dire tout ça et on en parle avec notre invité dans un instant. Et à 12h30, la folie Aerox. Alors, qu'est-ce que c'est
1: quoi,
7: Aerox? Eh bien, écoutez-moi bien, c'est une pratique sportive qui a rassemblé 100 000 personnes en France en 2025, soit une hausse de 42% en un an. C'est vraiment le sport à la mode du moment, ça génère des millions d'euros en chiffre d'affaires. Pourquoi, comment? La réponse dans 20 minutes. Et bien sûr, vous le savez, on fait cette émission tous ensemble, vous le savez ça. Vous faites partie de cette tribu, d'abord sur le groupe Facebook, Fabien alors.
1: Youpi oui. La vie avec Willy Rovelli, ça c'est le nom du groupe,
7: c'est
1: Facebook, c'est gratuit.
7: Exactement.
1: Vous pouvez vous abonner et bien sûr, on discute ensemble, car nous avons lu cette semaine, enfin vous avez
7: lu. Oui, j'ai lu, parce qu'ils ne font rien les deux là, mais moi je lis.
1: Il y a plus de 50 000 fast-food en France.
7: 50 000, c'est
1: donc la question du dimanche, quel est votre fast-food préféré?
7: Alors,
1: Krusty Poulet, McDo, kebab, Burger King, KFC, Fat Guy, Subway.
7: Ah mais le gras c'est la vie, tu peux y aller.
1: Pour l'instant, 57% des youpistes ont voté pour le McDo.
7: Ah,
1: 57%,
7: ouais.
1: C'est beaucoup pour le McDo. Donc continuez à réagir. Est-ce que vous êtes fast-food? Dites-le nous sur Facebook.
7: Dans les pays d'Europe, il y a plus de McDo.
1: Voilà. Ouais. Youpi la vie avec Willy Rovelli, pour interagir, c'est gratuit, c'est sur Facebook.
7: Subway, personne n'a répondu sauf Nicolas. Subway pour te faire plaisir, Nicolas. Personne n'y va.
8: Le pain italien avec la sauce miel, c'est
7: succulent.
1: Pain italien. La barbe.
7: Réagissez aussi, 0810 055 056. Appelez quand vous voulez. C'est la plus grande émission du monde. Vous êtes tous des chroniqueurs, tous pas payés. C'est ça qu'on aime bien. 0810, comme eux.
1: Comme exactement.
7: 0810 055 056. Appelez-nous, vous repartez, mon bon Nicolas.
8: Avec une carte carburant qui commence à prendre de l'âge.
7: Ah,
8: elle est bien mûre, un peu comme vous, et elle vaut 100 euros.
7: Tout à fait, merci, mon bon Nicolas. Est-ce qu'on a Dudy?
1: On a Dudy.
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7: Ouvrons notre premier dossier. Bonjour Jean-François Lemoine.
9: Bonjour Willy, bonjour à tous.
7: Bienvenue ici mon cher Jean-François, vous êtes professeur en sciences de gestion et management à l'université Paris 1 Panthéon-Sorbonne et auteur du livre Distribution 4.0 aux éditions Personne. Alors en avril, les prix ont grimpé de 2,2% à cause de la, entre autres, de la guerre au Moyen-Orient. Tout augmente, le café, la viande, le chocolat, les œufs, l'essence, bien sûr, rajoutent un poids supplémentaire à un sac des émotions déjà bien rempli. Est-ce que pour nous, consommateurs, du coup, est-ce que ça a un impact sur ce que l'on achète quand on va faire nos courses?
9: Oui, alors je vais d'abord rajouter que je suis intervenant aussi à l'ESCA School of Management.
7: Tout à fait.
9: Si je le dis pas, je vais me faire tirer les oreilles.
7: Bien fait.
9: Alors, en effet, beaucoup de conséquences sur nos comportements quotidiens. Alors, il y en a plusieurs. Il y a des gens qui, naturellement, bon, c'est basique, vont moins consommer. Donc ça, c'est un peu triste, mais c'est une réalité. Il y a des gens qui vont modifier la consommation de leur panier.
7: Ouais, voilà.
9: Donc ça, c'est assez intéressant, c'est-à-dire qu'on va substituer des produits de bonne qualité à des produits, hélas, souvent de qualité inférieure, et on va privilégier les œufs, les produits laitiers, par rapport à la viande et aux poissons.
7: Ouais.
9: On va descendre en gamme, les fameuses MDD, les marques de distributeurs, ces marques que l'on peut retrouver dans les grandes enseignes. Bon, dans ces périodes d'inflation, bien sûr, sont énormément appréciées. On peut aussi avoir des consommateurs de plus en plus à la recherche des promotions. Mmh. Et puis surtout, un phénomène intéressant, on va acheter en quantité plus petite. Mmh. Et vous avez dû voir se fleurir tous ces produits à conditionnement réduit, qui paradoxalement sont des fois beaucoup plus onéreux, onéreux que lorsqu'on les achète à grande quantité.
7: Et voilà.
9: Mais et puis la dernière conséquence importante, c'est bien sûr nos consommateurs qui vont être tentés d'aller vers des nouvelles plateformes qu'on appelle les plateformes de ultra fast commerce, Temu, Shine, et on peut en parler si vous souhaitez.
7: Donc voilà, donc le prix est donc vraiment devenu le critère principal, quoi, au détriment peut-être du choix, voire de la qualité.
10: La qualité,
9: tout à fait. Voilà. Il y a même une étude très intéressante sortie par le Crédoc cette année qui dit que pour les consommateurs des plateformes, ce qui vient en tête des préoccupations des gens, c'est la restriction du pouvoir d'achat, le plaisir de consommer, tout ça avant les préoccupations environnementales.
7: Et j'ai lu qu'il y avait aussi une espèce de fatigue décisionnelle, voilà, que quand on va faire nos courses maintenant, ça devient genre c'est épuisant en fait. C'est une épreuve, exactement.
9: Oui, c'est l'achat corvée. Nous sommes saturés de marques. Sur 100 nouveaux produits en moyenne lancés, nous allons en repérer 2. Parce que les autres vont passer dans la trappe de l'anonymat. On ne les repère pas, on ne les connaît pas, on ne les comprend pas. Et souvent, en effet, un attribut comme le prix, surtout en période d'inflation, peut vraiment être un critère totalement saillant, distinctif, qui va faciliter l'acte d'achat. Et d'où donc le succès de toutes ces plateformes ou d'enseignes comme une enseigne qui marche très bien, qui est l'enseigne Action. Quatrième fois que cette enseigne est l'enseigne préférée des Français. Et le point commun de Temu, de Shine, d'Action, c'est que ces enseignes, en effet, proposent des prix très réduits, mais surtout, elles nous racontent une histoire, un storytelling. Et l'histoire, c'est en venant chez nous, on vous facilite la vie. Et ça répond donc à votre question sur l'épuisement. Si je suis épuisé, j'ai envie qu'on me prenne par la main. Et puis, en même temps, on se positionne comme des enseignes qui sont là pour lutter contre la morosité ambiante. Et donc, c'est la consommation revanche pour Action. Ça va être l'aubaine permanente chez Shine. Et pour Team, leur positionnement récemment, la plateforme qui redonne de l'oxygène au budget serré. Donc ça, c'est vraiment pas anodin.
7: Bon, merci beaucoup Jean-François Lohmann. Voilà, c'est très clair. Merci infiniment. Donc vous êtes toujours professeur donc à l'université Paris 1 Panthéon-Sorbonne. Et puis vous m'avez dit, allez-y, redites-le.
9: L'ESCA, School of Management, très important, très belle école de management en France.
7: Bravo mon cher Jean-François. Merci infiniment d'être passé nous voir. Et je rappelle que votre livre s'appelle Distribution 4.0 aux éditions Pearson. Merci infiniment. Dans un instant, c'est vous que je veux entendre. Est-ce que c'est une épreuve quand vous allez faire vos courses? Est-ce que vraiment c'est la galère parce que faut faire gaffe à tout et que
10: on compare.
7: Voilà, on compare
10: et
7: c'est vraiment plus amusant. 0810 055 056. On en parle dans un instant et avec Fabien, on parle de quoi?
10: J'ai repéré une application bretonne qui va vous aider justement à faire vos courses et à acheter du carburant pas cher.
7: Très bien. On en parle dans un instant juste après Cooking Dingle. Alors Cookie a pas pris évidemment.

0: instrument?
1: Xylophone.
0: Xylophone. Ouais. Bravo. Cookie Dingler, merci. Oui, on dit n'importe
2: quoi. Il est sûr.
0: Personne n'a vérifié.
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0: Et Cookie nous entend, qui nous appelle. Était-ce bien du xylophone?
1: Il s'appelle Christian. Christian Dingler.
0: Ça va. Oui. Merci beaucoup.
1: Il y a de l'info dans cette émission, on apprend des choses.
0: Ah, ça fuse hein, tout le temps. Fabien et Mo, il est 12h16, oui, alors allez, Fabien, nous, notre geek, allez,
2: rythme,
0: allez,
2: rythme,
0: allez,
2: rythme, rythme, rythme.
0: Parce que là, ça baissait, là.
2: Toute
0: là,
2: la cueillette qui a retenu mon attention cette semaine. On démarre avec une polémique concernant ce chanteur.
5: Alors,
2: John Lennon. Eh ouais, John Lennon. Eh bien, la femme de John Lennon est très en colère contre une brasserie bretonne.
0: Bon.
2: Car cette brasserie a baptisé l'une de leurs bières au citron John Lemon. Résultat à Yoko Ono, la veuve de John Lennon exige le retrait immédiat de l'utilisation du nom John Lemon,
1: Yoko.
2: Car la marque John Lemon a été déposée pour éviter les détournements autour du nom du chanteur. Du coup, la brasserie doit retirer la bière du marché sous peine de pénalité financière quotidienne. Donc une pensée pour cette brasserie du Finistère. Oui. Apparemment, Yoko Ono n'a pas supporté que John Lennon soit une deuxième fois mis en bière. On reste... On reste en Bretagne. Je vous présente Victor Herriot.
0: Ah oui.
2: Ce Breton a développé une application pour soutenir votre pouvoir d'achat. Il a appelé son appli Pouvoir Achat Plus. Tout attaché. Pouvoir Achat Plus. Cette application a plusieurs options. La première, elle vous aide à faire vos courses. Pouvoir Achat Plus compare les prix de vos produits préférés et vous indique le magasin le moins cher près de chez vous. Donc ça, c'est pas mal. Par exemple, vous scannez votre code barre, bim, on vous dit, bah tiens, par exemple, à côté de chez vous, chez Leclerc ou chez Auchan, hop, c'est pas cher.
1: D'accord.
2: Tout le monde s'en fout.
0: Non, pas du tout. C'est pas parce qu'on t'écoute pas qu'on s'en fout.
2: Deuxième option de Pouvoir Achat Plus, elle vous aide à trouver le carburant le moins cher pour votre voiture. Alors, petit détail que les autres applis du même genre n'ont pas, Pouvoir Achat Plus calcule l'économie réelle en soustrayant le coût du détour pour aller à la pompe.
0: Ah, ça c'est bien, en revanche.
2: Voilà.
0: Voilà.
2: En gros...
0: Voilà, c'est allez, continue, s'il te plaît.
2: Allez, on passe au concon du jour.
0: Ah, c'est nous.
2: J'ai tapé ça, quand même. Le concon de la semaine se trouve en Normandie, au Havre exactement. Un homme s'est fait voler son fourgon pendant qu'il siphonnait de l'essence.
0: Ah, il est bon, lui.
1: Le karma.
2: Le malfrat était en train quand même de siphonner 500 litres de gasoil sur deux camions. Du coup, le gars, il n'a plus de camionnette, il n'a plus d'essence et il est condamné à 5 mois de prison.
0: Ah, il est bon, lui.
2: Il est bon.
0: Celui-là, c'est mon meilleur de l'année.
2: C'est le concours de la semaine.
0: Ah oui, il est bien, celui-là. Merci beaucoup, mon bon Fabinou. Si vous avez compris quelque chose à la chronique, n'hésitez pas, appelez-nous, parce que ça serait un miracle. Merci beaucoup.
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1: Il se rattrapera demain. Ah bah non, pas demain.
0: Ça va, Marie-Jeanne?
6: Oui, bonjour Willy.
0: Comment vas-tu, Marie-Jeanne?
6: Très bien.
0: Bon, tu nous appelles d'où?
6: Montélimar, le pays du nougat.
0: Bien sûr. C'est très mignon, Montélimar.
6: Vous ne sauriez pas.
0: Oh, dis donc, ici, on a de la culture, ma petite cocotte. Hein.
6: Tu ne vas pas
0: nous piéger. Hein. Ça va, Marie? Tu voulais réagir sur le premier sujet, c'est ça? Tu fais gaffe
6: un petit peu.
0: Oui, hein, voilà.
6: Ça devient de plus en plus difficile, comme tout le monde. Les courses, c'est... Ça limite anxiogène. L'essence, on n'en parle pas. Moi, je pars pas en vacances parce que
0: T'as carrément revu ton.
6: Oui,
0: ton...
6: parce que je voulais partir un peu loin. Et quand tu fais le coup de ce que ça te représente, et ben des fois, même si t'as une petite location, rien que pour traverser la France, ça te coûte un bras. Donc tu gardes ton bras.
0: Oui. Après, t'en as deux. Tu peux faire un don. Tu peux faire un don à
6: concerts,
0: Total
6: c'est
0: de
6: pareil.
0: L'autre.
6: Moi, j'avais l'habitude de temps en temps de faire des concerts. Et ben maintenant, tu cibles plus en local et tu vas plus à Lyon ou Saint-Etienne.
0: Et là, quand tu vas faire vraiment tes courses de la bouffe, hein, les courses alimentaires, tu regardes tout à chaque fois.
6: Je regarde.
0: C'est une épreuve. Hein, c'est vrai que c'est une épreuve.
6: C'est une épreuve. La viande, quand t'invites quelqu'un, tu dis je vais faire ça à manger. Le barbecue, ça va très très vite. Si tu as du monde à la maison. Alors bon, il faut bien manger.
0: Bien sûr.
6: On regarde plus qu'avant, c'est ça.
0: Sinon, moi j'ai une solution, Marie-Jeanne. Pourquoi tu ne fais pas payer tes invités?
6: Ah
0: Moi, je le fais.
3: Ça s'appelle un restaurant.
6: Je suis au courant après de la suite. Hein.
0: Ah ouais,
6: si j'ai
0: c'est
6: plus
0: ça.
6: D'amis, ça sera à cause de toi.
0: Non, non, mais bon, voilà. Ouais, bah, voilà. Bah, il faut faire gaffe, Marie-Jeanne. Bon.
6: Ouais, il faut garder le moral quand même.
0: Ouais, hein, ouais.
6: Voilà.
0: Voilà. Nous, hein, c'est ce qu'on fait dans l'émission aussi. T'as vu, on parle de tout. Et puis, oui, on essaie de garder le moral. Et voilà, on se désespère pas et on avance comme on peut. J'espère quand même que tu partiras un petit peu. Voilà, peut-être moins loin, mais que tu
6: en local, ouais, voilà, ou un week-end. Voilà, avec je pense que. À plusieurs aussi. Ça peut être aussi le.
0: Voilà, ouais. Je pense que cet été, il y en a partout qui font ça, à mon avis, ouais. Bon, merci Marie-Jeanne d'être passée nous voir. On t'embrasse très fort. Tu repars.
1: On va peut-être aider ton pouvoir d'achat pour tes vacances avec 100 euros de carburant.
0: Peut-être
1: qu'on dans la sélection.
0: Voilà, on te rappelle peut-être d'ici la fin de l'émission. D'accord, Marie-Jeanne?
6: D'accord, je vous embrasse tous. À bientôt. Bah,
0: nous aussi,
6: bisous.
0: Marie-Jeanne. Merci de ta fidélité.
6: Bisous, bisous.
0: Ciao, ciao. Oh, à la forme, Marie-Jeanne. Merci. Ouais. Allez, dans un instant, mes amis, je vais vous présenter un invité pas banal parce qu'on aime vous présenter des invités
5: pas banaux.
0: Mais d'abord, tiens, Miley Cyrus avec Dreamers One. On vient là.

0: Miley Cyrus. C'est un extrait du film
1: Avatar.
0: Avatar, exact. Et pas les schtroumpfs, comme tu l'as dit. Oh, si, si. Si, Fabien. T'as dit si, il y a des trucs bleus. Tu m'as dit oui, les schtroumpfs. Vraiment,
1: je suis à ma place, je dis rien.
2: Ouais. 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
0: Allez, comme promis, place à la personne pas banale du dimanche. Bonjour, Eden Georgeon.
3: Bonjour Willy, bonjour à toute l'équipe.
0: Bonjour. Salut. Mon petit chou. Alors déjà, qu'on comprenne bien, quel âge tu as et dans quelle région de France tu habites déjà, Eden?
3: Alors, j'ai 13 ans, oui. J'habite en Dordogne.
0: En Dordogne.
3: À Dôme plus précisément.
0: Très bien, Dôme en Dordogne, Eden 13 ans. Alors, donc tu es au collège, je suppose. Oui. Mais à côté de ça, tu fais quoi dans la vie, mon cher Eden?
3: Alors, je suis DJ. J'ai commencé à mixer quand j'avais 9 ans. Du coup, aujourd'hui, ça fait 4 ans.
0: Voilà. Donc, attendez, la suite de l'histoire, ça, c'est rien encore. Okay. Donc, DJ. Oui. Et c'est quoi ton nom de scène?
3: DJ Joke.
0: DJ Joke. Pourquoi DJ Joke?
3: Oui. Ça vient tout simplement de Disque Jockey.
0: C'est ma mère. Tout simplement. C'est pas con.
4: On est très bêtes, nous.
0: Bravo. Oui. Ouais, alors, nous, on est vraiment cons, vous n'avez pas compris. Et ta maman, elle est plus intelligente que nous. Bravo. Et bien, DJ Joke, il fait ça. Regardez.

0: Ah,
1: Nico, il adore ça, Nico.
2: Ça vient tout juste de sortir, en plus.
1: Donc, Eden, donc, tu mixes depuis l'âge de 9 ans. Ça s'est passé comment, en fait? Un jour, on t'a offert un truc, c'est ça?
3: C'était le jour de mon anniversaire. J'avais demandé une platine à mes parents.
1: Ouais.
3: Une toute petite platine comparée à ce que j'ai aujourd'hui.
1: Ouais.
3: Et du coup, j'ai commencé à mixer comme ça. C'était mes débuts.
1: Voilà. Et ça t'avait... qui t'avait donné envie? Qui t'avait donné le goût du mixage?
3: Alors, j'ai commencé à mixer grâce à Martin Solveig dans un festival pas loin de chez nous, il y a 50 minutes de route.
1: Ouais.
3: Et d'ailleurs, petite anecdote, je vais mixer au festival
1: J'allais y venir, ne t'inquiète pas. Oh là là, Eden, tu vas pas m'apprendre mon boulot, Eden. Hein. Oh là, attention. Hein. Non, t'inquiète pas, on va en parler dans une seconde. Parce que, donc, tu postes donc, ton travail sur les réseaux, j'allais dire, voilà, puis ça marche très très bien, le succès est vite venu. Pour fêter ça, j'abrège un petit peu, mais pour fêter ça, tes parents, l'année dernière, t'ont fait un voyage à Las Vegas pour voir un DJ que tu adores, qui s'appelle DJ Snake. Et là, il s'est passé quoi?
3: Alors, le soir du concert, on rentre à l'hôtel pour se changer et on croise une jeune fille avec le maillot de DJ Snake, sa marque.
1: Ouais.
3: On lui dit, en anglais du coup, parce qu'on ne savait pas qu'elle parlait français, on lui dit en anglais que le soir, on allait le voir le concert et elle nous répond en français, parce qu'elle avait vu qu'on parlait français, qu'elle va voir directement avec un petit groupe de fans DJ Snake à son hôtel.
1: Okay. Pas
3: mal. Du coup, elle nous propose directement de
1: m'habiller
3: avec elle.
1: Ouais.
3: Voir DJ Snake, et c'est là qu'il m'a fait la promesse de sa première partie.
1: Voilà.
3: Partie.
1: Donc en fait, tu l'as vu, tu l'as rencontré, il a été un peu ébloui par ton parcours.

0: Voilà, donc c'est le ça. même soir. Dis donc, bravo, hein, franchement, Eden. Donc tous les soirs,
1: Merci
0: je
1: beaucoup.
0: suppose, après le collège, et donc ça se passe comment? À la maison, tu mixes un petit peu, c'est ça? Tu bosses un peu à la
1: c'est
0: maison?
1: Ça, ben...
0: Ouais.
1: Déjà que faut fasse mes devoirs.
0: Les... Ah bon? Non,
2: oh,
0: laisse bah tomber.
2: Oui. C'est secondaire.
0: Eden, laisse tomber. Après.
1: Je m'entraîne environ 2 heures par jour sur les
0: Ah ouais, quand même 2 heures oui. par jour, bravo. Et maman, ça va, elle tient le coup, elle devient folle avec oui. la musique ou ça va?
1: Non, elle aime bien que ça soit Ibiza dans la maison.
0: Très bien, Ibiza en Dordogne, bah écoute, bravo. Inutile que je te demande, tu veux faire quoi plus tard comme métier?
3: Bon, c'est bien parti.
1: Oui.
0: À mon avis, ça m'a l'air pas mal parti. Eh, bravo,
3: bravo.
0: On est très fiers de toi, bravo Eden.
1: Merci beaucoup.
0: Eh, franchement, t'as vu, futur David Guetta, 13 ans, donc il me déjà depuis 4 ans, il a fait la première partie de DJ Snake.
3: Nous oublie pas quand tu seras Ibiza.
0: Ouais, s'il te plaît. Si t'as des places pour les deux, là.
1: donc, je vous adore les places.
0: C'est adorable, merci Eden. Donc, connu sous le nom de DJ Jock, DJOQUE. Voilà, excuse-moi. Eden Georgian. Merci infiniment. Bravo Eden. Le 17 juillet au Lovely Brie Festival. Ciao. En plus, il est bien élevé.
3: Oui.
0: Bonne journée.
1: Oui.
0: Ciao, ciao. Vous aimez être ici?
3: Ah oui.
0: Bon, vous aimez la pub?
3: Ah bah oui.
0: Elle arrive juste après les infos pratiques près de chez vous avec le ICI Express.
3: Ciao, ciao.
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4: On commence avec une belle idée de sortie musicale et de détente. À Saint-Just-Saint-Rambert, pendant tout le mois de mai, vous allez pouvoir découvrir la station vinyle, prête à l'emploi pour une pause sonore à savourer sur place. C'est une belle occasion pour une écoute en solo ou à deux, au casque, pour explorer une collection d'une centaine de vinyles, de disques, de musique que vous trouverez sur place. Ça se passe à la médiathèque Copernic de Saint-Just-Saint-Rambert du mardi au samedi et c'est gratuit. Et puis pour cette fin de semaine, on attaque le mois de mai et ses week-ends prolongés. Une autre idée donc pour les remplir, le château de Roche-Baron vous ouvre ses portes pendant tous les jours fériés, les ponts du mois de mai et tous les week-ends de 14h à 18h avec en prime un très beau spectacle de rapaces. Ça se passe tous les jours à partir de 15h15 au château de Roche-Baron. N'hésitez surtout pas, ça fait un beau mois de mai.
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0: Allez, partons gaiement vers la deuxième demi-heure de votre talk show du dimanche. Alors ici, c'est comme la messe du dimanche,
3: mais en pas pareil.
0: Sinon, c'est la même chose. Dans un instant, on va parler de la folie de l'Aerox. Et votre tribu est là, bien sûr, notre enfant de la télé, Nicolas Malabeuf, qui danse encore sur DJ Jock.
2: J'ai adoré.
0: Bien, franchement, très bien. Très fier de lui. Et notre spécialiste web, Fabien Emo. Et bien sûr, tous, vous tous, puisque vous êtes tous de cette tribu, on fait l'émission ensemble, tous ensemble, les mains dans la main, là, comme ça. Là. Vous réagissez sur le groupe Facebook, alors.
3: Pour nous retrouver, oui. C'est Youpi la vie avec Willy Revelli. Vous tapez ça sur Facebook, vous tombez sur nous. Et on vous a posé une question, parce qu'il y a. Il y a quand même plus de 50 000 fast-food
0: en France.
3: Donc la question du dimanche, quel est votre fast-food préféré?
0: Alors,
3: et c'est McDo
0: à 60%.
3: 60% McDo arrive en tête. Et pareil, on a pas mal de petits messages. Et on a eu un message de François,
0: François
3: qui a posté: enfin c'est le week-end, c'est le rendez-vous avec les trois guignols.
0: C'est
3: un vrai message, je vous invite à aller voir.
0: C'est bien, il a bien résumé.
3: Il a bien résumé. Donc continuez à nous insulter sur le groupe Facebook. C'est Youpi la vie avec Willy Revelli.
0: Merci beaucoup. 0810 055 056. Appelez-nous, vous passez à tout instant. C'est la libre antenne du week-end et vous repartez
2: avec 100 € de carburant. C'est une carte carburant.
0: Tout à fait.
2: Et elle tombe en fin d'émission.
0: Tout à fait, elle tombe en fin d'émission. Merci infiniment. Mais d'abord, si vous n'avez pas suivi l'actu, pas de panique, l'actu vous suit. Il est temps pour moi de mettre
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0: Et on commence avec cette histoire insolite. Le jardinier marocain depuis 10 ans de la famille Le Pen, qui n'avait jamais obtenu des titres de séjour, a été expulsé dans son pays d'origine. Voilà. Ouais, enfin, pardon, il faut être un peu ouin-ouin hein, pour bosser chez les Le Pen sans papier. Il cherche un peu, là, quand même, le jardinier. C'est l'arroseur arrosé, voilà, pas pour lui. Ah oui, chez les Le Pen, c'est...

0: dehors les immigrés. Mais bon, avant, tu tombes à pelouse, je te paye au black, tu fermes ta gueule et après, dehors les immigrés. À Toulouse, un homme de 49 ans arrêté, il distribuait des flyers à caractère sexuel devant un McDo. Après, quand on met une piscine à boules dans un McDo, faut pas s'étonner d'attirer les pervers. Au comptoir, ça devait être alors, c'est sur place ou à flageller ? L'inflation se poursuit en France. La seule chose qui n'augmente pas au supermarché, c'est le prix du chariot. Un rapport d'experts demandé par Emmanuel Macron préconise d'interdire les smartphones aux enfants de moins de 11 ans. Ce qui serait impossible en Chine. Hein. Là-bas, sans enfants de moins de 11 ans, bah, il n'y aurait pas de smartphone. 150 nouveaux mots intègrent le dictionnaire Petit Larousse 2027. Vu que plus personne ne l'utilise, le mot dictionnaire devrait disparaître du dictionnaire. Face à la surproduction, Bordeaux se résigne à arracher des vignes. Vivement le retour de Gérard Depardieu. Tiens, le savez-vous, la plus petite mairie de France se trouve dans le département de l'Eure. Elle mesure 7 mètres carrés. Bah, à l'échelle d'Éric Ciotti, c'est une cathédrale. Hein. Le président Kim Jong-un implore les femmes nord-coréennes à faire plus de bébés. Ah, apparemment, les femmes n'ont plus du tout envie de Kim Jong-un.
1: Ah oui,
0: à Villefranche-sur-Saône, 3 fast-food ferment dans la même journée après la découverte de blattes. Oui, la direction a présenté ses plus blattes excuses, évidemment. Déclaration de l'acteur Fabrice Luchini. J'aime beaucoup jouer avec la langue de Molière. Bon, il a quand même dû bien la galérer hein, pour la retrouver dans sa tombe. Enfin, la question du jour. Sortie cette semaine au cinéma du deuxième volet du film Le Diable s'habille en Prada. Mais si le diable s'habille en Prada, est-ce que le Christ s'habille en la croix ? Bah vous avez 2 heures. Laisse réfléchir. Heureusement, dans 242 jours, c'est fini 2026.
1: Bravo.
0: Voilà, mes amis. Qui a vu le diable s'habillant en cadavre 2
2: Mais j'ai vu un film qui s'appelle Juste une illusion,
0: ah oui,
2: où on se replonge dans les années 80.
0: Alors,
2: et c'est exceptionnel, je le dis souvent. Et je suis nostalgique d'une époque que je n'ai
0: pas
2: connue.
0: Mais tu n'as pas connu.
2: Mais c'est fou.
0: C'est les années 80, c'était pas.
2: Vous avez connu.
0: Je n'ai pas connu non plus les années 80.
2: Pas trop, pas longtemps.
0: Mais je suppute que ça devait pas être
1: plus
0: longtemps que la joie. Mais bon. Ah bah tiens, on pourra faire un sujet là-dessus, tiens, sur la nostalgie. Voilà.
2: C'est bien ce qu'on fait l'émission en direct.
0: Oui, c'est ça. On est en train de se dire.
1: On fait un briefing là.
2: Oui. On fait pas de réunion.
0: Comment on se voit jamais à part ici.
1: C'est pas mal, ouais. C'est pas mal. Concept.
0: Qu'on se discute un peu pendant l'émission, qu'on se parle un peu tous les trois. Allez, mes amis, si le moral n'est pas bon, t'as vu, il y a l'inflation et tout, rassurez-vous, on a le truc. Là, quoi que vous arrêtez tout, arrêtez tout. Et quand je vous dis à vous, vous allez me faire un palababapala et ça ira beaucoup mieux. Tiens,
1: pas bien.
0: Bon, là, ça va pas.
1: Des trois d'ormousse.
0: L'inflation, le chocolat est cher, les œufs. Oh là là, à toi.
1: Palababapala.
0: Et voilà,
1: là, ça va
0: mieux.
1: Ah, bah là, je suis content de payer 2 balles mon gasoil.
0: Bah voilà, évidemment. Si on fait palababapala, on peut payer 20 balles son gasoil. On en a rien à foutre. Voici Michael Sambello. Avec Maniac, tout à fait. Philippe. Ah, bah Philippe, c'est ta fête aujourd'hui.
1: Oui, c'est la Saint-Philippe.
0: Notre réalisateur, c'est la Saint-Modol. Philippe
1: Modol.
0: Bonne fête, Modol. Bonne fête.

0: mal ça, c'était du bien de réentendre ça. Michael Sambello avec Maniac, yes. Ça avait été repris par les L5
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3: J'avais loupé ça.
0: On va faire un petit coucou à Sylvie, notre auditrice. Ça va ma Sylvie?
4: Coucou Molly, ça va et vous?
0: Oui, ça va très bien ma Sylvie. Hier on t'avait appelé,
5: on t'a coupé la chic,
0: t'as pu nous parler que 5 secondes.
4: Carrément, c'était complètement
3: indécent. C'est
0: pour ça qu'on s'est dit non, on va absolument la rappeler aujourd'hui, ma chère Sylvie, tranquille. Tu peux nous redire où tu habites ma Sylvie?
4: À Besançon,
0: à Bezac. Hier tu voulais nous parler de quoi quand on t'a dit au revoir?
4: Merci d'être venu. Allez,
0: merci, ciao. Tu voulais nous faire un petit coucou, c'est ça?
4: Non, oui, voilà. Puis c'était sur Jackson, puis c'était sur la Concoyote.
0: Ah oui,
3: c'est vrai.
4: Moi, chanté il y a longtemps.
0: Ouais. Alors c'est parce qu'en fait, hier Fabien nous a dit que
3: la Concoyote buzz sur les réseaux sociaux. Voilà. En fait, tout le monde en achète en ce moment parce qu'il y a peu de gras et ça contient beaucoup de protéines.
0: Voilà. C'est quoi la Concoyote? Déjà, comment on dit Concoyote, Cacayote? Parce qu'il y a Concoyote. Très bien. Et donc c'est bon alors? C'est vraiment bon ce truc?
4: Ah mais c'est délicieux, et puis ça rebaptise à plein de choses. Donc non, c'est génial.
0: Bah,
4: ça existe depuis longtemps. C'est bien.
3: Oui, ça existe depuis longtemps.
4: Que quelqu'un fasse le buzz sur les réseaux avec ça, c'est très bien.
0: Voilà. Et donne-nous une recette. Tu le fais avec quoi la papayate?
4: Sur des petites patates grillées.
0: Des patates. Ça remplace la fondue. Ou la raclette, ça remplace la raclette plutôt.
4: Oh ouais, c'est meilleur.
0: Voilà. Sylvie, merci beaucoup. Vive la Concoyote, du coup.
3: Concoyote.
0: Vive la Concoyote. Merci infiniment, ma chère Sylvie, d'être passée nous voir. On t'embrasse fort. Comment?
4: Faire un petit coucou.
0: Alors vas-y, tu peux faire coucou. Vas-y, fais-nous un petit coucou.
4: Un petit coucou à tous les copains de la Sauce Culture Club Bezac. Voilà, on organise quelques spectacles dans l'année sur Besançon et on a eu la joie immense de t'accueillir l'année dernière et voilà, on continue.
0: Super, merci beaucoup.
4: On fait beaucoup de choses en caritatif et voilà, ça compte beaucoup pour nous, donc
0: merci beaucoup.
4: Vous voulez saluer tous.
0: Tu as raison, merci infiniment. Et nous, c'était très sympa quand on est passé vous voir. Merci beaucoup Sylvie, on t'embrasse fort. Tu repars évidemment avec ta sélection
5: de la carte carburant de 100 euros, c'est en fin d'émission.
0: Merci beaucoup. Mon cher Nicolas, normalement tu passes un petit peu plus tard, comme on a des galères pour trouver notre invité, parce que en fait on va parler de sport, on va parler de la mode de l'aerox, qui est un sport très très à la mode en ce moment. Et il est justement en train de faire une épreuve d'aerox en ce moment. Donc c'est pour ça qu'on a un petit peu de mal à la voir. Mais on va la voir dans 20 secondes. On va faire... Tu nous parles de quoi juste après le jingle, Nicolas?
5: Eh bien, nous sommes en mai. Et en mai 68, il y a eu 2-3 broutilles. Je sais pas si
0: tu m'en souvenais. Très bien. Regarde, on va en parler juste après ça. Regarde.
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0: Voilà, Nicolas. Alors, tu vois, ça a été rapide.
5: Et
0: alors,
5: je suis à votre disposition, je suis le dégaineur.
0: Exactement.
5: Eh bien, nous sommes en mai 2026, et il y a tout juste 58 ans, la police évacue la Sorbonne. C'était le début de la révolte étudiante de mai 68, et donc je voulais revenir sur la couverture médiatique de ces événements. Celles qui ont joué un rôle majeur, c'était les radios. À l'époque, les trois premières radios de France, c'était France Inter, qui captait un tiers de l'audience. Derrière, Europe numéro 1 était à 21%, et RTL à 19% de part d'audience. Les trois radios couvraient donc le conflit jour et nuit. À l'exemple de cette première archive de France Inter, Jean-Pierre Elkabbach est en plein taux lorsque le reporter Jean-Claude Bourré est sur le terrain avec son casque blanc quand tout à coup les CRS chargent.
6: Comme vous l'avez entendu, à 19h, il va pouvoir nous renseigner sur
7: la
6: manifestation.
7: Oui,
6: en direct. Vous êtes sur l'antenne.
7: Eh bien écoutez, Jean-Pierre Elkabbach, c'est absolument extraordinaire ce qui se passe ici. Nous sommes en plein boulevard Saint-Germain. Et maintenant, en direct, comme vous le disiez tout de suite, les CRS chargent. Je suis en plein dans la charge des CRS. Ils contre-attaquent tandis que les pierres volent autour de nous, que les grenades explosent. Mais je fais très attention, excusez-moi si je suis un petit peu essoufflé parce qu'on est obligé de courir, de faire attention aux pierres qui tombent de tous les côtés. Les gaz sont lâchés, ce ne sont plus des gaz lacrymogènes. Ce soir des gaz.
5: Et voilà, les Français vivaient en direct à la radio ce moment.
0: Il a animé Interville, le gars, quand même. T'as vu ? Un truc un peu de jeu.
5: Et alors, à ce moment-là, la radio prend de l'ampleur. 200 000 transistors sont vendus rien qu'au mois de mai 68. Mais ça ne plaît pas au pouvoir. Europe 1 et RTL sont qualifiés de radio barricade et radio émeute. Le pouvoir s'agace et le gouvernement coupe même les fréquences des voitures radio. Donc, plus de possibilités de faire du direct. Mais les jeunes reporters sont des malins. Ils trouvent des solutions. Ils bidouillent des combinés téléphoniques en branchant des pinces crocodiles reliées à leur magnétophone. Et ainsi, il continue à faire vivre les événements aux Français tout en donnant la parole aux auditeurs. Exemple sur Europe numéro 1.
8: Allô, vous êtes sur les ondes d'Europe numéro 1. C'est à vous de parler.
9: Je vous remercie. Je voulais vous dire simplement ceci. Qu'on nous donne la retraite à 60 ans qui permettra à tous ces jeunes qui se sont révoltés ces derniers jours de trouver du travail. Ce qui est important, c'est de laisser la place aux jeunes, pour nous les vieux.
5: Et ouais, ça gueulait. Et alors, côté télé, il y avait censure. Trois quarts d'heure avant la diffusion de l'émission Panorama, le gouvernement demande de supprimer un reportage prévu sur les échauffourées, remplacé donc par un sujet sur les notaires. Mais alors, ça ne passe pas. Les journalistes et techniciens démarrent une grève qui va durer 7 semaines. Une manifestation est organisée. Et alors, j'ai revu les images. On voit même Michel Drucker qui manifeste dans les rues de Paris.
0: C'est toujours là, ce mimi.
5: Et alors, le 8 mai 68, les deux radios concurrentes, Europe numéro 1 et Radio Télé Luxembourg, décident même de s'allier pour la première fois. Une soirée commune est organisée. Une émission de divertissement présentée par Jean-Yann et Francis Blanche. Ah. Et ça picolait en direct.
0: Ah, ça, c'est bien.
10: Jean-Yann, t'es toujours là, hein?
11: Je suis là, mais je bois.
10: Tu me quittes pas, hein? Pourquoi ils vous en donnaient à boire à Luxembourg?
11: Oui.
10: Nous, rien, mon vieux.
11: Rien du tout.
10: Oh, c'est quelque chose.
11: Tu veux que je t'envoie à boire?
10: Bah, écoute.
11: Ne bouge pas, j'arrive.
12: Tiens, ma petite poule.
10: Bah, t'as fait vite, hein?
12: On va tourner là-bas parce qu'il n'y a plus rien chez moi.
10: On ferait un pipeline qui enverrait du whisky de Bayard à François 1er et de l'eau gazeuse de François 1er à Bayard.
11: Je peux te dire que dans l'état actuel des finances, c'est nous qui enverrions l'eau gazeuse.
10: Ah, bah, alors, il n'y aura plus que de l'eau gazeuse, les gars.
5: Et ouais, à l'époque, il n'y avait pas l'ARCOM, on était tranquille. Et durant cette émission, il y avait des disques qui passaient pour la toute première fois en exclusivité. Voilà ce qu'on écoutait en mai 68.
13: Vous entendrez Mireille Mathieu, 100 fois ma vie. Vous entendrez Yves Montand dans un nouveau titre, La bicyclette. Vous entendrez Pierre Perret, Non, je n'irai pas chez ma tante. Vous entendrez le nouveau disque d'origine, J'ai la boule au plafond.
5: J'ai la boule au plafond.
0: J'ai la boule au plafond.
3: Ah, ça me rappelle.
0: Hein. Et voilà. Ça nous rappelle nos soirées.
5: Et voilà, mai 68.
0: Merci infiniment, merci infiniment. Qui a la boule au plafond? Merci beaucoup, mon bon Nicolas. Mai 68, et Billy Donk. Je n'ai pas connu ça. Hein.
5: Ah, mais presque.
0: Non, merci beaucoup.
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0: Voilà, on va ouvrir notre nouveau dossier. On a réussi à voir notre invité. Bonjour, Maxime Villalongue.
14: Bonjour.
0: Bonjour, bienvenue ici mon cher Maxime, vous êtes le patron d'Aerox France. Alors l'Aerox est une pratique sportive qui devient vraiment une folie furieuse dans tout le pays. Ça nous vient d'Allemagne, comme le disait Patricia Casse. Et justement c'est un sport qui casse un peu. Pouvez-vous nous expliquer justement de quoi il s'agit alors déjà à l'Aerox pour qu'on comprenne bien?
14: Alors le principe est simple, c'est une course. Autant que l'être un marathon ou un semi, il y a un début, il y a une fin. Et le but, c'est le plus vite possible, du début à la fin. Sauf qu'à la différence d'un marathon ou d'un semi, on va faire de la course à pied. Et on va entrecouper ces kilomètres de course à pied par des stations que l'on dit fonctionnelles, qui sont toutes différentes. Il y a 8 stations différentes. La force d'Aerox, c'est que c'est un standard. Dans le monde entier, la course de Paris est exactement la même que celle de New York ou celle de Rio. Et donc toujours le même format, 1 kilomètre de course à pied, une station, répétée 8 fois.
0: Donc on court 1 kilomètre et puis on fait une épreuve de fitness, on va dire, hein, pour résumer un petit peu. On recourt 1 kilomètre, une autre épreuve de fitness, etc. Donc avec une course, vous l'avez dit, de 8 kilomètres. Donc on va dire, c'est les mêmes courses partout dans le monde, comme vous venez de le dire. Vous organisez 6-7 compétitions, 6 compétitions en France, je crois, hein, c'est ça?
14: Il y en a 6 en France, cette saison, en effet.
0: Voilà.
14: Éventuellement 7 à 8 d'ici 2 saisons. Serait l'idée et ce serait le maximum que l'on puisse faire. Dont un gros événement Grand Palais qui mobilise beaucoup de temps et de ressources.
0: Voilà, donc justement, Grand Palais, c'était la semaine dernière à Paris. Au Grand Palais, là, donc je crois que l'année dernière, vous étiez 12 000 et cette année, il y avait 100 000 personnes qui étaient sur les attentes. Mais il se passe
14: sur
0: quoi
14: les attentes,
0: sur les attentes, voilà. Il se passe quoi, Maxime? Pourquoi il y a un tel engouement?
14: Il y a un tel engouement parce que simplement, ça répond à ce qu'on faisait tous déjà. En tant que sport, on allait tous à la salle de sport, on allait tous courir un peu, mais on n'avait pas de compétition qui ressemble exactement à ce que l'on faisait dans les salles de sport. Il y a l'exemple de ceux qui vont 3 fois à la salle par semaine, qui font des cours de bootcamp, des cours de HIIT, qui font du renforcement. Mais lorsque ces personnes avaient envie de se tester, de se challenger, La seule compétition qui était accessible facilement en achetant un dossard, c'était une course à pied, 10 km, un semi au marathon, qui du coup différait avec ce que les gens faisaient en salle de sport.
0: Voilà.
14: Aujourd'hui, Aerox est venu mettre une compétition sur ce que tout le monde faisait déjà, pardon.
0: Ouais.
14: Et le succès est là parce que les gens, quand ils essayent, ils se disent.
0: Voilà.
14: C'est exactement ce que je voulais faire.
0: Voilà. Et puis c'est un sport qui est très convivial. C'est-à-dire qu'on peut le faire à oui. plusieurs, entre on peut le faire à deux, entre potes. Voilà. C'est très convivial. Et pour tous les âges aussi, hein. Enfin, voilà. Faut être un peu en condition physique quand même.
3: Que ça envoie du bois.
0: Voilà, il faut se bouger un peu. C'est-à-dire que si vous mettez Nicolas et Fabien, vous êtes très mal.
5: On met 8 jours.
0: Sauf si vous les faites courir derrière une bouteille de Ricard. Ça peut être une carotte. Tu vois ce que tu fais.
14: Ça peut être un moyen de les motiver. Hein, mais
0: voilà.
14: Motivation.
0: Donc là, vous êtes dans un Aerox là aujourd'hui?
14: En effet, je suis à la première compétition à Lisbonne.
0: À Lisbonne.
14: Okay. Exactement.
0: Okay.
14: Donc, je suis venu voir comment ça se passait.
0: Bon, super, Maxime.
14: Ça nous rappelle les compétitions il y a 5 ans à Aerox.
0: Super. Bonne compétition, mon cher Maxime. Merci infiniment. Donc, la folie à Aerox, vous allez voir. Mais je suis sûr que vous avez tous autour de vous un pote ou le pote d'un pote d'un pote qui le fait. Parce que moi, on m'en parle tout le temps. Donc, ça s'appelle l'Aerox, H-Y-R-O-X. Et Maxime Villalongue est le patron de l'Aerox France. Merci infiniment.
3: Vous pourriez le faire, vous?
0: Non.
3: Parce que vous êtes très sportif. Ah non, vous êtes très sportif,
0: Oui, mais moi, je vais à mon rythme.
3: Bon.
0: Je vais à mon rythme, voilà. Tu vois, là, par exemple, là, à mon rythme, tout tranquillement, je vais lancer la pub. Regarde. C'est vraiment à mon rythme.
15: Pourquoi tu restes?
0: Ah bah non, tu m'as dit la pub. Non.
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0: Allez mes amis, dans un instant, est-ce que vous connaissez le copiétonnage?
5: Ah non.
0: Non, eh ben tant mieux, parce qu'on va en parler juste après Mel Ben. Ça y est, elle est là, t'as vu, elle a démarré avant la pub.
3: Je lui dis,
0: pop, calme-toi. Et là, on va vraiment l'entendre en entier, en entier.
3: Au moins la première minute.
0: Voilà, on va entendre une minute d'Amel Ben. Profitez-en. Pourquoi tu restes? Ben oui, mais elle va pas rester. Voilà.

0: Bah,
1: oh, oh, faut savoir quand je pars, on me dit pourquoi tu pars. Et là, bah, toi, pourquoi tu pars à Melbourne? Allez, voilà, comme promis mes amis, on va parler maintenant de la bonne initiative du dimanche, la bonne idée du dimanche, vous allez voir. Bonjour Vincent Bonnier.
2: Bonjour, enchanté à tous.
1: Enchanté à vous mon cher Vincent, vous êtes le cofondateur de covoiturage-simple.com. covoiturage-simple.com, basé à Lyon, et vous proposez donc déjà à la base du covoiturage pour aller à des spectacles, c'est ça, expliquez-nous.
2: Tout à fait, à n'importe quel type d'événement, même les compétitions de high rock, ouais. Si on veut. L'idée, c'est vraiment de mettre en relation les spectateurs pour qu'ils se rencontrent, partagent les voitures, partagent le trajet, économisent les frais, fassent connaissance en lien avec l'événement qui les occupe. Donc ça peut être du théâtre, ça peut être de la culture, ça peut être du sport, ça peut être des salons, pour tout type d'événement.
1: Voilà, donc c'est, en fait c'est quoi? C'est quand on achète le billet de l'événement, il y a quoi? Il y a une option pour faire du covoiturage? Comment ça se passe?
2: Alors voilà, en fait, l'idée, c'est que les organisateurs d'événements qui travaillent avec nous, en fait, vont pouvoir mettre le spectateur en lien avec un système de petites annonces, tout simplement, qui va vous permettre de publier une annonce sans création de login ni mot de passe. Vous pouvez tout de suite publier une annonce comme quoi vous cherchez une place dans une voiture, ou vous proposez une place, ou vous proposez même d'y aller avec d'autres personnes, de partager votre trajet. Le tout, voilà, sans création de compte, on peut publier tout de suite.
1: Bah, c'est vachement bien. Comme vous l'aviez, effectivement, voilà, ça crée de la rencontre avec des gens qui partagent la même passion. Ça, c'est très bien. Mais alors, ce qui m'a fait sourire, et c'est vraiment pas con, hein, la petite nouveauté, c'est le copiétonnage. C'est-à-dire, on y va à pied, mais pas tout seul. Alors, allez-y, expliquez-nous. Je trouve ça trop bien.
2: Exactement. Ça, c'est une initiative de la cofondatrice Johanna Bruckner. Donc, en fait, nous, on écoute beaucoup les salles de concert, les théâtres, les gens qui travaillent avec nous, et puis les spectateurs eux-mêmes. Ouais. Et puis, on a eu la remontée d'abord pour les aînés qui voulaient revenir ensemble du spectacle, pouvoir en parler après. Et donc, l'idée, c'était de faire naître cette idée, de copiétonnage pour que les gens puissent aller au spectacle ensemble, en revenir ensemble, se rencontrer à l'occasion. Voilà. Ça peut régler des problématiques d'insécurité aussi.
1: D'échange. Ouais, c'est ça. Il y a aussi des personnes qui ont peut-être peur de rentrer seules après un spectacle le soir, et là de se dire tiens, on sera ensemble, quoi. Voilà.
2: Ouais, voilà, exactement. Ouais. Notre idée, de toute façon, c'est vraiment de faire que les gens se rencontrent, et de créer des solutions pour l'écologie, pour le partage par le biais de ce système. Quoi.
1: Et donc là aussi, il y a un petit onglet copiétonnage, du coup, quand j'achète mon billet.
2: C'est ça. Quand vous publiez votre annonce, en fait, vous allez choisir si vous voulez proposer du copiétonnage. On a même du co-véloage.
1: Et est-ce qu'on a du co-adodanage? Moi, je monte quelqu'un sur le dos. Je monte sur le dos de quelqu'un. C'est pas mal, ça.
2: Vous pouvez préciser aussi que vous venez avec, un animal, vous prenez, voilà, vous pouvez préciser qui vous pouvez prendre dans la voiture.
1: Mais voilà.
2: Ou venir, voilà. L'idée, c'est. On travaille même sur des convois de vélo, on travaille avec des beaux festivals comme le Festival d'Avignon, Adra Festival, où justement il y avait l'idée d'organiser des convois de vélo, donc vous pouvez rejoindre un peu un convoi de vélo pour rejoindre votre festival. Avec le Salon de l'élevage, l'Éco-Trail de Paris. D'événements qui à chaque fois nous rajoutent des spécificités dans le système.
1: Et puis comme vous l'aviez dit, c'est de provoquer la rencontre, de provoquer la rencontre, la discussion.
3: Exactement. Et surtout, on partage le coût, parce que le carburant, en ce moment, ça coûte cher. Le parking, quand on va à un spectacle, ça coûte cher aussi. Donc là, on divise par.
1: Sauf que les pieds, que le copiétonnage, on partage quoi?
3: Ses chaussures.
4: Les gambettes.
1: Tu veux parler avec ma basket?
2: On partage la joie et la bonne humeur.
1: Voilà.
2: C'est bien. Comme dans l'émission.
1: Partage la joie et la bonne humeur.
2: Et puis après, vraiment, l'intérêt de ce système, c'est que dans un événement, même si peu de gens viennent en voiture, en fait, c'est toujours ce qui fait l'impact majeur de l'événement en termes de carbone. Donc l'idée, c'est aussi d'aller vers une réduction des impacts carbone de l'événementiel et puis créer un réflexe de venir à plusieurs quand on se déplace, se rencontrer, puis de partager.
1: Bravo mon cher Vincent.
2: Ensemble de réduction du carbone. Merci beaucoup.
1: Vincent Bonnier, donc le cofondateur de covoiturage-simple.com, donc qui propose entre autres le copiétonnage. Moi, je trouve ça trop bien. Merci mon Vincent. Passez un bon dimanche. Au revoir. Mal élevé.
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1: C'est le tirage. Ça y est.
4: C'est la carte carburant qui n'est pas à partager en revanche.
1: Ah non, la carte carburant, elle va être que pour ça. Que pour la personne qui.
6: Oui, allô.
1: C'est Marie-Jeanne.
6: Oui, c'est Marie-Jeanne.
1: C'est encore Marie-Jeanne qu'on a eu tout à l'heure.
6: Trop contente.
3: C'est pas gagné.
1: Attends, c'est pas gagné. Tu es où là? T'es où, Marie-Jeanne?
6: C'est pas gagné.
1: Non, attends. Tu es où là, Marie-Jeanne?
6: À Montélimar, chez moi.
1: Oui. Tu es chez toi, à la maison, toute seule.
6: Oui, il y a ma fille à côté de moi.
1: Ah, bah c'est bien déjà. Est-ce que tu peux aller voir ta fille? Tu dis rien, tu vas voir ta fille. Vas-y, dis-lui ouais, rien, allez. tu lui dis rien.
6: Ouais, vas-y. Tu lui dis rien, oui, je suis à côté, ça y est.
1: Et je veux que tu gueules comme ça. Ici! Comme ça que tu hurles, comme ça. Ici! Vas-y.
6: Ici!
3: Voilà, c'est gagné.
1: Ma mère est folle.
6: Je vais péter les deux tympans.
1: Tant mieux, bravo, bien. Ouais.
3: 100 euros de carburant, bravo.
6: Oh, génial,
3: carburant.
6: Je suis contente, merci beaucoup.
1: Eh ben, merci Marie-Jeanne de ta fidélité.
6: C'est une équipe formidable, je vous écoute tous les week-ends, c'est vraiment génial.
1: Ben, y a intérêt, tu peux encore nous flatter une dernière fois, parce que comme là on a un renouvellement de contrat,
3: les patrons écoutent.
6: Vraiment, revenez l'année prochaine.
1: Ouais, ok, bah, écoute, c'est tout, une augmentation.
6: Et je vous aime fort.
1: Ouais. Et puis il faudrait qu'on ait une augmentation aussi, non
6: hein, voilà. Une augmentation de 20%.
1: Voilà, ouais.
3: Présidente Marie-Jeanne.
1: Présidente Marie-Jeanne, merci infiniment. Voilà mes amis, c'est
3: fini. Oh non, on vient d'arriver.
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1: Merci à toute l'équipe. Passez une belle semaine ici et pas ailleurs. Oui, on se retrouve samedi prochain à Foura. Et on parlera de Fort Boyard, mes amis. Pour l'instant, il est tout pile 13h. Passez une bonne semaine.
7: Bonjour à tous, dans 5 minutes, j'ai le plaisir de recevoir la comédienne et réalisatrice Rim Kirissi dans sa tourne pour nous évoquer les secrets de tournage de son film Pour le plaisir. Mais d'abord, l'actu de ce dimanche avec Benjamin Mathieu.
8: Bonjour Ségolène, bonjour à tous. Le Premier ministre remet une pièce dans la machine de la polémique des prix de l'essence à la pompe. Sébastien Lecornu appelle le groupe Total Énergie à plafonner généreusement les prix des carburants, ce qui sous-entend que le pétrolier français, qui affiche des bénéfices records en hausse de 51% grâce au conflit au Moyen-Orient ne le fait pas. Du côté des spécialistes du secteur, on est plutôt sceptique. Philippe Chalmin est professeur d'histoire économique à Paris Dauphine.
9: J'avoue que je trouve cette expression de plafonnement généreux totalement surréaliste. Parce que il me semble qu'il y a quelque chose qui est totalement interdit, qui s'appelle la vente à perte. Si la guerre reprenait d'une manière ou d'une autre, à ce moment-là, nous pourrions nous retrouver, comme ça a été le cas d'ailleurs ces derniers jours, dans les 130-140 $ sur les marchés physiques. Et à ce moment-là, le plafonnement, s'il tenait toujours, ce serait techniquement de la vente à perte. Ce qui est malsain dans cette affaire, c'est que on fustige, on montre du doigt une entreprise qui gagne de l'argent et on lui demande une sorte de partage citoyen pour éviter les propositions de taxation des super bénéfices qui traînent à la fois à gauche et dans la droite nationale.
8: Et de son côté, le ministre de l'économie, Roland Lescure, va recevoir les distributeurs de carburant à Bercy demain pour évoquer la situation. C'est l'image du jour, le ministre de l'Intérieur, Laurent Nunez, en hélicoptère qui survole les 17 000 fêtards qui participent depuis 3 jours à une fête techno illégale géante. Ça se passe dans le Cher, près de Bourges. On a appris d'ailleurs qu'un obus a été découvert près du site de cette free party. Mais pas de quoi décourager les toughers. Marc Bertrand est sur place.
10: L'hélicoptère tourne dans le ciel au-dessus de l'océan de camping-cars et de tentes. Laure agite les bras pour dire coucou au ministre venu observer les toughers.
11: Le miroir, on n'est pas du même milieu, on n'est pas du même monde. Qu'est-ce que tu veux qu'ils comprennent à tout ça? Nous, la seule image qu'on a de nous, c'est des drogués, des alcooliques, des gens qui travaillent pas, qui vivent sur le dos du système, alors qu'en fait, c'est entièrement faux. Les 3/4 des gens, on a tous du boulot. Regarde, pourquoi tout le monde part? Parce qu'on a un taf à assumer après le lendemain, tu vois.
10: Les participants commencent à repartir parce qu'il a plu aussi. Cette nuit, Valentine est trempée en short et crop top.
12: Ben, ça mouille et ça donne encore plus envie de rentrer parce qu'on a envie de rentrer chez nous. Voilà, donc ça motive. Juste surtout quand on a une tente qui prend l'eau. On a un peu froid.
10: Derrière elle, la voiture d'Hugo a les roues dans la boue.
13: Monsieur Nunez, on vous attend.
14: Vous lui dites quoi de venir voir?
13: D'arrêter toutes ces lois de merde qui pénalisent les organisateurs, les participants, à hauteur de 1 500 € d'amende. Alors qu'on nous, juste, on veut faire la fête.
10: Le ministre de l'Intérieur prévoit de durcir les sanctions contre les rêves partis. Les gendarmes ici ont déjà dressé 500 contraventions. Il y a des fouilles systématiques à chaque sortie du site.
12: Et c'est comme la pluie. Ils font chier, mais c'est pas grave, ça ne nous empêchera pas de kiffer.
10: Blandine, ses bottes canard au pied, a choisi de rester malgré la pluie et le petit vent sec lui donne envie de retourner danser.
8: un automobiliste de 21 ans mis en examen pour violence avec arme ayant entraîné la mort sans intention de la donner. Jeudi dernier dans l'Indre, celui-ci a traîné un cycliste sur une centaine de mètres après une altercation. Il est mort dans sa chute. Un nouveau drame dans la Manche. Deux femmes qui tentaient de rejoindre l'Angleterre sur un bateau sont mortes. Elles faisaient partie d'un groupe d'une soixantaine de personnes qui tentaient la traversée vers l'Angleterre. Les conditions météo actuellement favorables voient se multiplier ces tentatives des migrants et donc les accidents. On passe au sport, c'est la perle du cyclisme français, capable de rivaliser presque jusqu'au bout avec le champion du monde cycliste Tadej Pogačar, comme il l'a fait récemment sur Liège-Bastogne-Liège. Alors tout le monde se demande désormais si Paul Sexas sera le 4 juillet prochain au départ du Tour de France. Les supporters commencent en tout cas à rêver. 41 ans après la dernière victoire d'un Français, c'était Bernard Hinault. Et dans ces deux anciens clubs de la région lyonnaise, l'engouement est réel, Christophe Vincent.
15: On sort et on s'attend.
16: Dès l'âge de 8 ans, Paul Sexas tournait sur le vélodrome de la Tête d'Or ou arpentait les Monts d'Or. Aujourd'hui, les gamins du Lyon Sprint Evolution sont aux anges.
17: Ça veut dire que c'est un bon club.
18: On essaye un peu de faire comme lui.
19: Je pense qu'il va être très fort, voire le meilleur.
20: On est super fiers de lui parce qu'il arrive à résister à Pogačar.
21: J'aimerais bien être comme lui, du coup je suis content d'être dans le même club.
22: Je pense qu'il peut gagner le Tour dans quelques années.
23: J'espère qu'il fera le Tour de France, vu mon Tour de France.
16: Marc Pacheco a entraîné le jeune Sexas, c'était déjà un phénomène.
24: Il appuyait toujours, quoi. Il avait un moteur Ferrari dans une carrosserie de Twingo. On sentait vraiment qu'il y avait une grosse différence avec les autres. Même Pogačar, à cet âge-là, il n'était pas à ce niveau. Pour moi, c'est pas fini. Il progresse, il bosse. Hein.
16: Après Lyon, Paul Sexas a rejoint le vélo-club Villefranche-Beaujolais. Le manager, Anthony Barle, se souvient de ses qualités hors normes.
25: On l'appelait trois poumons. C'était un garçon qui était capable d'accélérer, de réaccélérer et d'encore de réaccélérer et qui récupérait surtout très vite. Ça reste un athlète exceptionnel et il est en train de le démontrer. Et c'est quelqu'un qui se prend pas la tête, quoi.
16: Preuve de l'engouement suscité, les deux clubs reçoivent tous les jours des appels pour la saison prochaine.
8: Et puis tous derrière l'UBB cet après-midi, Bègles-Bordeaux, dernier club de rugby français encore en lice en demi-finale de Champions Cup. Ils jouent face aux Anglais de Bath, c'est à 16h. On espère qu'ils vont leur mettre une de Bath.
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8: Et beaucoup de bonne humeur dans ce studio. 13h05, on parle cinéma avec Ségolène Aluné sur ICI.
7: Bonjour à tous et bienvenue dans votre émission Cinéma, ça tourne pour vous dévoiler les coulisses des films tournés en France. Et aujourd'hui, on va prendre beaucoup de plaisir dans ce numéro puisqu'il y a justement question de plaisir féminin. Le plaisir féminin, sujet très peu abordé au cinéma, mais ça c'était avant Rime Kérissi, actrice et réalisatrice qui est notre invitée aujourd'hui. Bonjour Rime Kérissi.
26: Salut, comment ça va?
7: Ben, ça va très bien et vous?
26: Ben, ça va extrêmement bien.
7: Oui, vous le portez sur votre visage.
26: Ouais, c'est vrai.
7: Vous n'êtes pas trop stressée avant la sortie du film?
26: Je compte les jours et je scrute la météo.
7: Évidemment. Vous êtes actrice, on vous a vu dans de très nombreux films, notamment ceux de la bande à Fifi, alias Philippe Lachaud. Et vous réalisez donc votre quatrième film, Pour le plaisir, qui sort mercredi prochain. On y retrouve Alexandra Lamy et François Cluzet dans les rôles principaux, à savoir ceux des inventeurs du womanizer. Est-ce qu'on peut rappeler, pour celles et ceux qui nous écoutent, qui savent peut-être pas encore ce que c'est le womanizer, dommage pour eux, qu'est-ce que c'est?
26: C'est la création du siècle, l'objet qui a révolutionné le plaisir féminin. Et
7: tout
26: qui fait...
7: Bande annonce.
27: Pourquoi vous venez me voir qu'aujourd'hui?
28: Je n'ai jamais eu d'orgasme.
27: Si vous voulez jouir, va falloir bosser.
28: Ça marche pas. Bon.
27: Travaillez le lâcher prise.
29: Oui, oui, oui.
27: Gérer la culpabilité. J'ai envie de jouir. J'ai droit.
28: Il va falloir parler à votre mari.
30: En 20 ans, t'as jamais joué?
27: Non.
31: 10 femmes sur 10 avouent déjà avoir simulé.
32: La taille moyenne au repos serait de...
27: Dame!
32: J'aimerais comprendre comment fonctionne le plaisir féminin.
7: Extrait du film Pour le plaisir, librement inspiré de faits réels avec Alexandra Lamy, François Cluzet et vous, Rime Kérissi, qui en êtes également la réalisatrice. Vous avez tourné l'été dernier en Normandie et en Picardie. Spontanément, sans réfléchir, quelle image de décor ou de paysage vous revient en tête en pensant à ce tournage?
26: La maison. La maison qu'on a créée avec la maison qu'on a louée, mais on a créé l'atelier dans lequel François Cluzet fabrique le fameux womanizer. et c'est un très joli souvenir.
7: Ça, c'était quelle région, du coup?
26: On était en Normandie.
7: Pourquoi?
26: À Beauvais, ouais. Exactement.
7: Pourquoi avoir choisi cet endroit-là pour
26: Je n'ai pas choisi cet endroit-là. Non, à l'origine, on devait tourner dans le sud, mais pour des restrictions budgétaires, on a dû rester aux alentours de Paris. Mais j'avais envie quand même d'une ville avec du cachet, et la pierre de la maison me rappelait la Provence, et ça fait illusion.
7: À vos côtés, une personnalité particulière pour qui c'est la toute première participation à un tournage de film, Camille Aumont-Carnel. Bonjour.
33: Bonjour.
7: Vous êtes influenceuse, militante féministe, spécialiste spécialisée dans la sexualité et vous êtes devenue comédienne sur ce film grâce à votre culot, on va dire.
1: Ouais, comme d'hab. Et grâce à un grand move de sororité de la part de Rim. Et je suis ravie de continuer à porter ces sujets au grand écran. Et
7: vous nous racontez comment ça s'est passé, comment ça se fait que vous avez obtenu un rôle, parce qu'au début vous deviez être en tant que spécialiste du plaisir féminin, conseillère, en fait, non
1: c'est non, pas ça même pas. On se retrouve à un dîner, Rim est en face de moi en train de parler justement de l'écriture de ce prochain film et on en parle et je lui dis mais attends pardon, tu sais qui je suis, enfin tu sais ce que je fais dans la vie. Et vraiment elle me regarde avec le regard qu'elle n'a pas aujourd'hui mais que je connais, où elle me dit bah non je sais pas qui t'es en fait. Et on continue à échanger, je lui explique ce que je fais, la démarche, le fait que ça soit un sujet que je porte depuis presque aujourd'hui 10 ans, qu'il y ait ce mouvement révolutionnaire en France qui existe, qui a commencé en 2018, et que je le lui lance comme ça d'un seul coup entre l'entrée et le plat, mais t'as pas un rôle pour moi ? Et elle me regarde, elle me dit non, mais je vais te l'écrire. Et trois jours après, on s'est rappelé, et elle m'a dit tu sais quoi, je t'écris un rôle et je t'embarque dans l'aventure, je te fais confiance, on y va.
7: Bah félicitations.
1: Non, mais
7: oh, franchement. Wow, ouais. Non, mais alors, du coup, qu'est-ce qui vous a le plus surpris en découvrant le dispositif du tournage d'un film ? Parce que c'était votre première fois sur un plateau de tournage.
1: Moi, j'ai adoré la façon dont c'était à ce point-là organisé, chronométré, millimétré. Enfin, il y a des feuilles de route, tout est vraiment très, très cadré. Ça m'a un peu rappelé, moi, l'univers dont je viens, qui est la gastronomie et la cuisine, avec vraiment ce côté, une espèce d'énorme usine, avec chaque personne qui sait exactement quoi faire, à quel moment le faire. La bienveillance qu'il y avait sur ce plateau, l'organisation, l'anticipation de nos besoins aussi, vraiment, c'est des choses qui m'ont marqué. Et la camaraderie.
7: C'est-à-dire qu'en fait, genre, anticipation des besoins, ça peut être quoi ?
1: Bah, ça va être, est-ce que tu te sens bien ? Ça va être, est-ce que moi par exemple la première scène, et ça faut donc la première fois que je me retrouve sur un set de film, je me retrouve dans une scène que vous verrez, mais qui est une scène absolument iconique, où il s'avère que je suis dans une chambre avec un autre personnage, et je me rends compte que voilà, il y a toute une partie de l'équipe qui sort à la demande de Rim, je me rends compte que Rim fait tout un discours.
7: C'est une scène intime, hein, on est dans un lit, c'est pour ça que vous dites que tout le monde sort.
1: Exactement, que Rim donne cette précision où elle dit, juste je vous préviens, c'est la première fois qu'elle fait un film, c'est la première fois qu'elle est sur un set, la capacité qu'ont eu aussi toutes les équipes techniques, et là je parle vraiment des maquilleuses, des personnes qui moi m'ont rasé la tête avant chaque scène, qui m'ont maquillée, qui ont fait en sorte que ça peut paraître complètement débile, mais que j'ai la bonne teinte de fond de teint, que je me sens bien dans mes fringues, que ça soit repassé, c'est toutes ces personnes là qu'on croise en fait avant d'arriver sur un set et avant d'entendre ce fameux action, qui sont je trouve aujourd'hui primordiales à notre bien-être, à la façon dont on va se sentir sur un set, donc ça, tout ça c'est des souvenirs que moi je garde.
7: Vous, c'est évidemment pas votre premier film en tant que comédienne, Rim Kérissi. Pour les scènes intimes justement, est-ce que vous sentez qu'il y a une évolution dans le traitement ? Parce que Camille nous parle d'extrême bienveillance, est-ce que ça a évolué dans le cinéma français pour les scènes dites de sexe ou intimistes notamment ?
26: Aujourd'hui, on a la chance déjà d'avoir la prise de conscience qu'il faut respecter les acteurs. Il y a quelques années, c'était juste des objets. On a une coordinatrice d'intimité qui est là, qui est un peu comme une chorégraphe, qui va appeler les acteurs pour leur demander si ils sont OK avec la demande du réalisateur. S'ils sont pas OK, il y a un référent qui est là pour en parler. On a une formation VHSS qui est obligatoire, comme des QQCM par...
1: On a tout un questionnaire et tout le monde doit passer par là.
26: On est obligé de répondre à des questions, il y a des et sur justement les règles à respecter avec autrui. Donc aujourd'hui, c'est très encadré pour éviter les débordements. Et de temps en temps, on apprend des choses sur notre responsabilité à être témoin d'une scène, à devoir prendre la parole, enfin c'est vraiment très utile. Ouais. Parce que de temps en temps, en fait, on se disait oui, si ça ne me concerne pas, si je ne suis pas directement impactée par une violence verbale ou physique, ça, j'ai pas à agir. Et aujourd'hui, on se rend compte qu'on a tous notre part de responsabilité.
7: Alors, pour en revenir au sujet du film, il y a beaucoup d'accessoires, évidemment, dédiés au plaisir féminin dans le film, c'est le sujet, et notamment les prototypes que François Cluzet conçoit pour trouver le vibromasseur qui va révolutionner le plaisir féminin. Est-ce que ce sont ceux qu'on voit dans le film, des prototypes qui ont existé ?
26: Non.
7: Ah, d'accord, ça c'est libre invention.
26: Ça c'est justement, c'est ce qui est super au cinéma, c'est qu'on crée des... là, on a créé plusieurs versions supposées du Womanizer, mais on n'avait pas à cette époque accès à la marque ni même à leur musée, comme ils appellent ça. Donc on a inventé en fait des objets qui étaient les étapes consécutives que pourrait inventer notre personnage Thomas, qui était en relation avec la réflexion qu'il avait et son accès à comprendre comment fonctionnait la femme. On s'est retrouvés dans des situations assez loufoques avec plusieurs objets entre les mains, avec des conversations. C'est surtout les réunions entre les chefs de poste où tu dis bon, moi je trouve qu'il vibre pas assez vite, j'aimerais que tu lui mettes un moteur plus fort. Là en fait, j'ai besoin que ça explose, et avec des termes, je sais pas combien de fois j'ai utilisé des entre guillemets gros mots, parce qu'encore une fois je suis assez pudique, donc j'ose même pas les redire ici, mais les conversations sont lunaires.
7: Mais vous nous avez quand même confié un fou rire, un gros fou rire au moment du tournage avec le stylo plume.
26: Oui. Donc c'est une scène en fait à l'origine où Alexandra est face à moi et elle m'énerve, et donc je m'agite et je lui dis un texte en ayant mon stylo à plume entre les mains, et sans faire exprès, je l'asperge d'encre.
7: Oui.
26: Et c'était prévu, mais il n'était pas prévu que je l'asperge à ce point. Elle s'est retrouvée complètement immaculée d'encre. Elle ressemblait à un dalmatien.
7: Ah, mais c'est de la vraie encre, parce que je me suis demandé si c'était un effet spécial, justement, qui était projeté sur son visage, on était sur de la vraie encre.
26: Non, on était sur de la vraie encre. En fait, c'est mon assistant accessoiriste qui a balancé l'encre avec un pistolet, mais il a appuyé trop fort, et elle s'est retrouvée mais aspergée. Et elle a continué la scène, parce qu'il fallait surtout pas la couper. Et moi, j'étais incapable de dire le moindre mot. Ça ne sortait pas, mais elle a continué à poursuivre la scène, Alex.
7: On poursuit sur la lancée des souvenirs dans un instant avec la séquence souvenirs sensoriels de tournage. Mais d'abord, on écoute Indochine avec J'ai demandé à la lune sur votre radio ici.

0: J'ai demandé à la Lune, c'était Indochine évidemment, et vous écoutez, ça tourne.
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0: Ça tourne avec l'équipe du film Pour le plaisir, la réalisatrice et comédienne Rim Kérissi et l'actrice et spécialiste de la sexualité féminine Camille Aumont-Carnel. C'est l'heure de la séquence souvenirs sensoriels de tournage. Rim Kérissi, si vous deviez retenir une odeur de ce tournage, de Pour le plaisir, laquelle ce serait ?
2: Tous les films, je change de parfum parce que je crois énormément à la mémoire olfactive.
0: À chaque tournage, vous portez un parfum différent.
2: Et à chaque voyage aussi.
0: Ah ouais.
2: Je vais au duty free, j'achète un parfum, je le porte et j'arrête de le mettre. Et comme ça, quand je vais le ressentir un an et demi plus tard, il me propulse complètement dans un souvenir avec des instants très très très précis.
0: Ah, vous devez avoir une belle collection.
2: Ouais, je collectionne les parfums, absolument.
0: Camille Aumont-Carnel, quel est le son qui vous revient en tête en pensant à ce tournage ?
3: Il y a une scène que j'ai avec François Cluzet et c'est au bord de l'eau. Ouais, non, alors, il y a la rime qui nous crie comme ça. Mais ça, c'était juste absolument magnifique parce qu'en fait, c'était la spontanéité totale. Et il y a une scène que je tourne avec François, c'est exactement au même endroit. Il y a deux sons. Il y a en effet l'eau qui passe et qui, moi, m'a calmée pendant toute cette scène qui était quand même un gros enjeu me concernant. Et je trouve qu'il y avait toute l'eau et cette espèce de rivière et ce fleuve qui était en continu qui m'apportait énormément d'apaisement. Et en effet, la scène, le dernier moment où on la retourne, où en fait, on est presque en impro total et il y a un rime qui sort de cette espèce de petite cabane et qui me hurle dessus, mais casse-toi, parce qu'elle voulait que je sorte du champ et ça a donné la partie la plus spontanée de la scène d'ailleurs, parce que justement ma réaction a été aussi très naturelle et franchement ça c'était vraiment un moment hilarant.
0: Qu'est-ce que vous avez le plus mangé sur ce tournage?
2: Moi j'ai mangé du stress.
0: Ah, vous êtes très stressée?
2: Bah, sur un film on veut que ça rentre, on veut que les acteurs soient contents, on veut que la comédie soit là, qu'on soit à l'heure, donc ouais, j'ai pas le même poids pendant les tournages et après la post-prod.
0: Ça varie. Quoi,
2: ah non, mais à la post-prod, t'es devant un ordinateur à monter le film et tu bouffes. Et en plus, t'es en jogging, donc tu ne sens pas que en fait ça prend de la place sans que tu t'en rendes compte. Alors, je t'assure, c'est vrai. Je prends toujours à peu près genre 4-5 kilos. Ceux que j'ai perdus, je les récupère en post-prod. Sans parler de la tournée province, et j'embrasse toutes les villes qui nous ont reçues, où on goûte toutes les spécialités et on boit tous les vins. Et donc là encore, on prend du poids. Mais c'est avec plaisir.
0: Et d'ailleurs, vous avez fait la tournée des radios locales ici. Vous nous connaissez très bien.
2: Et je les embrasse.
0: Camille, quel est l'accessoire que vous retenez de ce tournage?
3: Le womanizer, mais surtout l'éventail. Moi, j'ai toujours un éventail. Dès qu'il commence à faire chaud, j'ai toujours un éventail. Ça fait vraiment partie de mes accessoires iconiques. Et donc, il y a cette scène où vraiment, je crois que sur mes quatre scènes, j'ai l'éventail à moitié, quoi.
2: Je te l'ai viré dans le dernier. Ouais. Tu te rappelles? Mais ouais, c'est vrai qu'il y en a. En fait, ce qui est chouette avec un éventail ou un accessoire pour un acteur, c'est que ça ponctue aussi son jeu. Mm. Pour ma part, moi, j'ai le stylo à plumes, justement, qui me permettait, en fait, de me donner une certaine posture, justement, de thérapeute, de contenance. Et d'un seul coup, un objet qui est le nôtre dans la vie, parce que Camille, elle a vraiment son éventail et moi, j'écris toujours aux plumes. Ça nous donne en fait un pont entre qui on est nous et le personnage qu'on interprète. C'est super d'avoir un accessoire comme ça.
3: Ça donne beaucoup de confiance.
0: Ouais. Donc, vous avez toujours un stylo plume sur vous?
2: Oui.
3: Et elle dessine.
0: Vous dessinez aussi.
3: Mais quel talent incroyable.
0: Rim Kérissi, avec quoi avez-vous envie que le public reparte après avoir vu Pour le plaisir?
2: Le sourire. Le sourire et une volonté de vouloir partager certains discours, ouais.
0: Ouais. Puis il y a un message, finalement, qui est politique aussi, Camille.
3: Ouais, il y a un message qui est politique parce qu'il est intime. Et il y a un message qui est politique parce que ça reste un sujet tabou. Et je trouve qu'en 1h30, on arrive à détabouiser complètement ce sujet. On arrive à repartir, en plus du ticket, avec un espèce de passe-droit et d'autorisation à en parler dans la sphère privée. Mmh. Et je pense que c'est le plus beau cadeau que ce film puisse faire à toutes les femmes, à tous les couples.
2: Toutes les familles. On a eu des mamans qui sont venues avec leurs filles. Des papas, mamans, tati, mamie qui sont
3: venus. Marraine, grand-mère.
2: Ouais, non, mais tu te dis, mais en fait, je ne savais pas que ce film allait pouvoir être aussi large. On reçoit des messages de remerciements. En fait, le film, c'est un peu comme un médiateur. Il est là pour, de base, divertir. Mais finalement, il ouvre vraiment, vraiment, vraiment la parole. On reçoit plein de messages grâce à cette tournée.
0: Ça permet de faire éclater des tabous, peut-être, dans les familles. C'est génial. Et c'est que du plaisir. Voir Alexandra Lamy et François Cluzet en inventeur de ce womanizer, c'est vraiment pépite. Pour le plaisir, c'est mercredi prochain au cinéma et c'est avec aussi Delphine Baril, François-Xavier Demaison, Kian Kojandi et Rim Kérissi, également réalisatrice. Merci d'avoir été avec nous.
2: Merci.
0: Et bravo pour ce film. Et Camille Aumont-Carnel, bravo pour ce premier rôle.
3: Mais merci.
0: Il y en aura d'autres?
3: Évidemment.
2: Elle claque tellement, elle est excellente. Hein.
0: À suivre donc, affaire à suivre. 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
14: Voici Expression Directe, une émission réservée aux formations politiques, aux organisations syndicales et aux groupes professionnels représentatifs. Aujourd'hui, cette émission est assurée par la Confédération Paysanne.
15: Confédération Paysanne.
16: Syndicat pour une agriculture paysanne et la défense de ses travailleuses et travailleurs.
17: Pour la Confédération Paysanne, l'accord UE-Mercosur est un accord délétère pour l'agriculture et l'alimentation, ici en France, en Europe, mais aussi de l'autre côté de l'Atlantique.
18: Fanny Métra, éleveuse en Ardèche et porte-parole de la Confédération Paysanne.
17: Clairement, on va vendre des voitures au détriment des productions agricoles. Et depuis ce vendredi 1er mai, l'accord UE-Mercosur s'applique à titre provisoire. C'est un scandale démocratique. Le Parlement européen n'a pas encore pu voter sur le fond. La Cour de justice de l'Union européenne, saisie par le Parlement, n'a même pas rendu son avis sur la conformité de cet accord avec le droit européen. C'est un véritable passage en force. Il piétine le Parlement et toutes les voix qui se sont exprimées contre cet accord de libre-échange. Aucun accord n'a jamais rencontré une telle opposition. En janvier dernier, lors du vote au Conseil pour la première fois de l'histoire de l'UE, un accord de libre-échange n'a pas réuni l'unanimité des États membres. La Pologne vient d'ailleurs, à son tour, de saisir la Cour de justice de l'Union européenne pour contester la mise en œuvre de cet accord et son application provisoire. La France, elle fait semblant de protester à Paris, mais ne fait rien à Bruxelles. Contrairement à ce que disent les partisans de l'accord UE-Mercosur, il va s'appliquer alors même que les filières agricoles les plus fragiles, comme l'élevage, ne sont pas protégées.
19: On sait où peuvent nous conduire ce type d'accord. On le connaît dans notre région, en particulier avec la filière ovine.
18: Philippe Babaudou, éleveur en Haute-Vienne.
19: Dans les années 80, avec l'importation massive de viande à bas prix de la Nouvelle-Zélande, la filière ovine et la production d'agneaux a complètement été bouleversée. Et aujourd'hui, on ne produit plus que la moitié de ce qu'on consomme en viande d'agneau en France.
17: Le commerce n'a pas besoin d'accords de libre-échange et tous les accords de libre-échange sont délétères pour le monde paysan depuis toujours. Et du coup, c'est pas pour rien que ça fait 25 ans que cet accord UE-Mercosur est en négociation.
19: Le paradoxe avec cet accord, c'est qu'on va importer de la viande qui est issue de fermes qui travaillent dans des conditions complètement différentes des nôtres, qui utilisent des farines animales pour produire, qui utilisent des antibiotiques de croissance. Alors que nous, on nous encourage à planter des haies, on nous encourage évidemment à produire avec plus d'herbes. La viande qui va être importée, elle est issue de la déforestation. Avec cet accord, c'est presque 1 million d'hectares supplémentaires qui va être déforesté.
17: Par exemple, sur les 178 matières actives pesticides utilisées au Brésil, 138 sont interdites en France. Et on va réimporter des produits qui utilisent ces matières actives-là. Pour nous, les normes sociales et environnementales, c'est des normes pour protéger les populations, pour protéger nous aussi en tant que paysans et paysannes. Et puis de toute façon, on ne peut pas être concurrentiel face à des pays où le salaire moyen est de moins de 1 euro de l'heure. Ce n'est pas possible. On ne peut pas continuer à brader l'alimentation et l'agriculture sur l'autel du libre-échange. Et clairement, il faut que les Françaises et les Français soient conscients que ce n'est pas qu'une affaire agricole, c'est l'affaire

l'énergie légendaire du groupe Queen sur votre radio locale ici. Quel bonheur de vous retrouver pour ce nouvel après-midi. Sophie Nolveau au micro de ce dimanche 3 mai. Et je vous souhaite d'ailleurs un très bon appétit si vous êtes encore à la table du déjeuner. Dans quelques minutes, William Scheller nous arrive avec un titre qu'il a écrit durant l'hiver 74. Il voulait gentiment se moquer des chanteurs à la mode qui utilisaient beaucoup d'anglicisme à l'époque. Rock'n'Dollars, c'est juste après le nouveau Vanessa Paradis. Voici les épines du cœur.

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1: Même les empereurs ont le droit de craquer. Et pas juste en privé, non, en pleine cérémonie officielle. C'est l'histoire de l'abdication de Charles Quint. Bruxelles, 25 octobre 1555. La grande salle du palais de Coudenberg est pleine à craquer. Duc, prince, ambassadeur, tout le gratin du Saint-Empire. Soudain, le silence. Charles Quint entre, vêtu de noir. Il avance à petits pas, s'appuyant sur une canne, le visage tiré par la fatigue et la douleur. La goutte lui ronge les pieds. Les hémorroïdes font leur œuvre aussi. L'homme est usé, plié, mais toujours empereur. Pour quelques minutes encore. Il prend la parole, longuement. Il déroule sa vie comme un vieux général fatigué. Ses guerres, ses erreurs, son foie, son destin. Une sorte de version vocale de la future page Wikipédia. Puis il annonce son abdication. Et là, soudain, il s'effondre. Pas juste symboliquement, non, non. Il tombe littéralement sur le fauteuil. Et il pleure. Des vraies larmes, une fontaine. Dans la salle, c'est la stupeur. Certains fondent en larmes aussi. Même les durs à cuire sont secoués. Mais attention, Charles Quint n'est pas un amateur. C'est un as de la scène, un roi du grand numéro. Il en rajoute, il enrobe. Bref, en réalité, plus de pleurs que de mal. En se montrant fragile, il ne quitte pas le pouvoir. Il le sacralise, il se fait martyr. À ce stade, c'est plus une abdication. C'est un final d'opéra. Alors si demain, vous quittez votre entreprise, vous savez ce qu'il vous reste à faire pour marquer les esprits. Laissez vos émotions vous envahir ou à défaut, préparez votre petit effet en vous munissant au préalable d'un oignon.

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1: Le chant est libre avec Patrick Fiori sur votre radio locale ici. J'espère que vous passez un bel après-midi. La détente se poursuit dans un court instant avec un tube enregistré à Kingston, en Jamaïque, par Bernard Lavillier et Jimmy Cliff. On écoutera aussi le groupe Eurythmics. Je vous souhaite un excellent dimanche.
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1: Excellent après-midi, il est 14h, vous écoutez ici. Toute l'info en France et dans le monde en 90 secondes avec Benjamin Mathieu.
2: La polémique autour des super profits de Total Energy continue. Sébastien Lecornu invite Total Energy aujourd'hui à faire un nouveau geste pour les consommateurs avec un plafonnement généreux des prix des carburants à la pompe. Sébastien Lecornu sous-entend donc que le groupe pétrolier peut mieux faire. Total Energy qui mène actuellement en France une opération avec le prix de l'essence sans plomb à 1,99€ par litre et celui du diesel à 2,09€ par litre pendant tous les ponts de mai. Le ministre de l'économie Roland Lescure va lui recevoir les distributeurs de carburant à Bercy demain pour évoquer cette situation. Alors que la free party continue dans le Cher, près de Bourges, le ministre de l'Intérieur est sur place, Laurent Nunez, qui se dit convaincu de continuer à défendre la proposition de loi qui prévoit de durcir la pénalisation de ces événements non déclarés. 17 000 personnes sont depuis 3 jours présentes sur ce site militaire jugé dangereux par les autorités. Un décret publié au Journal officiel autorise le démantèlement complet par EDF de l'ancienne centrale nucléaire de Fessenheim. Dans le Haut-Rhin. Le site est fermé depuis 2020. Des opérations qui seront achevées dans 22 ans, précise le décret. Deux migrantes soudanaises qui tentaient de rejoindre l'Angleterre sont mortes ce matin au large de Neufchâtel Ardelot dans le Pas-de-Calais. Elles se trouvaient à bord d'un bateau avec 60 autres personnes. C'est le troisième drame de ce type dans la région en un peu plus d'un mois. On passe au sport avec beaucoup de rugby cet après-midi. Ça joue depuis une demi-heure entre Montpellier qui reçoit Newport Dragons, les Gallois, dans le cadre d'une demi-finale de Challenge Cup, les Héraultais qui mènent 10-0.
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2: Un temps perturbé cet après-midi, de fréquents passages nuageux qui alternent avec de timides éclaircies sur la moitié est du pays. L'instabilité continue dans l'ouest et s'étend même jusqu'aux Pyrénées. Des orages éclatent avec occasionnellement des chutes de grêle et de bonnes rafales. Le vent d'autan se maintient entre 60 et 70 km/h. Le vent de sud souffle jusqu'à 60 km/h en vallée du Rhône. Les maximales, elles sont en baisse de 17 à 21 degrés jusqu'à 22 près de la Méditerranée.
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0: flux de pont nous emmène très loin, le côté country aussi, et on adore voyager grâce à la musique, celle du groupe ABBA avec Fernando. Sophie Nolvo pour vous tenir compagnie ce dimanche, avec dans quelques minutes des infos pratiques près de chez vous. Mais avant, on va chanter avec les trois chansons françaises à la suite. On va continuer à s'évader avec Michel Polnareff, Christophe Maé sera de la partie, et Zazie aussi sur votre radio locale ici.
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0: and Angel, c'était Scorpion sur votre radio locale ici. J'espère que vous passez un bon dimanche avec nous.
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0: 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Allez, bientôt 15h et toute l'info en France et dans le monde en 90 secondes. Mais avant, Billy Joel, le nouveau Gaëtan Roussel et Julie Pietri.
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1: Vous écoutez ici, bel après-midi, il est 15h. 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
2: Une free party qui pourrait coûter cher. Le ministre de l'Intérieur, Laurent Nunez, est à Baugy, là où se déroule depuis 3 jours une fête techno illégale en présence d'au moins 17 000 fêtards. Tous ceux qui sortent de ce rassemblement illégal seront verbalisés, assure Laurent Nunez, qui se dit également déterminé à faire adopter une proposition de loi qui prévoit de durcir la pénalisation de ces événements non déclarés. Le ministre qui donne également un premier bilan avec 5 urgences absolues et 28 urgences relatives liées notamment à la consommation de stupéfiants. La thèse du féminicide privilégié après la découverte d'un homme et d'une femme morts par arme à feu près de Chalon-sur-Saône en Saône-et-Loire hier. C'est le fils de la femme âgée de 20 ans, présent dans l'appartement au moment des faits, qui a réussi à s'enfuir et à donner l'alerte. Sébastien Lecornu appelle le groupe Total Énergie à plafonner généreusement les prix des carburants. Le groupe qui plafonne actuellement en France le prix de l'essence sans plomb à 1,99 par litre et celui du diesel à 2,09. Le Premier ministre demande donc un effort supplémentaire aux pétroliers français. En sport, en rugby, ça semble plutôt bien parti pour Montpellier en demi-finale de Challenge Cup face aux Gallois de Newport Dragons. Les Héraultais qui mènent 13-5. Il reste encore un quart d'heure à jouer. Et puis Bordeaux-Bègles va tenter de retrouver la finale de Coupe des Champions remportée par les Bordelais l'année dernière. La demi-finale contre Baf, c'est à suivre à 16h. Et puis en Ligue 1, Lille peut continuer à croire au podium en cas de victoire face au Havre. Le match vient de débuter.
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2: Une après-midi agitée pour votre météo avec des averses orageuses du sud-ouest au nord-est en passant par le bassin parisien. Des éclaircies en Bretagne, ciel voilé au sud-est avec de nombreux nuages près de la Méditerranée. La douceur par contre se maintient, 15 à Brest, 16 à Cherbourg, mais sinon entre 18 et 22, un petit peu partout en France et même jusque 24 degrés en Alsace. Ce soir, les averses orageuses se poursuivent du sud-ouest au nord dans une ambiance qui reste douce mais instable. Des averses en Provence-Alpes-Côte d'Azur.
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0: Bethlehem avec Losing My Religion sur votre radio locale ici. J'espère que votre dimanche est agréable entre repos, détente, balade ou boulot. C'est Sophie Nolvaux pour vous accompagner avec quelques infos pratiques près de chez vous dans le prochain quart d'heure. Ce sera après vos trois chansons françaises à la suite. Avec Daniel Balavoine, le duo qui cartonne en ce moment, Jake et Carla, mais aussi Louis Chédid.
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0: vous aimez voyager dans l'histoire du XXe siècle, on a de bons conseils pour vous.
1: Ici, nous sommes au cimetière américain de Colville-sur-Mer. Il regroupe à lui seul 9389 tombes de soldats qui sont morts lors de la Seconde Guerre mondiale. Je pourrais vous parler de celle du général Theodore Roosevelt Jr., fils du président américain, qui est la plus populaire, ou celle des frères Nyland, dont l'histoire a inspiré Steven Spielberg pour son film « Il faut sauver le soldat Ryan ». Ce cimetière est immense. Mais ce qui fait qu'il est spécial, c'est qu'il surplombe la mer et que quand on est face aux tombes, derrière, on voit Omaha Beach. Et à titre personnel, je trouve que c'est un endroit particulièrement beau et paisible.
0: Mais si vous préférez les régions qui pétillent, rendez-vous en Champagne.
2: Dans une cave, c'est l'âme de la Champagne qui se raconte. Dès les premières marches, la fraîcheur me saisit, 12 degrés constants. Je distingue la hauteur sous plafond dans une demi-obscurité. Le champagne n'aime pas la lumière. Les bouteilles alignées sur des pupitres semblent figées dans le temps, couvertes de poussière, comme si elles gardaient des secrets anciens. Les caves se visitent toute l'année et incluent une dégustation. Mais je vous le dis tout de suite, hein, mieux vaut réserver à l'avance.
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0: Message in a Bottle par le groupe De Police. Merci d'être fidèle à votre radio locale ici. Je suis ravie de passer cet après-midi avec vous. Nous sommes le 3 mai. J'ai cherché une chanson tiens, qui pouvait célébrer les Philippe aujourd'hui et j'ai trouvé ceci.
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2: Philippe.
1: Comment tu t'appelles ?
2: Philippe.
0: Oui, oui, ça va, c'est bien. On a compris, Philippe. Bonne fête aux Philippe qui nous écoutent, dont Philippe Catherine, hein, qu'on appelle peut-être Phil ou Philou. Dans quelques minutes, vous avez rendez-vous avec l'info en France et dans le monde en 90 secondes. Ce sera à 16h. Mais avant Michael Jackson et Paul McCartney, Annie Air et son nouveau titre, et Mylène Farmer également, bel après-midi.
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1: Vous écoutez ici, il est 16h, bel après-midi. Toute l'info en France et dans le monde en 90 secondes avec Benjamin Mathieu.
2: 5 participants à la free party interdite dans le Cher en urgence absolue après avoir consommé de la drogue. Le ministre de l'Intérieur, Laurent Nunez, est sur place près de Bourges, là où se déroule une fête techno illégale en présence d'au moins 17 000 fêtards. Tous ceux qui sortent de ce rassemblement seront verbalisés, assure-t-il, alors qu'un deuxième engin explosif a été découvert sur le site militaire utilisé par les fêtards. La polémique autour des super profits de Total Energy continue. Sébastien Le Cornu invite le pétrolier français à faire un nouveau geste pour les consommateurs avec un plafonnement généreux des prix des carburants à la pompe. Le ministre de l'économie, Roland Lescure, va lui recevoir les distributeurs de carburant demain à Bercy. Le trafic ferroviaire reprend en gare de Lyon à Paris après 3 jours d'interruption pour travaux, une opération hors norme de remplacement de 2 postes d'aiguillage qui ont nécessité l'intervention de 500 techniciens ferroviaires de SNCF Réseau. 2 migrantes soudanaises qui tentaient de rejoindre l'Angleterre sont mortes ce matin au large de Neufchâtel-Ardelot dans le Pas-de-Calais. Elles se trouvaient à bord d'un bateau avec 60 autres personnes. C'est le 3e drame de ce type dans la région en un peu plus d'un mois. En sport, une belle après-midi de rugby avec la victoire de Montpellier 18-12 face aux Gallois de Newport Dragons en demi-finale de Challenge Cup. Et puis le match va débuter dans quelques secondes. Bordeaux-Bègles qui va tenter de retrouver la finale de Coupe des Champions. L'UBB reçoit BAF à 16h à Chamond-Delmas.
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2: Un temps perturbé cet après-midi, de fréquents passages nuageux alternent avec de timides éclaircies sur la moitié est du pays. L'instabilité persiste à l'ouest et s'étend même jusque sur les Pyrénées. Des orages éclatent, occasionnellement accompagnés de chutes de grêle et de rafales. Le vent d'autant se maintient, 60 à 70 km/h. Le vent de sud souffle jusqu'à 60 km/h en vallée du Rhône. Les maximales, elles sont en baisse avec 17 à 21 degrés, jusqu'à 22 près de la Méditerranée, 25 en Alsace.
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une chanson qui a en quelque sorte sauvé la carrière d'Alain Bachung en 1980, qu'il a véritablement révélé au grand public et l'a installé comme artiste français incontournable. Bienvenue si vous nous rejoignez à l'instant, c'est Sophie Nolveau pour partager avec vous cet après-midi en musique au son de Mike and the Mechanics dans un instant, car tout de suite, c'est une nouveauté qu'on accueille. Voici Oria avec Soirée Mondaine sur votre radio.

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1: Tous les jours avec Muriel Jordan, votre rendez-vous entre info et humour pour mieux comprendre les tendances. Et aujourd'hui, Muriel, vous nous alertez contre la tendance de l'amitié artificielle.
2: Oui, ces plateformes, ces applis qui vous promettent de l'amitié en toute intelligence artificielle. Parce qu'en 2026, les amis ne semblent plus être seulement ces personnes avec lesquelles on se marre, on fait les 400 coups. Aujourd'hui, cette présence amicale ou amoureuse peut se trouver auprès d'une IA et de sites comme Polybuzz ou Character AI, des plateformes qui draguent surtout la génération des 15-30 ans à coups de publicité sur YouTube et sur les réseaux sociaux pour les pousser à chatter avec des IA conversationnelles. Ce sont des robots qui vous font la conversation, qui prennent les traits d'un personnage, d'un acteur connu. Alors demain, moi, si j'ai envie, je peux parler à la reine Elisabeth, à Super Mario ou à Bob l'éponge, et même Brad Pitt, en espérant, bien sûr, qu'il ne me demande pas 10 000 euros derrière. Hein. Ah, mais vous tombez bien, les lycéens. Et dites-moi, du haut de vos 16 ans, ce que vous pensez de ces personnes qui parlent à ces IA.
3: Mais est-ce qu'après, avec ça, on ne pourrait pas se renfermer sur nous-mêmes et passer plus de temps sur notre téléphone plutôt que dans la vraie vie?
4: Et puis, du coup, ils sont bloqués dans un monde un peu fictif et ils n'ont pas de vrais amis réels, entre guillemets.
5: Bah, l'IA, elle va toujours dans notre sens. Donc,
2: je veux dire, il n'y a pas de contradiction, vous avez toujours raison.
5: Oui, alors qu'entre amis, on peut se dire non, bah, ça c'est pas une bonne idée.
2: Mais tu as tout à fait raison, ces robots sont des petits malins. Ils vous flattent, ils ne vous contredisent jamais. D'ailleurs, c'est pour ça que ça rend les gens accros. Dont des jeunes, parfois des très jeunes, des mineurs, qui peuvent passer des heures, voire des journées entières à discuter avec ces amis artificiels créés de toutes pièces.
6: Et d'ailleurs, Muriel, l'une de ces plateformes a dû interdire carrément son accès aux mineurs sur pression des régulateurs américains.
2: Oui, c'est Character.ai qui, depuis novembre dernier, a dû interdire l'accès à ces chatbots aux moins de 18 ans. Vous savez, ce sont ces robots conversationnels générés par l'intelligence artificielle. Décision qui fait suite à une série de suicides, d'épisodes psychotiques dans lesquels plusieurs intelligences artificielles ont joué un rôle. Des drames qui n'ont pas touché que des adolescents. Alors moi, tout ça, ça me plonge dans un désarroi total. Non mais franchement, c'est usant. C'est pourquoi moi, j'ai rallumé mon modem 56K. Oh, ce bruit me fait du bien. Ça me rappelle l'époque des Skyblocks, de MySpace, de Caramel, hein, vous avez la référence de ça aussi. Oh, c'était moins compliqué que tout ça. Oh, et cette vieille sonnerie de Nokia. Oh, et le forfait Millennium de SFR. Bref, je terminerai avec cette archive de 1967 trouvée sur le site de l'INA, pas l'IA, hein, l'INA, avec ce témoignage touchant d'un jeune homme de 20 ans qui rappelle ce qu'est la vraie amitié.
7: C'est pas du tout le niveau d'intelligence qui me fera avoir un ami. C'est quelque chose de beaucoup plus sensible que ça. C'est quelque chose de beaucoup plus sentimental, je crois. L'amitié, c'est quelque chose de sentimental. C'est un l'amitié.
2: L'amitié artificielle, c'est une tendance dont on se passerait bien parce qu'avec ces IA, bah, l'humain, il finit presque par oublier qu'il parle à une machine sans âme. Bon, je me pose cette question. Aujourd'hui, l'intelligence artificielle, mais demain, ce sera l'intelligence du cœur. Vous avez 3 heures.
1: Peut-être, oui. Merci beaucoup, Muriel Jordan. C'est vrai que ce serait bien. Chronique à retrouver sur ici.fr.
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0: Véronique Sanson avec Amoureuse sur votre radio locale ici. Dans la suite du programme, des infos utiles près de chez vous, l'humour en tube avec Michel Bougenat, Claude Sérillon et Jean-Luc Reichmann pour la journée mondiale du rire et la musique bien sûr avec Indochine et le nouveau titre de Bruno Mars. Excellent week-end.
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0: Si vous aimez les monuments connus dans le monde entier, on a quelque chose pour vous.
1: Notre point de départ, c'est la magnifique porte principale du Mont-Saint-Michel, avec son pont-levis, ses meurtrières, ses tours, car depuis le Moyen-Âge, le Mont-Saint-Michel a dû se protéger des envahisseurs. En avançant dans la première cour du mont, on est cerné par les habitations médiévales. Vous avez l'impression de rentrer dans un décor de film. Derrière la seconde porte se dessine le début de la grande rue qui monte vers l'abbaye. On entend les premiers murmures du village, la mer au loin, et comme toujours les fameux goélands. Ils sont bruyants, ils sont gourmands, mais ils font partie du décor et c'est une espèce protégée. Il est interdit de les nourrir.
0: Et si vous aimez les grands espaces et les vues à couper le souffle, bienvenue chez les Mille Vaches.
2: On vient de grimper en haut de la tour panoramique du Mont Bessou. C'est une structure métallique qui culmine à 1000 mètres d'altitude. On voit loin, très loin, puisqu'on peut apercevoir les monts du Cantal, le Puy de Dôme et la vallée de la Dordogne. Et la nuit, le ciel s'illumine d'étoiles, car le plateau est labellisé Réserve internationale de ciel étoilé. Ça veut dire qu'ici, il n'y a aucune pollution lumineuse, donc on peut profiter d'un ciel exceptionnel.
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0: l'excellent Lewis Capaldi avec Wish You The Best sur votre radio ici. C'est la journée mondiale du rire aujourd'hui, dimanche 3 mai, autrement dit le jour préféré de notre Fred Ballard bien sûr. Alors pour l'occasion, elle a décidé de nous rappeler dans l'humour en tube qu'il n'y a rien de plus drôle dans le rire que le fou rire.
1: Moi j'ai été assez malade quand j'étais petit.
2: Ça fait rire tout le monde quand tu étais malade petit.
1: Je sais, il y a un...
3: Oui, c'est magique. Hein. C'est toujours quand on s'y attend le moins que le fou rire surgit, de préférence quand il n'y a rien de drôle, à voir quand tout est tragique, ça part d'un coup, ça ne prévient pas, et c'est encore plus drôle quand c'est en direct à la télé.
1: J'ai été opéré des deux bras. Attends.
3: Voilà, bah, il suffit de l'histoire terrible d'un enfant opéré des deux bras pour que le fou rire déboule et ravage tout sur son passage. Un Claude Sérillon, un Michel Boujna et des millions de téléspectateurs en larmes. Et parfois, il n'y a même pas d'élément déclencheur au fou rire. Jean-Luc Reichmann le sait.
4: J'ai le moniteur d'auto-école.
5: Ouais.
4: Ça fait longtemps.
5: Ouais.
6: Il a un rire extraordinaire. Hein,
3: on est sur du très très lourd, hein, quand le rire est une vanne à lui tout seul, forcément, le fou rire devient général et dangereux aussi, hein, parce qu'avec ce moniteur d'auto-école-là, on peut mourir de rire sur une 4 voies.

0: très belle fin d'après-midi à l'écoute de votre radio locale ici. Sublime duo de l'année 97, Andrea Bocelli et Hélène Segarra avec Vivo Perley. À 17h, vous avez rendez-vous avec l'actualité. Pour nous emmener jusque-là, Bonnie Tyler et Benabar.
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1: Vous écoutez ici, belle fin d'après-midi, il est 17h. Les infos présentées par Benjamin Mathieu.
2: La free party géante organisée sur un terrain militaire près de Bourges touche à sa fin. La plupart des fêtards présents depuis 3 jours sont en train de quitter les lieux. 600 verbalisations ont déjà été dressées, mais le ministre de l'Intérieur, qui est présent sur place, garantit que tous ceux qui sortent de ces Technival seront verbalisés. Laurent Nunez, qui se dit également déterminé à faire adopter la proposition de loi qui prévoit de durcir la pénalisation de ces événements non déclarés. Une marche blanche organisée cet après-midi à Grenoble, en Isère, après la mort par arme à feu de 3 personnes en l'espace d'une semaine dans la ville. 200 personnes réunies pour dire stop à la violence. Il ne faut pas banaliser, ne pas oublier, dit notamment Amandine Demort, la maire des Chirolles, une commune limitrophe. Alors que les cours du baril de pétrole atteignent des sommets en raison de la crise au Moyen-Orient, Sébastien Lecornu remet un coup de pression sur Total Energy, le géant pétrolier français qui a vu son bénéfice net bondir de 51% en début d'année. Le Premier ministre encourage Total Energy à un plafonnement généreux des prix à la pompe dans une interview ce matin. En cette fin de week-end prolongée, circulation difficile selon Bison Futé. Dans tout le quart nord-ouest, c'est orange dans le sens de retour, de la Bretagne au nord et jusqu'à Paris. À un an de la prochaine présidentielle, le casting se met peu à peu en place. Jean-Luc Mélenchon est l'invité du journal de 20h de TF1 ce soir. L'insoumis qui devrait très probablement officialiser sa candidature. Les élus de la France insoumise qui étaient réunis cet après-midi pour désigner leur candidat. Un peu plus tôt dans l'après-midi, on a appris que François Bayrou ne sera lui pas candidat. L'ancien Premier ministre veut néanmoins que son parti, le Modem, compte peser dans le débat. En sport, du très beau spectacle en rugby, au Stade Atlantique de Bordeaux pour la demi-finale de Champions Cup. Bordeaux-Bègles qui reçoit les Anglais de Bath. Déjà 5 essais dans ce match très ouvert, c'est la mi-temps. Et l'UBB mène 24-12. Et puis un petit peu plus tôt, cette après-midi, Montpellier s'est qualifié pour la finale de Challenge Cup en battant Newport Dragons 18-12.
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2: Une fin d'après-midi très agitée pour votre météo avec des averses orageuses du sud-ouest au nord-est en passant par le bassin parisien, des éclaircies qui se développent en Bretagne, ciel voilé au sud-est avec de nombreux nuages près de la Méditerranée, douceur toujours avec 16 degrés à Cherbourg mais de 18 à 22 un petit peu partout et même 24 en Alsace. Ce soir les averses orageuses se poursuivent du sud-ouest au nord dans une ambiance qui reste douce mais instable, des averses possibles en Provence-Alpes-Côte d'Azur.
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sur votre radio ici, on écoutait Philippe Lafontaine avec Cœur de loup. C'est Sophie Nolveau pour vous, tenir compagnie et profiter de cette fin de week-end. 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Allez, on poursuit en musique avec Jacques Higelin, juste après Taylor Swift avec Opelite.

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1: Tous les jours avec Muriel Jourdan, votre rendez-vous entre info et humour pour mieux comprendre ce monde qui va trop vite. Et aujourd'hui, Muriel, on parle d'une passion qui enflamme le cœur des Français.
2: Le barbecue, enfin, on peut l'utiliser, on peut le sortir. Ceux et celles qui possèdent un gros barbecue façon four à pizza, arrêtez tout de suite de l'utiliser comme placard en y mettant vos vieux pots de fleurs, les casques de vélo, les vieilles baskets. Faut virer tout ça parce que la saison de la côte de bœuf a commencé, ou des courgettes grillées si vous êtes végane. L'humoriste Edgar Yves nous rappelle qu'il est temps de créer un groupe WhatsApp pour le prochain barbecue. Mais attention si vous invitez des gens qui sont véganes ou végétariens.
3: On a créé un groupe WhatsApp nommé Grillade. Bon, là on est sur un parcours fléché, là, tu crois pas? Il croyait qu'il allait se passer quoi, lui? Une fête aux champignons, couillon, va. Moi j'avais fait un barbecue à l'africaine. Ça veut dire quoi? Ça veut dire la marinade 48 heures avant, parce que nous on déconne pas avec la marinade. On aime que la viande soit ambiancée, quoi, hein. J'arrive sur les lieux 10h02, pastis numéro 1 10h03, à 15h j'étais bouilli, ok?
2: Ah oui, ça commence de plus en plus tôt le barbecue. Moi, quand il fait beau, je fais griller mes tartines au barbecue dès le matin. Comme ça, je me plonge dans l'ambiance. Bref, le barbecue, c'est très tendance.
4: Alors, c'est assez fou, Muriel, mais le barbecue est même considéré comme le deuxième outil de cuisson en France. Il est présent dans plus de 60% des foyers français.
2: Et chaque année, les Français achètent près de 2 millions d'appareils pour griller des chipots. Oui, bah, c'est le mot cool pour dire chipolata. Il existe même un salon du barbecue, organisé tous les ans en Île-de-France, où on peut découvrir des plans de chat, brasero et autres appareils de fou à la pointe de la technologie, mais qui vont surtout assaisonner votre porte-monnaie, hein, parce que il y a des barbecues qui coûtent quand même plus de 5000 euros. Donc on peut même y griller toutes nos économies. Il y a aussi de plus en plus d'accessoires, plus ou moins indispensables. C'est un business juteux, comme la viande. Est-ce que les gens croisés dans la rue ont déjà commencé la saison des grillades?
5: Non, on n'a pas commencé, non.
4: Pourquoi?
5: Barbecue, mais sympa. Barbecue gaz, il est rangé encore. Donc il est encore dans la cabane, il n'est pas rangé.
2: Vous avez commencé la saison des barbecues?
6: Oui. Oui, ça fait du bien au moral aussi.
7: Oui, tout à fait, la semaine dernière. Ah. Et on va en faire un ce soir. J'ai du charbon de bois dans le coffre que j'ai acheté tout à l'heure.
6: Bah oui, on est trois à la maison et on fait ça à trois, voilà.
2: On lâche pas le barbecue.
7: Alors, carrément pas. Surtout en famille, on se met autour du barbecue, ça nous réchauffe avec ce petit froid, on est ravis.
2: Ah bah ouais, un barbecue quand il fait 8 degrés le matin et 18 l'après-midi, c'est l'idéal. Dans certaines résidences, il y a même des barbecues en libre-service, y compris dans certains parcs, dans des campings, des copropriétés. Je sais pas vous, mais alors moi j'adore les barbecues parce que je sais que je vais m'occuper de rien. C'est bien la seule fois où je vois mon mec insister pour faire à manger. Alors je vais pas m'en priver, hein, vous vous en doutez. Bref, le barbecue, c'est tendance et la saison est ouverte. Moi, pour ce week-end, j'ai acheté 6 kilos de merguez et de saucisses, des brochettes, j'ai la playlist, j'ai les bières, les spatules, j'ai les...
8: Bah Mimu, t'as pas de jardin?
2: Ah bah ouais. Bah ouais, c'est vrai, j'ai pas de jardin, dis donc. Bah ouais. Bon bah l'année prochaine, peut-être.
1: Bon, attendons sur votre balcon, pourquoi pas. Merci beaucoup, Muriel Jourdan.

0: restera. Toujours branché sur votre radio ici avec Claudio Capéo et Qu'est-ce qu'il me restera. Avant de retrouver des infos utiles près de chez vous, on va se détendre avec le nouveau single de Florent Pagny et la chanteuse anglaise Dizri. À tout de suite. 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

0: Si vous aimez les belles pierres taillées au bord de la Loire, on a un bon plan pour vous.
1: Notre point de départ, c'est le château d'Amboise qui surplombe la cité. C'est un château typique de la Renaissance, ses façades blanches, avec de larges fenêtres, qui donnent sur des grands jardins et sur la Loire. D'ailleurs, si vous passez par là, au milieu de ce jardin, il y a un buste en marbre blanc qui trône là. C'est celui d'un certain Léonard de Vinci. On avance de quelques pas, en suivant le regard de Léonard, et on arrive à la chapelle Saint-Hubert. C'est un petit édifice en pierre de tuffeau qui éclate par sa blancheur et la finesse de ses détails sculptés. Elle n'est pas très grande, cette chapelle, mais c'est une prouesse architecturale à la hauteur de la dernière demeure de Léonard de Vinci. Parce que c'est ici que se situe la stèle sous laquelle se trouve la dépouille de ce génie.
0: Mais si vous préférez les falaises crayeuses et la côte d'Albâtre, on peut aussi vous en parler.
2: Notre point de départ, c'est la plage d'Étretat. À chaque fois que je viens sur le Perret, c'est cette digue sur laquelle on peut se promener au pied des falaises et le long de la mer. Je me sens toute petite devant ce paysage grandiose. Face à moi, il y a cette mer à la couleur bleu-verte si particulière. Cette petite plage de galets entre ces falaises blanches, brutes et verticales qui tombent à pic dans la Manche.
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0: 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Bon début de soirée, c'était Marguerite avec les filles, les meufs. Allez, on devient petite souris pendant deux minutes sur votre radio ici grâce à Stéphane Bern. Aujourd'hui, son voyage dans le temps va nous permettre de vivre une scène incroyable de notre histoire. Il y a un peu moins de 500 ans, à l'époque du Saint-Empire.
1: Même les empereurs ont le droit de craquer. Et pas juste en privé, non, en pleine cérémonie officielle. C'est l'histoire de l'abdication de Charles Quint. Bruxelles, 25 octobre 1555. La grande salle du palais de Coudenberg est pleine à craquer. Duc, prince, ambassadeur, tout le gratin du Saint-Empire. Soudain, le silence. Charles Quint entre, vêtu de noir. Il avance à petits pas, s'appuyant sur une canne, le visage tiré par la fatigue et la douleur. La goutte lui ronge les pieds. Les hémorroïdes font leur œuvre aussi. L'homme est usé, plié, mais toujours empereur. Pour quelques minutes encore. Il prend la parole, longuement. Il déroule sa vie comme un vieux général fatigué. Ses guerres, ses erreurs, son foi, son destin. Une sorte de version vocale de la future page Wikipédia. Puis il annonce son abdication. Et là, soudain, il s'effondre. Pas juste symboliquement, non, non. Il tombe littéralement sur le fauteuil. Et il pleure. Des vraies larmes, une fontaine. Dans la salle, c'est la stupeur. Certains fondent en larmes aussi. Même les durs à cuire sont secoués. Mais attention, Charles Quint n'est pas un amateur. C'est un as de la scène, un roi du grand numéro. Il en rajoute, il enrobe. Bref, en réalité, plus de pleurs que de mal. En se montrant fragile, il ne quitte pas le pouvoir. Il le sacralise, il se fait martyr. À ce stade, c'est plus une abdication. C'est un final d'opéra. Alors si demain, vous quittez votre entreprise, vous savez ce qu'il vous reste à faire pour marquer les esprits. Laissez vos émotions vous envahir ou à défaut, préparez votre petit effet en vous munissant au préalable d'un oignon.
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0: Coldplay avec A Sky Full of Stars à l'instant sur votre radio locale ici. Il sera bientôt 18h, l'heure des infos, mais d'abord, on repart en musique avec le nouveau duo Pascal Obispo et Francis Cabrel, juste après un incontournable de Rose Laurence.
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1: Vous écoutez ici, il est 18h, bon début de soirée. Les infos présentées par Benjamin Mathieu.
2: Après la polémique sur les marges des distributeurs de carburant dans le contexte de la guerre au Moyen-Orient, le ministre de l'économie Roland Lescure les reçoit justement demain à Bercy. Un échange est aussi prévu un peu plus tard dans la semaine avec les compagnies aériennes. Ce matin, le Premier ministre Sébastien Lecornu a encouragé Total Energy à un plafonnement généreux des prix à la pompe. La fête est finie à Bourges. La plupart des fêtards présents depuis 3 jours sont en train de quitter les lieux. La visite surprise du ministre de l'Intérieur sur ce site militaire où se déroulait un Technival a mis la pression sur les organisateurs. Laurent Nunez qui a assuré que tous ceux qui sortent de ce rassemblement illégal seront verbalisés. Le bateau du marin pêcheur breton porté disparu depuis mercredi au large d'Audierne dans le Finistère a été localisé. Des débris et sa balise ont été retrouvés au nord de l'Espagne. Les opérations de recherche sont toujours en cours. Le chantier de la décennie à la gare de Lyon à Paris, la SNCF qui a remplacé 2 postes d'aiguillage, une opération hors norme qui a nécessité 500 techniciens et 3 jours d'interruption de la circulation. Les trains qui sont de retour dans la gare de Lyon depuis ce midi. L'enquête aux États-Unis après la tentative d'intrusion lors d'un gala présidé par Donald Trump à Washington le week-end dernier. Cette enquête qui continue, la justice américaine affirme aujourd'hui que l'homme avait clairement l'intention de tuer quiconque se trouverait sur son chemin pour tuer le président de la République. 2 migrants soudanaises qui tentaient de rejoindre l'Angleterre sont mortes ce matin au large de Neufchâtel Aradono, dans le Pas-de-Calais, et se trouvaient à bord d'un bateau avec 60 autres personnes qui tentaient la traversée. En sport, en Ligue 1, Lille avait une bonne opportunité d'accrocher le podium du championnat, occasion ratée avec son nul face au Havre. 1-1, ce qui laisse le champ libre à Lyon et Rennes qui s'affrontent ce soir. Et puis en rugby, un match relevé et serré, mais ça passe pour Bordeaux en demi-finale de Champions Cup. Bordeaux-Bègles qui recevait les Anglais de Bath et qui mène 36-19. Il reste 1 minute à jouer.
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2: Votre météo pour ce soir, des averses orageuses qui se poursuivent du sud-ouest au nord dans une ambiance qui reste douce mais instable. Des averses en PACA, le temps redevient plus sec et lumineux dans l'ouest. Demain, des pluies et des averses qui concernent les 3/4 du pays, notamment dans le sud-est. Un tiers nord qui reste au sec mais le ciel est couvert. Il fera de 10 à 15 degrés le matin. L'après-midi, des pluies abondantes sur un tiers sud du pays. De nombreuses averses orageuses sur les régions centrales. Temps plus sec près de la Manche. Marie-Pierre, c'est un week-end de retour.

Maxime Boninga sur votre radio locale. Ici, on écoutait Johnny Clegg et Savuka. C'est toujours Sophie Nolvaux aux commandes musicales de votre dimanche. On est ensemble jusqu'à 19h et on va continuer de se changer les idées, de se relaxer avec la musique que vous aimez. Au programme de Corgis avec Everybody's Got to Learn Sometime. Juste après Gauvin Serre, ce que voici avec Silence Radio. Je vous souhaite une bonne fin de week-end.

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1: Chaque semaine, Benjamin Cuc, journaliste spécialiste de l'automobile, nous aide à rouler malin. Aujourd'hui, c'est un sujet de plus en plus important en ville. Partager la route avec les cyclistes. Priorité, feu rouge, zone devant les voitures. Les règles ne sont pas toujours très bien connues et pourtant, elles évitent des accidents et des PV.
2: Oui, tout d'abord, le feu. En voiture, la règle est simple et connue. Au feu rouge, égale arrêt obligatoire. À vélo aussi, sauf quand il y a un petit panneau triangulaire jaune sous le feu qu'on appelle le CD, le passage cycliste au feu. Dans ce cas, le cycliste peut franchir le feu, mais seulement dans la direction indiquée. Mais en cédant la priorité à tous les autres usagers et sans jamais se mettre ni mettre les autres en danger. Il faut bien comprendre l'esprit de cette règle, elle a été pensée pour fluidifier les déplacements à vélo, mais aussi éviter aux cyclistes de rester coincés dans l'angle mort des voitures et des camions au redémarrage. En ville, beaucoup d'incompréhensions viennent simplement du fait que les automobilistes ignorent l'existence de ce panneau.
1: Et Benjamin, on fait quoi avec la fameuse zone tampon devant les voitures ?
2: La zone peinte au sol devant les voitures au feu rouge s'appelle un sas cycliste. Elle est réservée au vélo, pour leur permettre d'être visibles, de se placer devant les véhicules motorisés et de démarrer en toute sécurité. Le code de la route interdit aux véhicules autres que les cyclistes de s'engager dans cet espace. Et c'est loin d'être symbolique. L'occupation du sas expose à une contravention allant de 35 à 135 euros d'amende avec 4 points en moins. Et cette infraction peut aussi être relevée par vidéo-verbalisation.
1: Et en roulant, comment bien cohabiter entre automobilistes et cyclistes ?
2: Le point clé, c'est le dépassement. La loi impose de laisser au moins 1 mètre en agglomération et 1,50 m hors agglomération quand on dépasse un cycliste. Si cette distance n'est pas possible, on ne dépasse pas. Autre point essentiel, le mythe du vélo qui sert à droite. Un cycliste peut parfaitement se placer au milieu de la voie. Si la chaussée est étroite, que des portières sont susceptibles de s'ouvrir, qu'il estime que serrer à droite est dangereux. Et surtout, attention quand on est en voiture et qu'on tourne à droite. Un cycliste peut être sur votre droite, dans l'angle mort. Avant de tourner, toujours regarder rétro et angle mort et ne coupez jamais sa trajectoire. Bonne route.
1: Merci Benjamin Cuc et rendez-vous tous les week-ends à cette heure-ci avec vos conseils pour rouler malin.
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0: Salto avec Faut que tu m'aimes sur votre radio locale ici. Dans le prochain quart d'heure, des conseils utiles autour de vous et les coulisses télé de Patrice Gascoigne qui évoque aujourd'hui violence dans les champs. C'est ce soir à 21h05 sur France 5. Ce sera après Christophe Maé avec La Lune et Chicago avec If You Leave Me Now.
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0: vous aimez les métropoles françaises avec l'accent qui chante, découvrez Marseille.
1: Notre point de départ, c'est un passage obligé pour tous les visiteurs de Marseille. C'est Notre-Dame de la Garde, qu'on surnomme ici la Bonne Mère. Ce qui m'étonne à chaque fois quand j'entre à l'intérieur de la basilique, ce sont ces mosaïques colorées sur les voûtes, le dôme et tout le transept. C'est le style néo-byzantin très en vogue fin 19e. Et puis il y a tous ces ex-voto marins, ces bateaux suspendus au plafond. Je trouve ça vraiment émouvant. Parce que cette basilique, elle est là pour veiller sur les marins. Et finalement sur nous tous, sur tous les Marseillais. C'est le point culminant du centre-ville. On a une vue d'ensemble sur tout Marseille. D'ici, on peut voir les îles du Frioul, le château d'If, le vieux port. Moi, ce qui me saute aux yeux, c'est d'abord le blanc et l'orange. Le blanc des façades d'immeubles et l'orange des tuiles.
0: Mais si vous êtes plutôt pour le nord, rendez-vous dans les Flandres.
2: Une vue à 360 degrés, un panorama unique qui change au fil des heures et des saisons. Autour de nous, c'est une carte postale flamande. Le bocage et ses petits chemins sinueux, les grandes plaines verdoyantes qui s'étendent à perte de vue, les villages typiques et les grandes fermes carrées. Et avec une bonne paire de jumelles, on peut voir jusqu'à la mer du Nord. Alors moi, j'aime cet endroit déjà pour la beauté sauvage des paysages. Ici, vraiment, il y a la nature qui vous enveloppe. Et on est dans une ambiance, c'est presque mystique.
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0: bienvenue sur votre radio locale. Ici, super souvenir à l'instant de Michel Polnareff, on écoutait radio. Il est l'heure de retrouver Patrice Gascoigne avec les coulisses télé. Bonsoir Patrice.
1: Bonsoir Sophie.
0: Vous avez retenu l'enquête de ce soir dans Le Monde en face sur France 5, une enquête qui nous plonge au cœur de notre agriculture.
2: Ce fut d'abord une longue enquête publiée dans le journal Le Monde, puis un livre couronné du prix Albert Londres.
3: C'est compliqué de dire on s'est trompé, mais moi il m'a fallu beaucoup de temps à accepter que je m'étais trompé, que l'agriculture auquel j'avais cru pendant des années, c'était pas une agriculture qui allait nourrir la France, c'était pas une agriculture qui allait faire vivre ses paysans.
2: Extrait de Violence dans les champs, l'enquête édifiante à découvrir ce soir sur France 5. Elle est signée Nicolas Legendre et Magali Serre. Nicolas Legendre, lui-même fils de paysan, a enquêté durant 7 ans sur notre agriculture. Dans ce que vous allez voir ce soir, il réunit les témoignages d'agriculteurs, d'éleveurs, de décideurs du monde agricole. Tous dénoncent, malgré la pression, voire les menaces, un système économique, le système productiviste qui perdure depuis des décennies grâce à la violence. Une violence à l'égard des paysans eux-mêmes, mais aussi à l'égard de l'environnement et même des institutions. C'est magistralement raconté et démontré par cette enquête. Mais j'ai voulu savoir si ça avait été plus compliqué de mener l'enquête pour la télé que pour la presse écrite. Écoutez la réponse de Nicolas Legendre.
4: Le travail d'enquête avec une caméra sur ces sujets est plus difficile parce qu'il faut faire parler les gens devant la caméra, que c'est un exercice qui peut être stressant pour certaines personnes. Et là où, pour moi, c'était facile de faire témoigner des gens, enfin facile entre guillemets, pour mon livre parce que c'était des interviews par téléphone ou de visu, mais j'étais simplement avec mon carnet et mon crayon. L'anonymat a été plus facile également à assurer. Avec une caméra, c'est tout de suite autre chose. Il a fallu convaincre certaines personnes de témoigner face caméra. Beaucoup n'ont pas souhaité témoigner et de fait, ils ne sont pas dans le film. Il a fallu aussi convaincre d'autres, dans certains cas, de ne pas témoigner de façon anonyme, même si finalement la grande majorité de nos interlocuteurs, interlocutrices ont accepté d'emblée. Nous, on prévoyait un possible anonymat, mais finalement, on n'y a pas eu recours parce que nos témoins ont accepté de témoigner à visage découvert, face caméra. Mais beaucoup d'autres, en fait, ont refusé par peur, principalement des représailles, en fait.
2: Nicolas Legendre, réalisateur de cette investigation, salué et primé. Violence dans les champs ce soir sur France 5. Quant à nous, on se retrouve sans violence, en douceur. Demain, avec de nouvelles coulisses télé.

0: Belle soirée, c'était Marine avec Escro sur votre radio locale ici. Il sera bientôt 19h avec toute l'actu qui arrive. Vous passerez votre soirée avec Laurent Petit-Guillaume et la musique de votre enfance, de votre adolescence, bref, la super musique des années 80. Mais avant, on se quitte tout en douceur et en nostalgie avec Johnny Hallyday et J'ai oublié de vivre. Belle fin de week-end.
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1: Excellente soirée, vous écoutez ici, il est 19h. On s'informe avec Benjamin Mathieu.
2: La teuf est finie dans le Cher après 3 jours au son de la techno dans une zone militaire considérée comme dangereuse par les autorités. Alors que la free party géante organisée près de Bourges touche à sa fin, Laurent Nunez, le ministre de l'Intérieur, hausse le ton, venu se rendre compte sur place de l'ampleur de ce technival illégal qui a rassemblé près de 20 000 personnes. Le ministre se dit convaincu par le projet de loi en cours de discussion durcissant les sanctions.
3: Ça ne fait que me renforcer dans la conviction qui est la mienne de continuer à porter un projet de loi qui s'appelle Riposte et qui comporte, ce qu'évidemment les organisateurs avaient bien identifié, une partie consacrée aux rave parties. Organiser une rave party maintenant, ce sera un délit puni de 2 ans d'emprisonnement, de 30 000 euros d'amende. Ça veut dire que quand on identifie les organisateurs, on commence par passer par la case garde à vue. Et puis ensuite, il peut y avoir une condamnation délictuelle. Et puis surtout, ce que nous allons proposer, c'est que les participants aux rave parties, dès lors qu'ils ont été informés du caractère illégal de ce rassemblement musical. Et donc dans ce cas-là, ce sera un délit aussi pour les participants et nous pourrons appliquer l'amende forfaitaire délictuelle à hauteur de 300 euros.
2: Un rassemblement contre le racisme et la violence envers les élus cet après-midi à Rennes à l'appel de Régine Comocoli, élue insoumise qui depuis les dernières élections en mars et son entrée au conseil municipal de Rennes est victime de messages haineux, de courriers racistes. Il y avait 200 personnes. C'était l'une de ces rares apparitions publiques de l'élu qui vit recluse depuis mars dernier, Justine Leblond.
4: Désormais, Régine Comocoli mène une vie cachée. La semaine dernière encore, sa voiture a été cambriolée sur son parking. Elle n'ose même plus sortir au parc à côté de chez elle.
5: Je peux plus sortir sans mesurer tous les services de sécurité autour de moi. Je mets des lunettes, des trucs dignes d'un film, mais en fait, c'est très très angoissant.
4: Elle s'inquiète surtout pour ses 3 filles, dont Brianna, 16 ans, presque devenue résignée face à la situation.
6: Je trouve que l'humanité, elle a pas tant évolué que ça, donc... Ça me choque pas plus que ça. Mais je sais que je m'inquiète beaucoup plus pour ma mère. Quoi.
4: Touchée aussi de voir que plus de 200 personnes sont venues pour les soutenir.
6: On peut voir que là, il y a beaucoup de personnes. Enfin, il y a tout type de peau, il y a tout type de religion. On est tous mélangés et ça montre qu'on est capable de vivre en société, mais il faut juste qu'il y ait de la volonté. Voilà.
4: Même si dans le rassemblement, Marie-Lou, 89 ans, s'attendait à voir plus de monde.
7: J'ai l'impression que je suis dans mon enfance. Ça me fait beaucoup froid dans le dos. Il n'y a pas de prise de conscience devant tous ces multiples petits faits racistes qui se multiplient, qui s'aggravent. Et donc personne ne réagit alors qu'on est déjà dans des problèmes très très graves.
4: Des actions, des réponses, ces manifestants en attendent aussi au niveau de l'État. Ils pointent du doigt le silence du gouvernement.
2: Le reportage ici à Armorique. Jean-Luc Mélenchon est l'invité du journal de 20h de TF1 ce soir. L'insoumis qui devrait très probablement officialiser sa candidature. Les élus et les filles étaient réunis cet après-midi pour désigner leur candidat. Le suspense est assez faible. Alors que le cours du baril de pétrole atteint des sommets en raison de la crise au Moyen-Orient, Sébastien Lecornu remet un petit coup de pression sur Total Energy, le géant pétrolier français qui a vu son bénéfice net bondir de 51%. Le Premier ministre encourage Total Energy à un plafonnement généreux des prix à la pompe. Alors un contexte d'inflation particulier, les Français comptent peut-être partir moins loin et moins longtemps pendant leur congé cet été. Est-ce que cela profite au camping? On a posé la question à Nicolas Daillot, président de la Fédération nationale de l'hôtellerie de plein air.
8: Dans un premier temps, on ne le pensait pas, puisque avec la crise au Moyen-Orient, on a eu un fort ralentissement du rythme des réservations au mois de mars. Par contre, ça a repris depuis maintenant une quinzaine de jours. Et les vacances de printemps, aussi portées par une belle météo, même si ça a été assez contrasté sur le territoire, sont finalement un cru tout à fait correct. Il y a certains comportements de consommation qui ont été particulièrement saillants et qu'on va sans doute vivre au cours des prochaines semaines et même au cours du cœur de l'été si la crise continue, notamment avec beaucoup moins d'itinérance. On voit bien que les propriétaires de camping-cars ou de vannes se pose dans un endroit et bouge assez peu pour limiter au maximum, évidemment, les dépenses de carburant. On n'a pas encore de phénomène de raccourcissement de la durée des séjours. Les gens partent, mais à peu près pour une durée équivalente. Par contre, ils plébiscitent véritablement les offres, tout compris, pour pouvoir, dès le départ, connaître le budget global qu'ils vont mettre dans leur séjour de week-end ou dans leur séjour de vacances un peu plus longue, de façon à limiter au maximum les dépenses surprises de dernière minute.
2: Et si vous êtes de retour de ce pont, la circulation est difficile selon Buson Futé. Dans tout le quart nord-ouest, c'est orange dans le sens des retours. Il y avait beaucoup de sport aujourd'hui et c'est une belle après-midi de rugby, notamment pour l'IBB en demi-finale de Champions Cup. Bordeaux-Bègles s'impose 38 à 26 face aux Anglais de Bath dans un match très relevé et spectaculaire avec 9 essais marqués. Les Bordelais qui vont donc pouvoir défendre leur titre en finale.
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2: Votre météo pour demain en matinée, le ciel est bas et gris du Pays Basque en remontant en direction du Poitou-Charentes, de la Bretagne et des Hauts-de-France, des brouillards de la Normandie à la frontière belge. Les nuages dominent largement sur le reste du pays avec de fréquentes averses. L'après-midi, les pluies s'intensifient et deviennent durables sur le Languedoc et la région PACA et même en Corse, partout ailleurs, des averses sont fréquentes. Côté température, les minimales sont comprises entre 8 et 14 degrés, les maximales entre 16 et 20 degrés.
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9: Bonsoir à tous, j'espère que vous avez bien profité de ce week-end, long week-end pour certains. Vous êtes peut-être d'ailleurs sur la route de retour. Eh bien, je vous accompagne jusqu'à 20h avec, comme chaque soir, de la musique, des anecdotes, des souvenirs. Et ça commence comme ça.

0: Night Long, c'était Lionel Richie.
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0: Ça pourrait être ma chanson préférée au monde, mais je change souvent d'avis. Contrairement à Lionel Richie, qui, lui, avait prévu d'arrêter sa carrière au sein du groupe Les Commodores en 80. Le succès mondial arrive avec ce All Night Long en 83. C'est en interprétant ce tube lors de la cérémonie de clôture des JO de Los Angeles en 84 qu'il croise celle qui deviendra sa femme, Diane Alexander. Voilà, après ce joli happy end, on enchaîne avec une chanson d'amour. Paul Young, Every Time You Go Away.
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0: Muriel Dac, c'était Tropique. Il y a un an, Muriel Dac, installée depuis quelques années dans la vallée de la Drôme, a organisé une soirée pour fêter les 40 ans de ce tube. Quelques amis belges sont venus la rejoindre, tels que Benny B et Léopold Nord. Oui, celui de C'est l'amour. Ben normal, c'est son premier mari avec qui elle a eu 3 enfants. Allez, après cette belle histoire, dans un instant, Jean-Jacques Goldman. Il suffira d'un signe.
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0: Piazzadora, c'était When the Rain Begins to Fall.
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0: Pour la suite, j'ai choisi un groupe très énervant. Je m'explique, hein, on a tous adoré le groupe Foreigner dans les années 80, notamment grâce aux tubes comme Urgent, I Want to Know What Love Is, ou encore Waiting for a Girl Like You, qu'on va écouter dans un instant. Eh bien, figurez-vous qu'ils sont en tournée mondiale en ce moment. Ils vont passer en Allemagne, en Angleterre, en Suisse, en Belgique. Rien en France. C'est un scandale. Fallait le dénoncer aujourd'hui, c'est fait. Bon, allez, on se calme et on les écoute quand même. Foreigner.

0: Pointer Sisters, c'était I'm So Excited. 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Dans un instant, ce sont vos choix, votre playlist qu'on va retrouver dès 20h. Mais avant cela, Lipstick Polychrome, Daniel Balavoine, arrive juste après ça.
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2: Comme il est 20h et qu'on est dimanche, Décibel spécial avec les chansons préférées des auditrices et des auditeurs. Ah, vous ne cessez jamais de nous surprendre. Hein. Et oui, l'un ou l'une d'entre vous s'est dit, tiens, petit dimanche soir, Patrick Hernandez, ça peut être pas mal. C'est vrai que très souvent, c'est plutôt le samedi, enfin, dans la nuit du samedi au dimanche, vers 2-3 heures du matin. Mais le dimanche soir, ça me va aussi. Vous avez donc choisi ce soir du Patrick Hernandez. Oui, Gaëtan sera avec nous tout à l'heure pour nous le présenter. Également Yvan, fan de Lara Fabian. Et puis Stéphane, qui adore Jean-Louis Aubert, surtout en live. Je vous ferai aussi découvrir la toute nouvelle chanson de Pierre Demar. Allez, Décibel, c'est parti.
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2: Merci de nous avoir choisis pour passer votre dimanche soir. Les chansons préférées des auditrices et des auditeurs, c'est tous les dimanches à 20h et jusqu'à 21h sur votre radio ici. Un décibel pendant lequel j'irai aussi explorer vos chansons préférées de Madonna et puis on ira faire un petit tour au pays du coup de vieux. Oui, vous savez, ces chansons qui ont 20 ans cette année et on se dit comment ça, c'était il y a 20 ans, mais non, pas possible. Eh bien si, les tubes de 2006 ont 20 ans en 2026. On en fera un petit tour tout à l'heure. Pour le moment, filons retrouver la première auditrice de la soirée, elle s'appelle Patricia. Bonsoir Patricia.
4: Bonsoir Émilie.
2: Bienvenue dans Décibel, chère Patricia, comment ça va?
4: Écoutez, la journée s'est bien passée, on a du soleil, donc
2: oui.
4: Ça ne peut être que bien et mieux, quoi.
2: Exactement. Mais je suis assez d'accord, en fait. Voyons les choses avec philosophie. Si déjà, on ne se prend pas des seaux d'eau sur la figure, soyons heureux. Voilà. On va au moins se satisfaire de ça. Alors, Patricia, il faut que je vous fasse une confidence. La chanson que vous allez nous présenter ce soir, j'en avais entendu parler, mais pour une raison qui m'échappe, je ne l'avais jamais écoutée. C'est deux artistes très connus, un depuis plus longtemps que l'autre, mais ils ont fait ce duo, et je l'ai écouté pour la première fois, là, en préparant l'émission, grâce à vous. Alors Patricia, qu'est-ce qu'on va écouter?
4: Écoutez, j'ai découvert cette chanson moi, sur un album que j'avais de compilation, donc Garou et puis Charlotte Cardin, Du vent, des mots.
2: Ouais.
4: Et j'ai trouvé cette chanson fraîche, sympa, puis c'est ressorti, et je me suis dit, je vais appeler un décibel pour faire partager aux auditeurs.
2: Mais c'est une super bonne idée, Patricia, parce qu'alors évidemment, Garou, on ne le présente plus hein, depuis Notre-Dame, 1998, etc. Voilà, c'est un garçon qu'on connaît très bien. Charlotte Cardin, bon bah c'est clairement la star de l'année. Je vous rappelle qu'elle a remporté la victoire de l'artiste féminine 2026 aux dernières victoires de la musique. Et on se doute bien, ils sont tous les deux québécois. On sait que Garou, en plus, met le pied à l'étrier de plein de jeunes artistes. Mais voilà, c'est pas une chanson qui a fonctionné ici. Et c'est vrai qu'elle est tout en fraîcheur et en bonne surprise.
4: Alors, elle date de 2013, je crois, d'après ce que je voyais. 2013, cette chanson-là, 13 ans.
2: C'est ça. Ouais. Charlotte Cardin, qui avait été repérée donc tôt par ce cher Garou. Alors, on préfère qui, du coup, dans la chanson, Patricia? Plutôt équipe Garou ou équipe Charlotte Cardin?
4: Charlotte Cardin, j'aime beaucoup.
2: Ah,
4: j'aime
2: beaucoup
4: ce qu'elle fait. Et ouais, elle a une superbe voix et puis ça passe tout seul. Quoi. Ça s'écoute vraiment. C'est vraiment chouette. Ouais. Quand on l'écoute, ça nous met du baume au cœur et elle a une superbe voix. Ouais.
2: C'est vrai. Et alors, en plus, en interview, il se trouve que c'est une des personnes les plus sympathiques, drôles, ouvertes. Enfin voilà. J'ai que des bonnes choses à dire sur Charlotte Cardin. La féliciter pour son premier Accor Arena, Bercy, à Paris, c'était jeudi. Et puis pour celles et ceux qui font les festivals d'été, sachez que Charlotte Cardin sera à Willow Green le 7 juin au festival Sœurs Jumelles. Avec ici le 26 juin et puis ensuite Europa Vox, le Main Square, le Beauregard, le Musilac, le Montre Jazz ou encore les Nuits de Fourvière et le Festival de Nîmes, la Foire au Vin d'Alsace. Elle se fait vraiment la tournée des Grands Ducs des festivals français. Vous aurez l'occasion d'aller la voir, Patricia, ou pas?
4: Pas pour l'instant, non. J'ai un festival pas loin de chez moi. Pour l'instant, elle ne passe pas. Peut-être l'année prochaine, j'espère.
2: L'année prochaine, mais oui.
4: Et j'irai la voir certainement. Mais en espérant qu'elle repasse d'autres duos, parce que ça fonctionne très bien. Hein.
2: Ouais. On est d'accord. Vous allez découvrir, grâce à Patricia, ce duo, Garou et Charlotte Cardin, Du Vent, Des Mots. Merci beaucoup, Patricia, d'avoir pensé à partager cette chanson avec nous. C'est trop gentil. Bonne soirée.
4: Bonne soirée.

0: Quelle trouvaille! Voilà, une chanson qui a plus de 10 ans. Charlotte Cardin, invitée par Garou pour ce duo Du Vent des Mots. C'est la trouvaille de Patricia. Merci à elle. Et pour la tournée d'été des festivals de Charlotte Cardin, j'ai oublié de vous donner une date très importante. Le VNB Fest le 21 août. Le Cabaret Vert à Charleville-Mézières le 22 août. Et puis, ça c'est un petit peu le festival qui marque la rentrée des classes, le Rose Festival organisé par Big Flo et Oli à Toulouse. Charlotte Cardin partagera l'affiche avec Ino Casablanca et Macklemore le 27 août à Toulouse donc.
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0: Gaëtan est un habitué de l'émission et il est avec nous ce soir en ligne. Salut Gaëtan.
2: Salut Émilie, tu vas bien?
0: Ça va bien et toi?
2: Ça va très bien, oui.
0: Gaëtan, tu as, comment dire, une nouvelle spécialité. Hein, là, ça fait déjà deux fois, aujourd'hui étant la deuxième, que tu nous appelles pour nous raconter tes rencontres avec les stars. J'adore ça. J'adore. La dernière fois, tu avais rencontré David Hallyday.
2: C'est ça, oui.
0: Dans les coulisses de son concert, discussion, photo, tu nous avais régalé. Alors, qui est ta star du jour, Gaëtan?
2: Eh bien, c'est plusieurs stars, parce que je suis allé voir Star 80 en concert.
0: Oh là là!
2: Et puis après, je me suis présenté devant les portes du backstage, et ben, ils ont laissé rentrer ceux qui étaient accrédités, et puis moi, j'ai demandé à la dame qui laissait rentrer si je pouvais aussi rentrer pour faire des photos. Elle m'a dit, ben oui, exceptionnellement, on te laisse rentrer.
0: Ah, mais ça, c'est Gaëtan. Coup, Gaëtan, tu les as au charme. Parce qu'en fait, t'arrives poliment, tu demandes gentiment. Et puis, je pense que t'as pas l'air d'un fou, tu sais, qui va genre se jeter sur Patrick Hernandez en disant Patrick!
2: Ça,
0: voilà. Et voilà, et ça passe, quoi. Mais bravo! Bravo!
2: Ben oui, c'est passé très bien. J'ai pu rencontrer Vivien Savage, j'ai vu Phil Barnet, Mario de Emilia Image. Christiane de Soap Machine, qui j'ai rencontré d'autres, Patrick Hernandez, qu'on va écouter après. J'ai également rencontré plein de beaux mondes.
0: Franchement, moi, je suis impressionnée. Remarque, t'es assez jeune, t'as quel âge, toi, Gaëtan?
2: J'ai 26 ans, mais j'aime bien tous ces artistes, c'est sympa, des années 80.
0: Oui, mais je pense que t'étais le plus jeune du backstage. Ça, c'est sûr.
2: Non, j'étais pas le plus jeune.
0: Ah, c'est vrai? Ah, c'est marrant.
2: Non, mais oui, il y en avait d'un petit peu plus jeune, oui.
0: Ouais.
2: Je crois qu'il avait 22 ou 23, c'est le plus jeune.
0: Oui, ok, donc quand même même génération. Mais je pense que ça doit faire très très plaisir aux artistes de se rendre compte que, alors évidemment, les tubes des années 80, ça parle au quadra, au quinca et plus si affinité, mais que voilà, une génération plus jeune, bah, que les chansons, elles se sont transmises en fait et qu'elles sont toujours là, quoi. C'est trop bien.
2: Oui, mais justement, ils m'ont dit que ça leur fait très plaisir, oui. Que des jeunes comme ça continuent d'écouter. Et j'ai aussi rencontré, Jean-Pierre Madère.
0: Ah, lui, il est trop chouette, il est déjà venu dans l'émission.
2: Ils sont tous très chouettes, Il y en a juste une qui n'est pas venue pour les photos, c'est Sabrina, que j'aurais bien aimé rencontrer. Mais
0: Sabrina, boys. Oui. Ah oui.
2: C'est ça, oui.
0: Oh, bah pour la prochaine fois, Gaëtan, pas tout le même jour.
2: Oui, mais pour une prochaine fois, je dois encore en faire deux, là, deux concerts d'ici la fin de l'année, Marc Lavoine et Dan Akil.
0: Ah bah très bien, c'est bien parce que il y a énormément de variétés et tu t'écoutes plein de styles de musique différentes. Mais pour ce soir quand même, t'as choisi le disco de Patrick Hernandez, Born to be Alive. Alors bon, c'est un tube de 1979, il fait la tournée Star 80, c'est pareil, c'est Cousin Germain, voilà, c'est presque années 80. Ça devait être un des grands moments du concert, non?
2: Oui, mais c'est passé presque à la fin du concert. Et je me suis dit que ce serait bien de l'écouter un dimanche soir, parce que des fois les gens sont un peu tristes dimanche soir de la fin de la semaine, de la fin du week-end. Et du coup, je me suis dit que ce serait bien un titre un peu joyeux.
0: C'est formidable. Remède contre le coup de blues du dimanche soir grâce à Gaëtan. C'est Patrick Hernandez, Born to be Alive. Et vous avez le droit de chanter, de danser et faire tout ce que vous voulez. C'est dimanche soir et vous écoutez ici. Merci Gaëtan.
2: Merci Émilie, gros bisous.
0: Bisous, à la prochaine pour ta prochaine star. Hein. On compte sur toi.
2: Oui, bien sûr. Oui, ce sera fin juin pour Marc Lavoine.
0: Super.

0: To Be Alive, Patrick Hernandez. Vous dansez bien, hein, c'est normal, vous écoutez ici, mais attention, plus dur sera le coup de vieux.
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0: Nous sommes en 2026, alors mathématiquement, les chansons de 2006 ont 20 ans. Ça m'a fait mal quand j'ai préparé ce petit instant musical pour vous. J'espère que voilà, ça ramènera de bons souvenirs, mais que vous aussi, vous vous direz, mais comment ça? Comment ça, cette chanson a 20 ans?
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0: Et ouais, la boulette de Diam's tube de 2006, une année où on a découvert une jeune et un peu barrée, mais on aimait ça,

0: 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Ça a 20 ans, tout comme...
1: J'adore.
0: Là, je les sens, les 20 ans, parce que je bouge la tête comme en 2006, mais ça tire un peu en haut du cou, c'est pas normal. Philippe Catherine, lui, il a la grande forme, il a fait l'année dernière sa première tournée de Zénith, ouais, de toute sa carrière. Alors voilà, 2006, il y a 20 ans, on a découvert de grands artistes, et puis un des grands tubes de cette année-là que j'avais très envie de partager avec vous ce soir, c'est le tout premier d'Amy Winehouse, et il s'appelle Rehab.

0: Amy Winehouse et la chanson Rehab, c'était sur son album devenu culte depuis, le magnifique Back to Black. Et Amy Winehouse qui nous a quitté, ça va faire 15 ans au mois de juillet prochain. Alors si vous avez autour de vous des jeunes garçons, des jeunes filles qui aiment la musique et qui n'auraient pas entendu parler d'Amy Winehouse, il est temps de commencer à transmettre, les amis. Il faut que son nom, que sa voix, que sa musique reste malgré sa vie chaotique. Quel bel artiste. À tout de suite.
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0: Le dimanche soir, ce sont les auditrices et les auditeurs d'ici qui font la programmation musicale de Décibels. Vous appelez pour partager avec nous vos chansons préférées, des chansons qui sont pour vous des souvenirs très forts, chansons de mariage, chansons de divorce aussi, on n'en parle pas assez, mais c'est souvent de très très bonnes chansons. Pour partager tout ça avec nous, il suffit de nous envoyer un email quand vous voulez pendant la semaine. Notre adresse, c'est décibels, avec un S à la fin, @radiofrance.com, décibels@radiofrance.com. Dans le mail, vous mettez le nom de la chanson que vous avez envie de partager avec nous, et puis aussi votre numéro de téléphone pour qu'on puisse vous rappeler. Et c'est ce qui se passe ce soir avec Yvan. Bonsoir Yvan.
5: Bonsoir Émilie.
0: Je crois que c'est la première fois qu'on se parle, c'est vrai ça?
5: Oui, tout à fait, tout à fait.
0: Alors, bienvenue dans la bande du dimanche soir, cher Yvan.
5: On va écouter. La première fois que je vous écoute, mais...
0: Ah, mais ça fait plaisir, merci.
5: Mais c'est surtout ma fille qui vous écoute assidûment.
0: Ah, très, comment elle s'appelle?
5: Elle s'appelle Violette.
0: Coucou Violette, merci d'écouter la radio, c'est super. Alors cher Yvan, je crois, si je suis bien informée, et en général je le suis, que c'est une chanson qui est très très spéciale pour vous, que vous allez partager avec nous ce soir, et surtout une chanson que vous aviez envie de dédier à quelqu'un.
5: Voilà, et bien en fait c'est ma femme qui l'a dédiée à ma fille, et donc moi je la dédie en même temps à ma femme et à ma fille, parce que ma fille est hospitalisée depuis 4 mois maintenant.
0: Oh.
5: Et cette chanson, c'est un peu un lien entre ma femme et ma fille, et un partage. Elle trouve que les paroles ont du sens et elles sont fortes, et dans le contexte actuel, ça leur donne un peu plus de force.
0: La chanson, c'est « Ta peine » de Lara Fabian. Et c'est une chanson, quand Lara était venue dans l'émission nous en parler, c'est une chanson, effectivement, dans laquelle elle aimerait tellement pouvoir prendre la peine des gens qu'elle aime pour avoir mal à leur place. Donc, effectivement, oui, dans votre cas, on comprend bien. Et alors, qu'est-ce qu'on peut faire de plus pour vous soulager, vous, votre épouse, et puis votre fille? Qu'est-ce qu'on peut lui souhaiter?
5: Eh bien, que ça lui apporte de la force et que ça lui permette de guérir plus vite. Plus vite et oui, le plus vite possible.
0: Très bien.
5: Et le mieux possible. Le mieux possible. Voilà, qu'elle prenne de la force avec ce genre de chansons, de paroles et puis de choses qui, au final, peuvent être positives.
0: Eh ben, on lui envoie plein de force. Et puis, vous savez, Yvan, on est très nombreux ici le dimanche soir et plein d'énergie puisque nous n'avons rien foutu de la journée puisque c'est dimanche. Donc là, on va tous se concentrer et tous envoyer nos...
5: C'est Manuela. Et ma fille, c'est Violette. Et donc, toutes les deux aiment beaucoup cette chanson et votre radio.
0: Eh ben, on fait ça. On envoie nos meilleures ondes à Manuela, à Violette, à Yvan. Et on envoie donc cette chanson que vous avez choisie et qui vous lie, Ta peine, de Lara Fabian. Merci. Je suis sûre qu'on va envoyer les ondes tellement fort que vous allez, tout le monde va les sentir. Peut-être même Lara Fabian, on va la réveiller. Allez savoir. Oui, elle fait la sieste le dimanche soir, Lara Fabian. J'ai mes sources. voilà. Mais merci en tout cas, Yvan, d'avoir partagé ça avec nous. Et plein, plein, plein de courage et plein de bises à Violette et à Manuela. Merci beaucoup, Yvan.
5: Merci beaucoup.
0: À bientôt.

0: qui se souviennent. Lara Fabian, Ta peine, vous écoutez ici, et si comme Yvan, vous avez une chanson que vous avez très très envie de partager avec nous, n'oubliez pas, un mail suffit. Notre adresse, décibel, avec un S à la fin, @radiofrance.com.
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0: Le dimanche soir, on écoute vos chansons préférées, mais parfois, je prends des petits paris sur l'avenir et je me dis que ça peut faire partie de vos futures chansons préférées. C'est le retour de Pierre Demar avec un tout nouveau titre qui s'appelle Je pense à vous. Pierre Demar, vous l'avez découvert avec ça.
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0: Sur le premier album de Pierre Demar, Regarde-moi, il y avait cette chanson Un jour je marierai un ange. Pierre Demar a cartonné, des victoires de la musique et puis des tournées partout en France, des clips, des émissions de télé. Et puis l'année dernière, on l'a un petit peu moins vu, mais c'est normal puisqu'il était en studio en train de préparer son retour. Le premier extrait de son nouvel album est sorti. Il s'appelle Je pense à vous et je pense que ça peut vous plaire beaucoup. Pierre Demar qui écrit cette chanson et qui l'envoie comme ça dans le cosmos, dans l'univers et dans vos radios, histoire de vous dire, vous, le public, qu'il pense beaucoup à vous, vous lui avez manqué, qu'il a hâte de vous retrouver. La preuve, Pierre Demar a déjà annoncé 2 concerts pour fêter son retour les 8 et 9 décembre à Paris, à l'Olympia. Il sera dans Décibel le 3 juin.

0: Ah, ce cher Pierre Demar, vous savez qu'il avait reçu le prix Talent France Bleu 2022. Donc à l'été 2022, on l'avait distingué, sachant que son album n'est sorti qu'en janvier 2023. Donc voilà, on a été un peu précurseur et visionnaire hein, sur la carrière de ce garçon, ce jeune Belge, vraiment plein de talent. Pierre Demar, on lui souhaite le meilleur pour son deuxième album et on lui donne rendez-vous donc dans Décibel. Il sera notre invité le 3 juin.
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0: Eh ben oui, on continue l'émission, bien évidemment. J'étais dans mes pensées, je me disais, tiens, Pierre Demar, je suis quand même contente qu'il vienne nous voir le 3 juin. Mais enfin, c'est dans un mois, ma fille, calme-toi, et accueillons maintenant Stéphane. Salut Stéphane.
2: Salut Émilie.
0: Comment vas-tu?
2: Ça va très bien, et toi?
0: Ça va très bien, je te remercie. Mon cher Stéphane, toi, quand tu passes dans l'émission, en général, c'est pour nous passer du rock, souvent français ou anglais. J'ai des souvenirs cette année que tu sois déjà passé pour nous passer du Indochine, du Oasis aussi, c'est ça?
2: Oui.
0: Ah, t'as vu, j'ai bonne mémoire.
2: Hein. Ouais.
0: J'ai surtout un petit cahier. C'est vrai, moi, c'est à l'ancienne. Je vous fais écouter mon cahier avec toutes les pages, comme ça. Vous l'entendez ou pas? Voilà, avec tous les choix de tous les auditeurs depuis le début de l'année. Donc Stéphane, j'ai vu qu'il était plutôt guitare. Et ça va pas me donner tort ce que tu as choisi ce soir. On va écouter qui?
2: On va écouter notre cher Jean-Louis Aubert.
0: Oh! Alors on l'adore. Jean-Louis Aubert, on l'adore. Déjà, quand il vient dans Décibel, en général, on rigole bien. Mais vraiment, parce qu'il est voilà, très bon camarade. Et qu'il a plein d'anecdotes à raconter. Évidemment, le mec est rockstar depuis plus de 40 ans. Donc évidemment, il a un paquet de trucs à raconter.
2: Oh, il a 50 ans, c'est maintenant 50 ans.
0: 50 ans de carrière? Ah mais oui, t'as raison.
2: Ouais, 50e année, 2026, oui.
0: Mais bien sûr, c'est pour ça que la tournée s'appelle 50 ans avec vous.
2: Exactement.
0: Eh ben oui, c'est logique.
2: Premier album de téléphone à 50 ans à la fin de l'année.
0: Mais oui, c'était fin 76. Incroyable, incroyable. Tu l'as vu combien de fois, toi, à travers les époques? Donc, téléphone, t'étais peut-être un peu jeune, mais oui. Aubert en solo, Les Insus.
2: La première fois en concert, c'était au Zénith de Paris, en 2002, ouais. L'album Comme un accord.
0: Ah, très beau. Très beau, très très beau, très très belle période. Et là, donc, il vient de faire ce grand concert qui était diffusé à la télé d'ailleurs, 50 ans avec vous. T'as pu le voir sur cette nouvelle tournée?
2: Ben, j'ai vu ce concert même, directement.
0: Ah, t'as vu le concert qui est passé à la télé?
2: Oui, ben, ils ont coupé des morceaux, parce qu'il nous a mis pour 3 heures de concert. C'était très beau.
0: Ah ouais. Oui, et la version télé, elle doit faire un petit peu moins de 2 heures, j'imagine. Donc oui, vous avez eu des exclus.
2: On croise les doigts que ça sort en DVD. Hein. On croise les doigts, très fort.
0: Je le souhaite. Alors là, tu nous fais un petit peu remonter le temps, parce qu'il y a un album live d'Aubert qui est vraiment magnifique, qui s'appelle Une page de tournée. Et, et dessus, il chante Les plages, qui est une chanson merveilleuse sur à quel point on peut rêver quand on est gamin, rêver de changer d'horizon, changer de condition, changer de vie. Elle te touche beaucoup, cette chanson?
2: Oui, et puis en plus, c'est le CD live qui m'a fait découvrir Jean-Louis Aubert et qui m'a fait l'aimer. Et voilà, depuis maintenant 40 ans. Ça ne résume pas. 30 ans, pardon. 30 ans.
0: Ah, tu vois, t'es aussi fort en maths que moi, toi. C'est bien.
2: Non, mais pas de maths en direct. C'est la règle.
0: Jamais de mathématiques en direct. On se fait avoir à tous les coups. Ah là là. Eh ben merci. Merci, Stéphane. Et c'est une super bonne idée d'écouter Les plages, Jean-Louis Aubert, version concert. Un bon dimanche soir, comme si on y était. Je t'embrasse, à bientôt.
2: Gros bisous, à bientôt.
0: Merci,
2: au revoir.
0: Stéphane. Salut.

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1: Yeah. Mais quel cadeau ce Jean-Louis Aubert, je l'adore, les plages. Alors là, c'était même la version 2. Page de tournée, parce qu'il y avait l'album live, une page de tournée, puis après il y avait la grosse version, deux pages de tournée, mais n'hésitez pas à écouter ces albums en public, qui sont toujours hyper réussis, pas parfaits, mais c'est pas grave, c'est pas ce qu'il cherche, la perfection, je pense, Jean-Louis Aubert dans ses concerts, c'est plus la communion, les émotions, et c'est vraiment là. Il y a aussi un album un petit peu plus récent, qui s'appelle le Holo, O-L-O, qui était une tournée avec des hologrammes, etc. C'était un peu cyber, c'était après le Covid. Voilà, il avait des idées un peu zinzin, mais surtout une tournée acoustique, en fait. Et donc, il est soit en guitare-voix, soit en piano-voix. Et Aubert en piano-voix, mes enfants, c'est très très beau. Donc voilà, l'album s'appelle Holo Tour, et je vous le recommande.
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1: Et des auditrices, monsieur Grosvoix de la radio. La preuve, c'est Julie qui est avec nous maintenant. Bonsoir Julie.
3: Bonsoir Émilie.
1: Bienvenue dans Décibel, comment ça va Julie?
3: Très bien.
1: Ah oui, dis donc, j'entends. Beaucoup d'énergie dans la voix de Julie. Ah non, mais ça fait plaisir, ça fait du bien. On n'est pas dans le mode blues du dimanche soir ici. Julie, on va parler d'une chanteuse qui rentrerait, il me semble, dans la catégorie des artistes un peu sous-cotés en France. C'est-à-dire qu'elle est très talentueuse, on sait qu'elle existe, mais je ne la trouve pas assez présente dans les médias. C'est Emma Peters.
3: Oui, alors tout à fait. J'aime beaucoup sa voix, j'aime beaucoup sa façon d'arranger ses morceaux avec son équipe.
1: Ouais.
3: Et c'est pas facile de se faire une place. Il y a tellement en ce moment de nouveautés, de nouveaux chanteurs et chanteuses qui ont des univers particuliers où c'est très produit, très beau. Je crois que voilà, on est presque en overdose de bons chanteurs et de bonnes chanteuses francophones.
1: Et ça n'a pas toujours été le cas, mais c'est vrai que c'est une période où d'abondance, ce qui fait que voilà, certaines ou certains très talentueux sont pas suffisamment exposés. Emma Peters aussi, il faut dire que c'est quelqu'un de très discret, qui travaille beaucoup, etc. Donc peut-être que voilà, le fait de pas être exposé en permanence, ça lui va aussi. Mais là, par exemple, elle est pas sur les festivals d'été, c'est un peu dommage, quoi.
3: Bah oui, mais peut-être qu'elle prépare quelque chose et qu'elle a besoin de tout son temps pour préparer un nouvel album, pourquoi pas.
1: Ah, mais, j'aime bien cette idée. J'aime beaucoup cette idée qui me réjouit et donc qui me fait dire de noter dans un petit coin de mon agenda prendre des nouvelles d'Emma Peters. Julie, on va écouter une chanson qui s'appelle Le temps passe. Pourquoi celle-ci et qu'est-ce qu'on pourrait dire pour la présenter à quelqu'un qui aurait jamais écouté Emma Peters?
3: Alors, pourquoi celle-ci? Parce que j'adore son thème.
1: Ah.
3: C'est le moment, après une rupture, bien sûr, parce qu'elle évoque souvent ça, c'est souvent sentimental chez elle. Hein. Donc, elle évoque ce moment où, ça y est, la tristesse est partie, la rancune éventuelle ou la colère aussi, et il faut se détacher, mais on n'a pas envie de se détacher totalement. On n'a pas envie d'oublier totalement.
1: Ouais.
3: Donc, je trouve qu'elle le fait, elle le dit d'une manière très juste, très réaliste, avec des mots directs, ce que j'aime bien. Elle a beau avoir une belle voix douce. Ces textes, eux, sont assez directs, ça passe pas par quatre chemins. Donc, j'adore cette chanson. Elle fait le pendant, en plus, avec un duo qu'elle avait fait avec Grand Corps Malade, Sauf quand je pense à toi, où c'est pareil. Ils sont séparés depuis 2 ans, sauf ouais. Que là, ils se retrouvent. Et la difficulté de trouver quelqu'un d'autre après, c'est vraiment un thème récent, parce qu'avant nous, j'ai 44 ans, quand j'avais 20 ans, j'avais le droit soit de désespérer,
1: oui.
3: Soit d'être en colère.
1: Quoi. Oui, c'est ça. C'est vrai. On n'avait pas beaucoup d'options.
3: Voilà, je trouve que les options se sont ouvertes et j'aurais aimé avoir ce genre de chanson quand j'étais une jeune adulte.
1: Alors profitez-en les amis, découvrez Le temps passe, Emma Peters, c'est le choix de Julie ce soir dans Décibel. À bientôt Julie, merci beaucoup.
3: À bientôt aux auditeurs.

0: découverte pour celles et ceux qui n'avaient pas encore entendu Le Temps Passe, signé Emma Peters.
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0: Madonna est de retour dans l'actu à 67 ans. Elle est, selon le livre des records, la chanteuse qui a vendu le plus de disques de tous les temps. 400 millions d'exemplaires écoulés depuis ses débuts dans les années 80. Son 15e album va sortir le 3 juillet prochain, Confessions numéro 2, qui est la suite donc de l'album Confessions on the Dance Floor, sur lequel d'ailleurs figure une de vos chansons préférées de Madonna. Avec le sample de ABBA, oui, les Suédois qui font visiblement partie de la discothèque de Madonna, très fan d'Europe, hein, puisque son album Music a été produit par un Français, Mir Wace, ex-Taxi Girl. De la France dans la discographie de Madonna, de la Suède, vous le savez, et puis de l'Espagne, toujours. Regarde les chiffres en comparant YouTube, Apple Music, Deezer et Spotify, on se rend compte que la chanson la plus populaire de Madonna, c'est celle qu'il a un petit peu fâchée avec le Vatican. Il faut dire que dans le clip, elle roulait des pelles à Jésus, qui était noir et très sexy. Alors évidemment, à certaines personnes, ça n'a pas trop plu à l'époque, mais voilà, de l'eau a coulé sous les ponts, de l'eau bénite, bien sûr. Et on va se régaler en écoutant la chanson la plus populaire de Madonna, Like a Prayer, et on attend son retour avec impatience.

0: A Prayer, Madonna. Décidément, on passe un très bon dimanche soir plein de stars.
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0: Et bim, encore une star. Notre auditeur, le dernier de la soirée, s'appelle Gwen. Salut Gwen.
2: Salut Émilie.
0: Je dis que tu fais partie des stars de l'émission, mais c'est vrai, tu fais partie des fidèles de Décibel. Et en plus, tu es hyper actif et aimé sur les réseaux sociaux avec ta page Inclusique, avec des K partout, Inclusique, qui est une safe place musicale dans laquelle tu proposes des nouveautés très très souvent en fait, hein, toutes les semaines. Hein, tu vas chercher des pépites.
2: C'est ça.
0: Voilà. Et là, c'est une chanteuse, alors qu'on connaît déjà, on peut pas dire que ce soit vraiment une petite nouvelle, mais elle vient d'annoncer son retour. C'est Holly Seas que tu as choisi ce soir.
2: Ouais, parce qu'avec le soleil, il y a un titre que j'adore, qui me fout la pêche et que qui fait partie de ma playlist de l'été. Donc j'ai dit qu'il fallait que je la propose à Émilie et à tous ses auditeurs.
0: Ah, c'est trop bien. Alors, Holly Seas, c'est le nom de scène de Cécile Cassel, la comédienne. Et tu l'as déjà vu en concert, je parie.
2: Ouais,
0: j'en étais sûre. Mais Gwen, il fait 12 concerts par mois. Donc, quel est ton verdict?
2: C'est une énergie folle tu passes un moment, tu vois pas passer, quoi. Tu dis mais c'est déjà fini, donc j'ai hâte là de la revoir.
0: Et en attendant, on l'écoute. Holly Seas, Thank You All, I'm Fine. Merci beaucoup, Gwen.
2: Avec grand plaisir. À très vite.

0: 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C'est là-dessus qu'on se dit au revoir et bonne soirée. Merci les amis d'avoir écouté Décibel. Merci à l'équipe, Mathilde Mallet, Sarah Bécard, Elodie Bianca Maria, Yanis Kalem et Franck Moilier. À demain, 20h sur votre radio. Ici, on recevra Bilal Hassani.
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2: 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Michel Sardou, Les Lacs du Connemara, la chanson préférée de Grégoire.
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5: Jacques Roux qui a déjà composé comme d'habitude, il en a écrit tellement, tellement, qu'il y a un synthé qui se bloque sur un son. Il n'arrive pas à changer le son, mais le son le fait penser à une cornemuse. Il en parle avec Michel Sardou, ils ont cette idée d'écrire sur l'Irlande, les catholiques, les protestants, et tout ce qui se passe là-bas.

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1: Ah, sur cette chanson en fin de soirée.
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0: C'est un voyage aux États-Unis qui relance la carrière de Claude Nougaro.
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0: Après un passage à vide au milieu des années 80, Claude Nougaro est lâché par sa maison de disques. En 87, le chanteur toulousain vend sa maison à Montmartre et s'exile à New York. Là-bas, il découvre de nouvelles sonorités, plus rock, plus funk. Il collabore avec Philip Seyss, arrangeur d'Al Jarreau, et séjourne même chez la veuve de Charles Mingus. Ce choc culturel new-yorkais a un effet rajeunissant sur son style et lui permet de retrouver le succès avec New York.

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3: Voici Bonneville, Elonne dans la Lune. Après plus de 100 concerts, plusieurs festivals et des premières parties de Feu Chatterton, Charlie Winston, Solane ou encore Vianney, Bonneville dévoile la première chanson achinée de son premier album, Vide Dressing, attendu le 3 juin 2026.

0: Alone dans la Lune est un single pop aux influences indie rock qui aborde le besoin de lâcher prise face à l'anxiété contemporaine. Bonneville est actuellement en tournée avec déjà plus d'une trentaine de dates partout en France. Bonneville, un coup de cœur, ici Saint-Étienne-Loire.
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0: Saviez-vous que c'est la période de Noël et ses vitrines bondées qui ont inspiré Alain Souchon le titre Full Sentimental ?
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2: Zao de Sagazan, la symphonie des éclairs. La chanson préférée de Jean-Louis Aubert.
4: Cette chanson, Symphonie des éclairs, est absolument magique parce qu'il n'y a pas un mot à retirer. Et elle raconte vraiment bien son état d'esprit d'enfant. Et aussi comment elle a fait pour transgresser ça. Enfin, pas le transgresser, s'en servir plutôt.
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4: Quelquefois, des choses un peu difficiles donnent des bonnes choses. Et ça, c'est assez dur à comprendre dans la vie, mais il faut le savoir.
3: Ces oiseaux qui nous font danser sous l'orage, traverseraient tous les nuages pour trouver la lumière en chantant.
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Lola Bay est une chanteuse, autrice, compositrice qui mêle douceur, humour et spontanéité. Si vous avez pu la voir dans l'émission The Voice, ce qu'elle affectionne aujourd'hui, c'est sillonner le monde rural pour chanter dans les tout petits villages.

0: M'ennuyer, Lola Baye. Un coup de cœur ici même. 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
1: Un chien a des comportements quelquefois qui ne sont pas forcément appréciés en société. Et donc l'idée c'est de réduire les mauvais comportements et mettre en place des bons comportements.
2: Un chien, alors une fois on parle de chien agressif, est-ce qu'on peut les changer?
1: Oui, on peut les changer. Alors un chien agressif c'est une étiquette. Moi ce qui m'intéresse c'est clairement le comportement. À quel moment est-ce qu'il mord, dans quel contexte? Et en modifiant ce contexte, on s'arrange pour que le comportement n'apparaisse pas. Ensuite on peut mettre en place un nouveau comportement. Ça prend du temps, c'est une thérapie comportementale. Mais en effet on obtient d'excellents résultats en réalité avec le temps. Le travail.
2: Qu'est-ce que tu leur proposes aux propriétaires qui viennent avec leur chien? Qu'est-ce que tu leur proposes?
1: En premier lieu, j'aime construire une relation et enrichir cette relation, de manière à ce qu'il y ait vraiment une connivence qui se mette en place entre les deux. Et puis ensuite, je fais les choses pour que le chien joue un rôle social dans sa cellule familiale. Ce qui est important, c'est que le chien rende des services parce que ça lui fait plaisir.
2: Tout à l'heure, je t'ai vu faire tomber un chiffon, le chien t'a apporté naturellement, sans que tu lui demandes, le chiffon.
1: Ouais, elle a compris ça, et donc je cultive ça, bien sûr, mais dès qu'on va dans le jardin, je fais tomber un outil, ça peut être un arrosoir, un gant, et elle sait qu'elle doit me rapporter les choses.
2: Et ça leur plaît aux chiens, ça les stimule, ils aiment bien ce côté-là de se dépenser, de se rendre utile.
1: Et ils ont un cerveau qui est très proche du nôtre, donc il faut stimuler ce cerveau en réalité. Et un chien qui mange et qui dort toute la journée, il est pas super heureux, hein. Il a besoin et d'être reconnu par son groupe, donc de jouer ce fameux rôle social, et puis surtout, il a un cerveau qui a besoin d'être motivé, en fait. Il a besoin d'apprendre des choses.
2: Là, on a Aria, qui a 4 ans, qui est avec nous.
3: Qui vient de l'SPA de Poitiers. Hein.
2: Qui vient de l'SPA de Poitiers, très bien. Et qui est très mignonne et très à fond, en fait.
1: Elle est plus connectée que mon téléphone, en fait. Elle cherche le regard en permanence parce qu'elle a envie de faire des choses.
2: Elle est assise devant nous, elle ne bouge pas, les oreilles bien dressées. Coucou Aria, qu'est-ce qu'on peut lui faire comme exercice? Parce que franchement, il y a plein de petites choses sympas.
1: Alors nous, on a l'habitude de terminer les exercices par un son de cloche, en fait, ce qui marque la fin de la session. Elle le sait, donc ça, c'est quelque chose que tu peux demander si tu veux te tester.
2: Oui, parce qu'on a une petite cloche qui est un peu plus loin, qui est accrochée à un fil, et du coup, si je lui dis Aria, va sonner la cloche. Et je vous jure que c'est réalisé sans trucage, avec sa petite patoune. Elle a mis un petit coup dans la cloche. Aria, va chercher la casquette. Et elle apporte la casquette. C'est incroyable. Alors, le but, c'est pas d'en faire des animaux de cirque, mais ça prend combien de temps à éduquer un chien à décrypter son comportement et à faire enfin en sorte qu'il veuille s'adapter à ce qu'on lui demande?
1: Alors, merci de préciser que c'est pas pour faire un animal de cirque, ça c'est important. L'idée, c'est juste de l'intégrer à ma vie et de lui montrer que j'ai besoin d'elle et qu'elle me rende des services. Ça, c'est une première chose. Ensuite, combien de temps ça prend? En fait, ça va assez vite.
2: Tu peux lui demander n'importe quoi, elle le fera?
1: Ouais, je pense qu'elle a un répertoire qui est assez large. Ouais.
2: Non, je vais tester un truc, je suis pas sûr que ça marche. Aria, envoie un message à mon directeur et dis-lui que je suis malade. Non, elle veut manger la bonnette. Dommage, je vais devoir retourner au boulot.
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4: On peut encore partir à la chasse au trésor.
5: Oui.
4: On va partir à la recherche de pierres vieilles de 700 ans.
5: Exactement. Ces vieilles pierres s'appellent les bornes papales, cher ami. Direction donc Valgréas, au cœur de cette curiosité géographique. On va le dire. Un morceau de Vaucluse posé en plein milieu de la Drôme provençale, on en a déjà parlé. Ça s'appelle l'enclave des...
4: Papes.
5: Oui, bornes. Réponse.
4: Oh!
5: Ouais, j'ai un petit peu bossé. Celle qui donc délimite, eh bien, ces bornes papales, celle qui délimite l'enclave, ce sont donc ces bornes papales. Alors, à quoi ça ressemble? Imaginez un grand bloc de pierre taillé, planté verticalement dans le sol, un bon 1,20 m à peu près, avec, surtout des blasons, en fait, c'est ça qui est beau. Blasons sculptés des armoiries des seigneurs locaux, celle du comte avenessin aussi, forcément, avec deux clés entrecroisées, symbole donc du pouvoir pontifical.
4: Ce sont donc de vraies frontières gravées dans la pierre, on peut
5: exactement
4: dire ça.
5: Ces bornes, elles datent du 14e et 15e siècle. Elles ont été installées lors de plusieurs campagnes de bornage en 1324, 1414, 1457. Ben, c'était simple en fait, hein. Tout simplement, elles étaient là pour dire ici commence la terre des papes en pleine Drôme provençale. Petit rappel historique quand même, quand les papes s'installent à Avignon au début du 14e, ils cherchent en fait à sécuriser et à agrandir leur possession. Il y a un pape qui s'appelle Jean XXII qui achète Valgréas en fait et puis d'autres villages autour. Mais le royaume de France bloque toute extension parce que bien sûr les papes ils voulaient aller encore plus loin. Mais boum, la France bloque tout ça et résultat, on a donc une sorte d'enclave figée donc dans les frontières. frontière. Et donc, pour matérialiser tout ça, on plante donc des bornes solides, visibles, et surtout, c'est indiscutable, quoi.
4: Alors, évidemment, la question, c'est de savoir si on peut encore les voir aujourd'hui, ces bornes.
5: C'est ça, c'était au 14e siècle, quand même. On en a encore 22, en fait, autour de Valgréas, en place. Vous en avez déjà une devant l'office de tourisme. C'est la plus facile, pour l'avoir. Ils l'ont mise là pour qu'on puisse voir à quoi ça ressemble. Mais ensuite, il faudra quand même un peu de perspicacité pour les trouver. On nous dit à l'office de tourisme que c'est un peu compliqué. C'est un peu difficile parce que elles sont un peu cachées, en fait, dans des chemins, dans des vignes, dans des champs, des bosquets. Heureusement, l'office de tourisme a bossé dessus de Valgréas, qui propose aujourd'hui donc un plan, en fait, d'un circuit pédestre de randonnée. Franchement, hyper simple, accessible, qui permet justement d'en découvrir plusieurs à pied autour de 2-3 heures à peu près en famille. Ça peut faire une belle idée de sortie. On marche dans les paysages de la Drôme provençale tout en étant dans le Vaucluse. C'est ça aussi qui est fun. Et ces pierres sont là pour nous rappeler donc cette chasse au trésor grandeur nature autour de l'histoire donc de l'enclave des Papes.
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3: 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Ici Picardie donne la parole au Tchou Picard. Annick Bonhomme.
6: Pourquoi appelle-t-on l'eau l'or bleu ?
7: En fait, l'eau, ça donne de l'énergie, ça peut donner aussi des bonnes vies aux animaux et ça peut donner des bons trucs à l'environnement. Ça sert à la vie de contenir de l'oxygène et sans l'eau, en fait, à la Terre, ça s'en fait une grosse boule de désert.
8: Bah, pour moi, on appelle l'eau l'or bleu parce que l'eau, c'est précieux. Prends par exemple le pays, l'Afrique, au Sahara. L'eau là-bas, c'est comme de l'or. Si t'en as, c'est magique. Parce que là-bas, ils ont pas beaucoup d'eau. Mais oui, l'eau, c'est précieux et c'est aussi important parce que quand il y a des réchauffements climatiques, il n'y a plus beaucoup d'eau.
9: C'est grâce à ça qu'on vit aujourd'hui. Parce que si on boit pas, si on s'hydrate pas 3 jours, on sera déjà mort. C'est vraiment précieux l'eau, faut qu'on en ait à l'infini.
7: Vous avez vu les usines comme Christine, tout ça? En fait, eux, ils gaspillent l'eau. Ils fabriquent de l'eau qui se périme, donc ça se fait pas.
10: Et aussi, l'eau, c'est censé pas d'être périmée, parce que l'eau, dès qu'il y avait personne dans ce monde, il y avait déjà l'eau. Et cristalline, maintenant, c'est comme si leur but, c'était de construire de l'eau et après, de mettre des dates pour la périmation.
8: En fait, non, les usines cristallines, c'est en fait, ils récupèrent, je pense, de l'eau de mer et après, ils la filtrent, ils enlèvent le sel pour pouvoir en faire de l'eau minérale. De l'eau de source un peu. Pour
6: et, alors chez vous, vous prenez l'eau du robinet ou vous avez des bouteilles d'eau?
9: Moi, je pense que je bois plus au robinet parce que en fait, on a 3 bouteilles et après, on remplit à l'infini.
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0: 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Nous sommes avec une des dernières et la plus ancienne fabrique de pâtes de fruits en Auvergne. Avec Anthony Vallat, qui est le directeur général. Merci de nous recevoir, Anthony. Nous sommes face à une vieille photo qui montre, je pense, le tout début de cette maison Cruzy, c'est ça ?
1: C'est pas le début historique, hein, puisque la maison Cruzy a été fondée en 1880, mais c'est effectivement une photo du site de fabrication ici, sur la zone du Brézé, telle qu'il était en 1956, au moment où la maison Cruzy a déménagé du centre de Clermont pour venir s'installer sur la zone du Brézé.
0: Construction de l'usine Goffredi, avenue Jean-Mermoz, sur le champ d'Angélique. Et on aperçoit des angéliques sur ce champ.
1: Et l'angélique étant un des produits un petit peu signature des confiseurs et de la confiserie. Et donc c'est un beau clin d'œil de l'histoire que de penser que voilà, notre site de fabrication ici est basé sur un ancien champ d'angélique. Voilà.
0: L'angélique, ces petits bâtonnets de couleur verte, hein, c'est
1: exactement.
0: Ça, je ne dis pas de bêtises.
1: Mais il y a beaucoup de particuliers qui ont aussi de l'angélique à la maison.
0: Voilà. C'est la tige.
1: On confie la tige, tout à fait.
0: D'accord, ouais. Ok. Et aujourd'hui, vous en faites toujours. Vous avez toujours des producteurs d'angélique qui bossent avec vous.
1: Oui, tout à fait. C'est un agriculteur qui vient nous livrer en tracteur chaque année. Tout à fait. C'est au mois d'août, quand la récolte est prête. On se met d'accord avec lui l'année d'avance sur les quantités dont on aura besoin. Et puis, il vient nous livrer. On la travaille, on la prépare. Et puis après, on va la faire confire. Donc, c'est un produit auquel on tient beaucoup.
0: Il y a toujours une grosse tradition autour de ça. Enfin, en Auvergne, on offrait des pâtes de fruits. C'était un incontournable.
1: Effectivement, la création de la pâte de fruits a été faite en Auvergne. Hein, à la base, la pâte de fruits s'appelait la pâte d'Auvergne. Et c'était vraiment une spécialité, on va dire, régionale. Ce qui a fait que l'Auvergne était une terre de fruits confits, c'est que, on va dire que la noblesse venait, descendait de Paris dans le 16e, 17e siècle et venait dans les cures, à Roya ou autre. Ils découvraient, ils dégustaient les fruits d'Auvergne. Et la méthode de conservation à l'époque, hein, puisqu'on n'avait pas toute la pasteurisation, etc., c'était de confire les fruits. Ce qui faisait que, du coup, les confiseurs auvergnats ont prospéré sur la base des gens qui venaient en cure et qui ramenaient leurs fruits à Paris en général. C'est comme ça que la confiserie et le métier de confiseur a démarré en Auvergne.
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2: Ils se sont trouvés au bord du chemin.
3: Quand j'étais petit, j'étais malade en voiture. Donc même si on partait tôt le matin, j'avais pas d'autre choix que de regarder la route. Et c'est comme ça que je me suis un peu intéressé à l'environnement routier, à tout ce qui se passe autour des routes.
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3: Bonjour, Laurent Carré, j'ai 54 ans, je suis professeur d'histoire géographie au Collège de Descartes. Je suis président de l'association Nostalgie, une association qui milite pour la sauvegarde du patrimoine et la mémoire de l'ancienne route nationale 10.
5: Je crois qu'on a là aujourd'hui la définition du prof cool. C'est celui qui arrive encore en 2025 en deux chevaux sur le parking du collège et qui met de l'humain avec un grand H dans toutes ses histoires.
3: Je suis né moi-même un peu par accident sur les bords de la Nationale à Sainte-Maure-de-Touraine. Et moi, l'attachement me vient du fait que j'ai grandi devant une agence Citroën. Ma mère allait souvent me rechercher dans le garage, ramener les catalogues que je ramenais de chez moi, donc je pense que ça vient de là.
5: Vous êtes une des rares personnes pour qui le mot bouchon ne fait pas tellement peur.
3: Non, voilà, enfin, même jusqu'à, on pousse le vif jusqu'à en réorganiser. Depuis 2013, on organise à Sainte-Maure-de-Touraine le bouchon de la Nationale 10. La Nationale 10, c'est la route qui fait Paris-Bordeaux-Espagne. 765 km de bitume. En Touraine, c'est vraiment une colonne vertébrale du département puisqu'elle la traverse quasiment, elle la coupe en deux, pratiquement moitié-moitié depuis Château-Renaud jusqu'au sud de Sainte-Maure.
5: On pose les cartons, les albums photos, petit tour du département dans les années 50, 60, 70 avec toutes les photos, toutes les cartes postales.
3: Alors, le Cocardi dans les années 50 était tenu par un cuisinier humoriste qui avait dressé un petit coq qu'il avait sur l'épaule. Là par exemple on est à Ville-Domé, à la Grand-Vallée, Pierre de Tours, la Cocotte Minute, le garage Citroën, un policier monté sur cette plateforme, la grillade. Elle a brûlé très peu de temps après son ouverture.
5: Pas drôle vu le nom.
3: Et en plus...
5: Alors l'incarnation concrète de cette passion pour Laurent, c'est une station. On monte dans la Dodoche, direction Ozo.
3: On est au lieu dit Bellevue. Voilà pourquoi on l'appelle la station Ozo Bellevue et on est sur la commune de Sainte-Maure-de-Touraine. Premier but, ça a été de la sauver, cette station. On a tous reconnu le caractère patrimonial exceptionnel de l'architecture. Chaque fois, je suis fier. C'est grâce à l'association qu'on a fait bouger un petit peu les
5: choses. Retour à la belle époque. Laurent, sans ceinture, sans limitation de vitesse. Vous le savez, le bonheur des uns.
3: Et avoir une caravane ou une vieille de chevaux devant soi, quand on avait une voiture plus puissante.
5: Et le malheur des autres.
3: C'était une vision d'horreur.
5: À vous de lui envoyer vos souvenirs et vos histoires pour décortiquer tout ça. Il saura prendre le temps.
6: Vous prenez l'autoroute ou pas ?
3: Très rarement. Je veux profiter du paysage, je veux m'arrêter où je veux, quand je veux. Le voyage ne commence pas à destination, il commence quand je monte dans ma voiture.
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8: C'est un événement littéraire dont on vous parle dans Toujours à la page, la sortie du nouveau roman de Marion Fayol, autrice et illustratrice dromardéchoise, plusieurs fois primée au festival d'Angoulême. Marion Fayol a rencontré l'année dernière un immense succès avec son premier roman poétique et poignant, Du même bois, dans lequel elle évoquait l'histoire d'une ferme ardéchoise, génération après génération. Petit fruit, c'est le nom de ce second titre, est paru chez Gallimard. Et c'est l'histoire d'une femme à qui, mois après mois, la nature refuse d'offrir un enfant. Tandis qu'elle brasse questionnement, chagrin, culpabilité, son mari reste imperméable à ses émotions. Jusqu'au jour où s'impose chez eux un inconnu, un étranger, un homme qui dit pourtant reconnaître en la femme son amour de jeunesse perdu. D'ailleurs, c'est étrange, ses mains à lui sont de la couleur de la robe de la femme. Et il ne cesse de vouloir la dessiner, la croquer sous tous les angles. En résulte un curieux ballet, un poétique triangle amoureux auquel nous allons assister. Marion Fayol.
9: Le livre parle en effet du désir d'enfant, même si je pense qu'il parle du désir, du manque, de l'absence, de manière peut-être beaucoup plus large que simplement le manque de l'enfant. En tout cas, cette femme, elle est en proie à une forme d'obsession. Chaque mois, elle a envie d'avoir un bébé dans le ventre et chaque mois, c'est un échec. Et dans son couple vient apparaître une sorte d'étranger. Donc, elle attend un enfant et l'enfant n'arrive pas. Et il y a quelqu'un qui vient se glisser dans leur maison alors même qu'ils essaient de le rejeter. Donc, c'est aussi une sorte d'ambivalence entre ce qu'elle désire et qui vient pas et ce qu'elle rejette et qui vient. Et pour moi, les trois personnages du livre sont tous des personnages qui sont un peu enfermés. Ça m'intéressait d'avoir trois personnages qui finissent par se parler, par quelque chose de commun. Et ce commun, je pense qu'il est à la fois la question de l'obsession et la question de l'absence ou du manque ou du fantasme aussi.
8: Il y a quand même quelque chose d'un peu surnaturel qui relève du conte ou de la poésie dans ce que vous écrivez.
9: Quand j'écris, je me sens proche de la poésie plus que du roman d'une certaine façon. Et c'est très important pour moi que l'espace du livre, comme dans l'espace des dessins, soit pas exactement l'espace de la réalité, en tout cas qu'il y ait toujours une part de symbolique ou de surréalisme qui vienne créer un espace qui est celui du livre et qui est un petit peu à côté du réel pour peut-être être plus réel que le réel. Et c'est important pour moi que mes livres contiennent plusieurs discours, enfin qu'en tout cas on puisse les lire, et puis on puisse les relire, et puis encore les relire comme s'il y avait plusieurs couches, et que le lecteur puisse aussi glisser sa propre voix à l'intérieur de ce que je propose.
8: On ne sait précisément où l'action se déroule, ni à quelle époque, mais comme toujours avec Marion Fayol, la nature est partout. Elle traverse les personnages, et son écriture pose des images, des émotions, un rythme aussi. Elle offre comme un moment en suspens, hors du temps. Marion Fayol révèle une nouvelle fois que son talent d'écrivaine n'a rien à envier à celui de dessinatrice dans ce Petit Fruit, paru chez Gallimard.
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1: Bonjour Johan.
2: Bonjour Manu.
1: Merci de nous accueillir dans cette boutique au garage à Issoudun avec une céramique bretonne. Exactement. Que l'on peut trouver, on n'est pas à l'abri de trouver ça sur une brocante.
2: Alors on n'est pas à l'abri, en revanche là on est sur une céramique de très belle qualité et tu sais que moi je suis un amateur de la céramique française des années 50, en tout cas du milieu du 20e. On ne présente plus évidemment les Caprons, les Rouellans, tous ces grands céramistes qui ont fait des pièces magnifiques, qui font aujourd'hui des très gros prix. Mais aujourd'hui, dans une gamme de prix beaucoup plus inférieure, on peut se faire plaisir avec par exemple un grand plat de service comme ça. Tu vois cette couleur verte, elle est incroyable. Et figure-toi, mon cher Manu, que cette pièce vient de Bretagne. On pourrait dire qu'elle vient de Valoris, dans le sud de la France, dans les années 50.
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2: On est à Quimper, dans les manufactures de céramique de Quimper, hein, qui existent depuis la nuit des temps. Et là, on est sur une marque qui s'appelait Keraluc, qui a édité de nombreuses pièces de service, de vaisselle, des pièces qu'on peut utiliser encore aujourd'hui, évidemment, et qui amène une touche de déco un peu fantasy, un peu complètement céramique des années 50. Elle a une forme complètement atypique et surtout un travail de décor qui est vraiment de qualité superbe. On est dans des couleurs improbables. Tu as vu,
1: elle est élégante, elle est magnifique, elle est resplendissante.
2: Elle est verte, elle a trois ou quatre teintes de vert différents. C'est vrai qu'on se croirait à Valoris dans le sud, en 1950, mais on est bien en Bretagne et ce sont des pièces aujourd'hui qui sont recherchées par les collectionneurs de céramique.
1: Du coup, le prix ?
2: Bon, ça vaut une centaine d'euros, ouais. parce qu'il y a une grosse production. Donc, beaucoup de pièces aujourd'hui, on peut peut-être, si on a de la chance, en dénicher une sur une brocante. On reste raisonnable et on se fait plaisir. C'est de la déco très colorée sur une grande table. Dans la cuisine, c'est super.
1: C'est validé. Merci, Johan.
2: Merci à toi, Manu.
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4: Allez, on fait comme tous les frontaliers le matin, on passe la frontière suisse pour voir ce qui se passe chez nos voisins avec David Aubry. Bonjour David.
5: Bonjour Louise, bonjour à tous.
4: Vous avez passé un bon week-end, vous êtes avec nous pour cette rentrée en ce lundi. En tout cas, la diplomatie entre France et Suisse eh bien, a vacillé cet été. Hein.
5: Ah ça, je vous assure Loïs, que les bisbilles entre Trump et Poutine, à côté de ce qui suit, c'est du pipi-chat. La montée en puissance de la crise entre nous autres et les voisins suisses, franchement, il y a eu de quoi inquiéter les observateurs internationaux. Hein. Enfin, comme on dit, c'est toute proportion gardée quand même, ça reste une brouille avec la Suisse. Hein. Donc au pire, on risque pas non plus l'envoi des sous-marins nucléaires. Hein. Avec eux, quand ils sont fâchés, tout ce qu'on entend en retour, c'est une réaction outrée du genre « Non mais ça va ou bien ?»
4: Bon, qu'est-ce qui a déclenché cette grosse colère, David ?
5: Eh bien, c'est un des nôtres, un député français qui a voulu mettre son nez dans leurs affaires.
4: Oula.
5: Et pour une fois, on ne parle pas pognon, banque ou impôts, mais on parle de vaches. Alors, pas question d'épidémie non plus, mais de combat de vaches. Oui, un élu français a déposé chez nous un projet de loi spécifique contre les combats de rennes. Alors, c'est une tradition suisse hein, qui a d'ailleurs traversé la frontière. Il veut abolir les combats de vaches d'Éreins. Il n'en fallait pas plus pour mettre les Suisses en PLS. Faut savoir quand même, il a réussi à faire signer 74 autres parlementaires pour, je cite, mettre fin à cette pratique cruelle.
4: Et les Suisses l'ont évidemment très mal pris. C'est logique.
5: Qu'un pays où existe encore la corrida vienne faire la morale à un autre où les vaches pratiquent un genre de sumo version meumeux, évidemment, ça les a fait rire. Et en gros, la réponse, c'est « Oh les frouzes, balayez déjà devant votre porte hein. !» Ils défendent ce divertissement, comme ils disent, et même si certains les ont copiés dans les Alpes françaises, c'est pas leur problème. Ils adorent servir de modèle, alors on peut même dire que ça leur a fait plaisir, et encore plus quand ça fout le bordel par chez nous. En tout cas, Loïs, croyez-moi, en voulant se mêler de leurs affaires, on les a remotivés pour des décennies et les combats de vaches en Suisse ne sont pas prêts de s'arrêter.
4: Ah là là, attention, la diplomatie entre France et Suisse est donc menacée. Le coucou suisse de David Aubry à réécouter sur l'application Ici et puis sur ici.fr Besançon. Merci beaucoup, David.
5: À demain.
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1: Vous êtes peut-être déjà venu voir vos enfants ou vos petits-enfants jouer à la Guéretoise, cette salle de spectacle qui est à l'espace Fayolle à Guéret. Mais c'était quoi avant ?
2: Hervé.

0: Guéret est une ville qui a presque inventé les coopératives. C'est une coopérative ouvrière, très active, très engagée politiquement. On venait acheter sa farine, on venait acheter des boutons pour faire de la couture. Il y avait plein de choses et c'était quelque chose qui a été très très très important sur la ville de Guéret. Et il en reste encore des traces.
1: C'est quoi l'esprit coopératif ?
0: Plutôt que de passer par un système commerçant, des gens faisaient des achats en gros, ils négociaient les prix, ça rassemblait. C'était très familial et puis dans un but très social. Cette histoire de coopérative de Guéret me trottait dans la tête, mais j'avais pas fait le lien. Et puis un jour, on avait créé un spectacle, Guéret en chanson. Il y avait des réunionnais, il y avait des anciens maçons, des carrières, il y avait des immigrés qui venaient d'arriver ici. Et on a créé un spectacle global avec écriture de chansons. Et on a donné ce spectacle à l'espace André Lejeune devant une salle complète de 600 personnes, quoi. Et à la fin du spectacle, on avait organisé une petite buvette. Et c'était très drôle parce que tout le monde s'est retrouvé, parce qu'il y avait tellement de monde, et bien à servir des boissons, Et j'avais l'impression d'être une petite usine grouillante et sympathique. J'avais l'impression d'être dans une coopérative. Il y a un ami qui me dit, mais tu devrais appeler ta scène la Guérétoise. Il dit, ça fait un nom de coopérative, la Guérétoise. Je dis, ouais, mais je me demande si c'est pas le nom d'une bière. Rajoute deux spectacles. Et c'est comme ça que la Guérétoise de spectacle est née, suite à cette soirée un petit peu coopérative. C'était en 2006.
1: Maya, comment tu connais la Guérétoise ?
2: Moi, j'y suis allée avec l'école. J'ai vu un spectacle. C'était Chute la pomme. On ne parlait pas. Et en fait, c'était un monsieur. Et ben, il avait une pomme. Et en fait, il faisait comme si c'était un peu son animal de compagnie. Et un jour, quand il dormait, il voulait le manger, mais il se réveillait tout le temps.
1: Tu recommandes cette salle ?
2: Oui, je le recommande très fortement.
1: Aujourd'hui, la Guérétoise de spectacle garde cet esprit de la coopérative, de convivialité et de solidarité.
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4: Pluie, neige, canicule, brouillard. La météo décide si on va râler ou si on va râler autrement, si vous voyez ce que je veux dire. Mais dans le fond, qui décide des prévisions météo ? Qui observe ? Qui calcule ? Qui c'est qui tranche à la fin ? Et surtout, pourquoi ils disent qu'il va y avoir du soleil alors qu'on se prend une rincée ? Eh bien, réponds tout de suite dans les coulisses de Météo France Alsace que je teste pour vous aujourd'hui. Je suis à Ilkirch-Grafenstaden. Ici, on estime, on calcule le temps qu'il fera demain. Et à côté de moi, voici Simon. Simon, c'est le technicien météo. C'est lui qui surveille des capteurs, des antennes, des machines qui parlent. Bref, tout le langage, c'est des chiffres. Entre le vent, la pression, l'humidité, tout est mesuré en continu avec des stations météo basées un peu partout en Alsace, à des endroits stratégiques, en altitude, dans les vallées, en plaine ou encore en ville, au nord, au sud, bref, un peu partout. Et à cela, on peut ajouter aussi d'autres outils comme les radars, les satellites. Et chaque jour, c'est des millions d'observations qui arrivent dans les ordinateurs de Météo France Alsace et avec des équations très très très complexes. Et cette complexité est en lien avec notre prochaine découverte. Direction le bureau des modèles météo. Ça, c'est avec Théo. Théo, il est météorologiste et il m'explique qu'on ne prédit pas le futur. Mais en revanche, on calcule des scénarios et leurs probabilités. Certains modèles, par exemple, simulent l'atmosphère avec comme résultat, écoutez bien, 350 prévisions possibles chaque jour. Ah bah oui, la machine, elle calcule tout ce qui est possible. Et c'est l'humain, enfin, qui va trancher. Parce que oui, la météo, en bout de ligne, c'est pas juste une machine. C'est aussi un cerveau. Il y a un cerveau qui tranche. Et en parlant de cerveau, en voici un autre bien rempli. C'est celui de Cédric. Il est climatologue. Et Cédric, lui, va nous emmener littéralement dans un autre monde. Parce qu'avec ses analyses, à Cédric, on ne regarde pas demain. Non, on va regarder 100 ans en arrière. Car Météo France, conserve en quelque sorte la mémoire du climat depuis plus de 150 ans. Parce que le passé, il nous permet quoi ? De comprendre l'avenir. Surtout avec les notions du dérèglement climatique qui nécessite une véritable expertise. Alors, après ce dévoilage d'outils, de calculs, d'équations et d'expertises en tout genre, comment se fait-il qu'en 2026, on puisse encore se tromper dans les prévisions ? J'ai posé la question et la réponse de mes spécialistes est claire. Prévoir la météo, c'est comme essayer de prédire la forme exacte des vagues dans une soupe qu'on remue en permanence, sauf que la casserole fait la taille de la planète et que la cuillère tourne toute seule. Et en plus de ça, il y a quelqu'un qui joue avec le feu. On continue. Bref, vous l'avez compris, impossible d'être parfait, seulement de se rapprocher de

0: mobilité, mais avant tout, le rôle de Météo France Alsace, c'est d'anticiper au maximum les risques.
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2: Bonjour Médéric Esquisserus.
3: Bonjour Philippe, bonjour à tous.
2: Notre linguiste marseillais, vous m'inquiétez, Médé, vous avez un drôle de regard inquisiteur ce matin. Là.
3: Inquisiteur ?
2: Ouais, un petit peu, oui.
3: Mais confesseur peut-être. Ah. Je vais commencer par une question. Mmh. Êtes-vous capable de résister à la tentation ? Est-ce que vous êtes capable de résister à, je sais pas moi, un bon aioli provençal?
2: Ah, c'est difficile.
3: L'aioli complet, hein.
2: Oui, oui.
3: Avec tous les légumes, la morue, et gradaille dans la sauce. Moi non, j'avoue. Est-ce que vous êtes capable de résister à une daube qui a mijoté pendant des heures et qui embaume la maison?
2: Ah, c'est compliqué.
3: Un morceau de gâteau des rois au frit confit bien pégueux. Ouais. Êtes-vous capable de résister? Ça, je sais que non. Ouais. Un chichi fraîchi, tout chaud et bien sucré. Hein, et voilà. Alors, je parle que des désirs gustatifs, que du plaisir de la chair, car je pourrais aussi vous poser des questions sur les plaisirs de la chair et vous interroger sur votre capacité à résister à la tentation. Mais ce n'est pas mon rôle. Je ne suis ni confiseur, ni confesseur. En revanche, certains en entendent de belles. La semaine dernière, plusieurs temps forts religieux ont commencé, le ramadan pour les musulmans, mais aussi le carême pour les chrétiens. C'est dans ce cadre que l'on m'a envoyé un lien vers le podcast Carême dans la ville, réalisé par des dominicains, avec l'épisode du 22 février, au titre forcément alléchant, Confession marseillaise. Et je n'ai pas résisté à la tentation, j'ai écouté. Et vous aussi, vous allez écouter. C'est le frère Clément Binachon, du couvent de Saint-Lazare à Marseille, qui parle. Et voilà cette drôle de confession marseillaise, avec l'accent, ou pas.
4: Confession marseillaise. Après avoir jeûné 40 jours et 40 nuits, Jésus eut faim. Matthieu, chapitre 1, verset 2. Marseille, il y a quelques années, dans un confessionnal. Bénissez-moi mon père parce que j'ai péché. Je dois vous confesser, mon père, que j'ai peur que d'avoir été infidèle. C'était la semaine passée. Je prenais mon café tranquille à mon poste habituel en terrasse au-dessus de la plage des Catalans. Et là, il y a une petite que le bon Dieu avait drôlement bien proportionné, qui a eu la mauvaise idée que d'aller piquer une tête là, sous mes yeux. Eh bien, je ne vous cache pas que ce spectacle m'a un peu émotionné. Et c'est ça que je voudrais confesser. Vous me pardonnerez cet exemple pagnolesque, mais il me semble éclairer une confusion courante.
3: Ah, la petite des Catalans. Alors voilà, oui, je vous résume l'essentiel de cet épisode. Ce n'est pas un péché que d'éprouver la tentation, le désir, l'envie, tant que vous n'y succombez pas. Bon, on en parle de l'accent. On sent que frère Binachon essaie d'imiter l'accent marseillais, mais sans se lâcher totalement. Ça donne l'accent, avouons-le, très bizarre, hein, une imitation pas trop réussie, mais il faut savoir faire preuve de clémence, et donc on pardonne volontiers à frère Clément Binachon. Vous remarquerez qu'il est resté sobre. Hein. Il aurait pu se laisser aller à répéter ce que l'on peut entendre, hein. Souvent de très mauvais goût, voire très sexiste. Hein. Ça peut aller de « Oh, vé la petite comme elle est charmante, Fada !» à « Ting comme elle est bonasse !» en passant par « Oh, elle est bien tankée, celle-là hein. !» Voire, en mode chanson, hein, « Il y a une petite, la belle de mai, coquin de sort, qu'elle me plaît !» Ou « Il y a une petite au catalan, hein, vous pouvez faire ça aussi. » Et ça peut marcher dans plein de sens. Hein. Des filles qui parlent de mecs, des mecs qui parlent de mecs, des filles qui parlent de filles, chacun s'y retrouvera. Mm-hmm. Merci à Sophie pour l'envoi de ce podcast et le bonjour à toutes les femmes folles à la messe, comme le disait Rabelais. Bon carême à toutes et tous, Ramadan Mabrouk si c'est le cas, et méfie à la tentation, espenché. Oui, pécho, c'est péché.
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1: Et le cocktail américain, c'est quoi?
2: C'est un cocktail grillé avec une sauce américaine, tomate, échalote, une pointe de cognac, du vin blanc. C'est un peu relevé.
3: Un déca, hein?
4: Pâté, jambon, c'est une oreillette grillée, chantal, rôti, jambon de pays.
5: Eh ben, tout ça, ça va aller dans la blanquette.
2: Bon appétit.
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9: Cette petite dame qui est sur une petite voiturette rigolote, qu'est-ce que c'est ?
10: C'est une machine pour laver le sol.
9: Ah, sympa.
10: C'est sympa, c'est sympa. Et on ne se fatigue pas.
9: C'est difficile à conduire ?
10: Pas du tout.
9: Pas du tout. Je peux essayer ?
10: Je n'ai pas le droit de vous faire essayer ma machine. Il vous arrive quelque chose, je suis en tort.
9: Ah oui, je comprends. En même temps, je risque pas grand-chose quand même.
10: Si elle s'en va, elle s'en va, la machine.
9: C'est vrai ?
10: Ah oui, oui, oui. Alors, regardez, j'ai le pied sur le frein.
9: On roule un peu toutes les deux ensemble ?
10: Allez.
9: C'est maniable ?
10: Ah oui, très maniable. Vous voyez, si je lâche, la machine, elle s'en va. Vous voyez ?
9: Toute seule.
10: Hop.
9: Allez pas vous faire le tram.
10: Non, non. Et là, vous avez les brosses. Là, okay. Le suceur, le klaxon.
9: Ouais, avec ça.
10: Hein, on m'entend
9: on
10: pas bien.
9: On ne sert plus à personne.
10: Voilà.
9: Ah ben voilà, elle est en rade.
10: Non, non, j'avais laissé le frein. J'avais laissé le frein. Et ça fait 36 ans que je suis dans le centre jaune. Bientôt la retraite.
9: dit-elle avec un grand sourire.
10: Ah ouais, j'en ai marre là. Là, je commence à en avoir marre.
9: Vous avez dû en voir, vous, hein, en 36 ans dans le centre jaune.
10: Oh que oui, j'en ai vu des directeurs, j'en ai vu des gardiens, j'en ai vu du monde. J'ai fait des connaissances. Comme je fais avec vous, on discute. Mais le monde a énormément changé. Hein. Beaucoup. Il n'y a plus personne, c'est mort. La preuve, regardez la place. Il n'y a personne. Hein.
9: Ah bah c'est vrai qu'en même temps, c'est fermé, là, à cette heure-ci.
10: Oui, ça ouvre à 10h.
9: C'est peut-être pour ça qu'il y a
10: Non, même.
9: Et les gens, ils vous arrêtent un peu pour discuter, ça arrive?
10: Ça arrive, on me félicite sur le travail. J'ai eu des cadeaux par des gens qui passaient.
9: C'est pas vrai.
10: Ah, oui, on m'a offert du parfum, on m'a offert une plante. Ah oui.
9: Mais ça, c'était des amoureux discrets,
10: des
9: amoureux
10: transités. Des dames. Mais c'était génial. Que là, maintenant...
9: Geneviève, je vous remercie beaucoup pour cette petite conversation sympathique. Je vous laisse avec votre engin, il n'a pas de prénom ?
10: Non, il n'a pas de prénom.
9: Un petit coup de klaxon et on se quitte, toutes les deux ? Ah oui, c'est vrai que l'on entend presque pas.
10: Au plaisir.
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11: Arnaud Fromage, bonjour, bonjour.
12: Bonjour, bonjour.
11: Oh, ça fait beaucoup de bonjour, dites-moi. Bon Arnaud, aujourd'hui, quand le général de Gaulle vient en Franche-Comté?
12: Eh bien, il se passe toujours quelque chose. D'autant qu'il y est venu plusieurs fois dans la région. Trois fois déjà à l'automne 1944 pour préparer la libération de Belfort lors d'une réunion secrète avec le général de Lattre de Tassigny et Churchill au château de Montalembert à Mèche. Après la libération, ensuite quand de Gaulle est venu saluer les villes libérées, Besançon, Morteau, Grandcombe, Châteleux. Mais ce n'est pas la dernière fois que de Gaulle va venir dans la région. En 1959, sur la route qui le mène en Alsace, il en profite pour aller faire quelques petites pauses dans le territoire de Belfort. À chaque fois, le grand homme descend de sa déesse noire et passe quelques minutes à discuter avec les habitants, stupéfaits de voir le général en vrai dans leur commune. À Rope, Saint-Germain, Felon, La Chapelle-sous-Rougemont, La Rivière, Fontaine, Foussemagne et à Angeau. Angeau, 206 habitants, où de Gaulle est accueilli par la foule dans l'unique rue ornée de drapeaux et de bandeaux bleu, blanc, rouge. Anecdote amusante, le village d'ailleurs, qui ne possédait pas autant de décorations, est allé les piquer chez les voisins de Dell.
11: Ah, bon, mais Arnaud, la grande tournée de Gaulle en Franche-Comté, c'était en 1962.
12: Oui, la tournée des Grands-Ducs même. Le 14 juin, il atterrit à la base aérienne militaire de Luxeuil, avant de se rendre à Vesoul, puis de filer vers Dole, à bord cette fois d'une Simca présidentielle. Ensuite, direction Arbois, puis Poligny, Lons-le-Saunier, où à chaque fois, il est accueilli en héros. Le lendemain, il continue sa tournée par le Haut-Jura, Saint-Claude, Morée, Morbier, Saint-Laurent, Grandvaux, Cise, un petit quart d'heure à Champagnole, et ensuite direction Équevillon, Onglières, Plénise et Sanzeau, avant de remonter dans le Doubs, un discours à Pontarlier, à Besançon. Bref, le marathon présidentiel se termine le 17 juin dans le territoire de Belfort.
11: Et ben dis donc, et pendant toute la durée de ce périple, il a eu un problème majeur.
12: Oui, pendant ces 4 jours en Franche-Comté, le général de Gaulle ne s'est pas contenté de prononcer des discours et de serrer des louches. Non, il a bien fallu qu'il dorme aussi. Or, Charles de Gaulle est grand, très grand même, 1m96 au garrot. Donc les préfectures vont galérer à chacune de ces étapes pour lui trouver un paddock à ses dimensions. D'ailleurs, l'Élysée a fait réaliser en avance des lits sur mesure. Alors pour la première nuit de sa visite à Vesoul, l'on apporte donc à la préfecture le lit spécial du général. Sauf que l'année 1962 est très tendue. C'est la fin de la guerre d'Algérie, une partie des accords d'Évian est d'ailleurs négociée en secret au Fort des Rousses pendant ce voyage présidentiel. De Gaulle a échappé de peu à l'attentat du Petit Clamart, alors son service de sécurité est sur les dents. Ainsi, il lui déconseille de dormir à Vesoul même et préfère l'envoyer à la base aérienne de Saint-Sauveur, jugée plus sûre. Mais si les hommes et les véhicules ont pu faire le transfert, le lit, lui, eh bien, il est resté à Vesoul, dans les appartements du préfet. Et il y est toujours, d'ailleurs, parce que l'Élysée ne l'a jamais réclamé. Alors, l'histoire ne dit pas si De Gaulle a bien dormi ce soir-là, mais en tout cas, c'était pas dans un lit à sa taille.
11: Non, c'est certain, ça. Merci beaucoup, Arnaud Fromage, et puis à demain.
12: À demain.
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1: Nous partirons. Klemt.
2: Fallait un jour poser les bases.
1: Originaire du Mans, Klemt porte cette énergie des terres de province. Force tranquille, humilité, texte fort, l'essence de son écriture, l'émotion, la sincérité et le mot.

0: Giron, Klemt, un coup de cœur ici même. 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
6: À Dichat Zoé.
7: À Dichat Cynthia.
6: Alors avec toi, des histoires de clés, des histoires de clous, moi je sais plus, je te laisse raconter.
7: Aujourd'hui, je vais vous raconter l'expression « ne pas valoir un clou ». Que le locutio verbial courant n'abe nat merit nad balou d'esta d'ocure utilitat donc endus mots esta nul.
8: Ah, c'est vrai que c'est joli.
9: C'est nul! Zéro!
7: C'est une locution verbale courante d'avoir presque aucun mérite, n'être presque d'aucune valeur, d'aucune utilité, donc en deux mots être nul. Par exemple, que collectionne le Skyhouse n'est bon pas sur Cloud, mais que vous avez mis tout. Par exemple, je collectionne les cailloux, mais ce n'est bon pas sur Cloud, mais je les aime quand même.
10: La vie ne vaut rien. La vie ne vaut rien.
6: Il y a tellement de choses qui valent pas un clou, mais qu'on aime quand même. Merci Zoé.
7: Merci, ça dit chat.
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11: La phrase que mes parents, je voudrais plus qu'ils disent, c'est non. Et aussi, dépêche-toi.
12: Moi, j'aimerais bien que ma mère, elle arrête de m'appeler des noms un peu de bébé. Parce que souvent, elle m'appelle gros prout, je sais pas pourquoi. Et souvent, elle m'appelle mon petit chat, mais j'aime un petit peu. Mais normalement, c'est mon père qui m'appelle comme ça. Et aussi, mon père, il m'appelle ma princesse.
13: Il y a deux phrases que j'aimerais supprimer complètement. C'est « Non, tu ne peux pas regarder la tablette, la télé. »
14: Moi, je voudrais qu'il s'arrête de me dire « Stop, arrête de regarder des écrans. »
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6: Il y a un truc qui nous rassemble tous, nous les Mayennais, c'est bien sûr le bon Mayennais. La vache broute dans les champs, puis ce lait précieusement pasteurisé pour fabriquer du fromage. Et ce fromage délicatement conservé dans cette boîte, oui, celle-ci, avec le couple si mystérieux dont personne ne connaît l'histoire, mais où tout le monde se raconte une histoire. Une recette qui marche depuis 1912. Audrey Gaillot, chargée de communication pour la société Vaubernier, implantée à Martigné-sur-Mayenne.
15: On est habituellement quatrième marque nationale la plus vendue en France, mais sur le mois de décembre, on a eu la bonne surprise de voir que... On était passé troisième.
6: Et si au départ il n'y avait que le bon Mayennais,